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1: Il a un petit peu d'avance, ce nouveau tour d'horizon des axes de la moitié ouest, ce nouveau point trafic, et en plus de cela, il sera d'ailleurs assez court, assez concis, puisque j'ai très très peu de choses sur lesquelles attirer votre attention en ce moment. On va se retrouver du côté des portes de Montauban, dans le Tarn et Garonne. Vous arrivez par l'A62, vous étiez en provenance de Bordeaux, vous basculez sur l'A20, dans la Bretelle, pour bifurquer donc dans ce secteur de Montauban.

Toban, attention à la dépouille d'un chevreuil qui pourrait vous gêner sur les voies. Pour l'instant, je n'ai pas plus de précision. Un patrouilleur vient de se mettre en route. Si vous apercevez bel et bien quelque chose, le corps de ce chevreuil, vous pouvez penser à mettre vos feux de détresse, vos warnings. C'est toujours un bon moyen de prévenir les véhicules derrière vous qu'il y a un danger particulier qui vous attend sur les voies. Autre et unique autre information d'ailleurs du côté de l'A10 avec ce piéton dont je vous avais informé de la présence de manière localisée tout à l'heure. Vous roulez en direction du nord de Paris, vous avez passé Orléans et kilomètre 66. Ce piéton semble-t-il est le conducteur d'un véhicule à l'arrêt, un véhicule à dépanner sur le bord des voies sur bande d'arrêt d'urgence. Pensez à lever le pied en amont de ce secteur et serrer sur les deux voies les plus à gauche. Nous sommes juste en amont de Janville à l'Aisne. C'est la sortie qui porte le numéro 12. Voilà, outre cette information donc du côté de la région centre, partout ailleurs du côté de la Bretagne, de la Normandie, des Pays de la Loire, de la Nouvelle-Aquitaine, eh bien rien de particulier à vous signaler. Allez, dans un instant, nous réviserons les fondamentaux en matière de sécurité pour enfants. Dans notre Mobilimag, avec un fabricant de sièges auto, nous ferons un tour d'horizon des réflexes à avoir pour bien attacher nos enfants en voiture. Avant cela, il vous dit qu'il a vu la lumière, c'est Marc Lavoine en musique.

0: Illumination musicale avec Marc Lavoine pour vous accompagner. Retour au trafic très rapide avec cette information du côté de la 89 en direction de l'Auvergne-Rhône-Alpes, direction Clermont-Ferrand et Lyon. Un véhicule en panne, un poids lourd manifestement au niveau du kilomètre 312. On en reparlera tout comme d'autres événements côté trafic. Point complet à 2h30. Mais tout de suite, nous parlons sécurité dans votre Mobilimag ou comment bien attacher son enfant en voiture. Perrine Martin, vous avez fait appel à Solène Labatte pour en savoir plus. Je vous laisse nous la présenter.
1: Solène Labatte, vous commercialisez des sièges auto. Avec vous, révisons nos classiques. Il existe plusieurs assises, plusieurs types de sièges, plusieurs normes aussi. Pouvez-vous nous éclairer?
2: Il faut vraiment faire attention d'avoir le bon siège auto adapté à la taille et à l'âge de l'enfant. Il y a plusieurs du coup groupes de sièges auto, en passant de la coque jusqu'au siège auto jusqu'à 4 ans. Et ensuite, on a des sièges auto pour les plus grands. Parce que vous le savez peut-être pas, mais un siège auto est obligatoire jusqu'à l'âge de 10 ans, voire 135 cm. On voit trop souvent des enfants de 6-7 ans qui ne sont plus dans des sièges auto avec dossier, juste avec des galettes, et ça c'est très très important. Il faut aussi vérifier que le siège auto soit adapté à sa voiture.
1: Notamment pour pouvoir installer les bébés dos à la route jusqu'à leurs 15 mois, ça c'est obligatoire. Comment sinon bien caler son enfant dans son siège ?
2: Alors, première chose, on vérifie que la tétière soit bien ajustée, la tête de l'enfant au milieu de la tétière, deux doigts entre l'épaule et le bas de la tétière. Ensuite, pour les sangles, si c'est un harnais, si c'est un siège auto avec un harnais, il faut que les sangles soient bien tendues. Pour cela, on passe une main derrière celle-ci et on serre. Et au moment où vous ne pouvez plus pincer les sangles, ça veut dire qu'elles sont bien ajustées. Si c'est un siège auto avec un bouclier, donc devant et pas un harnais, il faut pouvoir passer une main entre le bouclier et le corps de l'enfant. Et si c'est une ceinture de sécurité, on fait attention à ce qu'elle ne soit pas vrillée. Ça vaut aussi pour les adultes. Et il faut qu'elle soit à hauteur d'épaule et qu'elle passe vraiment sur le pectoral.
1: L'essentiel à retenir ?
2: Alors, les points à retenir, surtout avant de prendre la route des vacances, on fait attention à bien vérifier que son siège auto soit adapté à la taille et à l'âge de son enfant. On fait attention à pas acheter d'occasion son siège auto. Il a peut-être été accidenté. Petit rappel aussi, surtout cet été, on pense à hydrater. On s'hydrate soi-même et ses enfants sur la route. Nos sièges auto, il y a des petits porte-gobelets sur le côté, donc on peut mettre des gourdes pour les enfants. Et on s'arrête vraiment toutes les deux heures pour se détendre. Et on fait attention aussi à ne pas laisser les enfants en voiture sous le soleil. Attention à la chaleur.
1: Merci Solène Labatte des sièges auto Cibex. Rappelons qu'à 5 ans, un enfant sur 4 n'a pas de siège auto, alors que ce dernier est obligatoire une nouvelle fois jusqu'à 10 ans.
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Quoi qu'on dise avec Benabar, quoi qu'on dise, vous roulez très bien. Cette nuit, on va quand même très rapidement revenir au trafic, hein, dans 5 petites minutes, d'autant qu'on nous signale à l'instant un véhicule qui aurait pris feu au kilomètre 66 de l'autoroute A10. C'est là que j'ai attiré votre attention tout à l'heure en direction de Paris, parce qu'il y a aussi un piéton dans ce secteur, et donc manifestement le véhicule en question aurait pris feu. Je n'ai pas encore la possibilité de vous dire si le feu a été maîtrisé, si des interventions sont en cours. Je vous demande de rester particulièrement attentif et prudent quand vous abordez ce kilomètre 66 de l'autoroute A10. D'ici le retour du trafic à 2h30, je vous laisse avec deux voix féminines, Maëlle et ce tic-tac, juste après cette chanson qui aura inspiré la comédie musicale Starmania à la fin des années 70. Voici le monde est stone, the world is stone, avec la voix de Cyndi Lauper.

0: C'était Maëlle avec Tic Tac, Tic Tac. Effectivement, l'horloge tourne et il est grand temps de reparler du trafic.
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0: On va tout de suite braquer les projecteurs dans le Loiret sur l'autoroute A10 en ce moment, direction le nord, direction la région parisienne, pour une bonne nouvelle, puisque vous avez noté que je vous parlais d'un véhicule incendié, sur les bords de l'A10, kilomètre 66. Alors, d'ores et déjà, je vous le dis, l'incendie a été maîtrisé. Il y a du monde en intervention. La voie de droite, pour des raisons de sécurité, forcément, a été quand même neutralisée. Il vous reste donc deux voies les plus à gauche pour passer ce secteur, cette petite centaine de mètres en toute sécurité. Je vous invite à ne pas céder à la curiosité. Vous restez bien concentré sur ce qui se passe uniquement devant vous. C'est en amont de Janville-Allen, la sortie qui porte le numéro 12. D'autres secteurs concernés par génotrafic, là aussi, si vous êtes sur la 89, vous rejoignez Clermont-Ferrand, vous traversez le Puy-de-Dôme, vous êtes au kilomètre 312 ou presque, et bien notez qu'il faudra serrer là aussi à gauche, vous allez être privé de la voie de droite sur laquelle dépasse un poids lourd qui est toujours en attente de dépannage. La dernière information me pousse à vous retrouver du côté des portes de Montauban. Si vous êtes depuis la 62, vous souhaitez basculer ensuite sur l'autoroute A20, et bien dans la bretelle numéro 10 pour quitter la 62. Attention à cette dépouille d'un chevreuil qui vous gêne. Il y a un patrouilleur qui vient de démarrer ses interventions. Je la prends d'ailleurs à l'instant. Vous allez donc devoir composer avec sa présence. Il agit pour votre sécurité. Je vous invite vraiment à prendre vos dispositions, à augmenter vos distances de sécurité pour être sûr de changer de fil au bon moment dans cette bretelle pour accéder à l'autoroute A20.
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0: Et bien sûr, dès que je n'évoque pas la route que vous empruntez, c'est très très bon signe, ça veut dire que les voyants sont toujours au vert. Tracy Chapman vous accompagne d'ores et déjà avec ce Sing For You.

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Gaëtan Roussel avec Tout s'en va sur votre route, 2h40. Le retour du trafic prévu dans 5 petites minutes. On va s'écouter d'ores et déjà Nick Cave avec Kylie Minogue pour ce morceau Where the Wild Roses Grow.

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1: À 3h moins le quart, on reprend à nouveau la dynamique du trafic. On regarde un petit peu à la loupe les axes de la moitié ouest sur lesquels il peut se passer des choses. En l'occurrence, trois axes seulement sont concernés. Nous passerons quelques instants sur l'A10, l'axe Bordeaux-Paris, également l'A89 pour rejoindre Lyon depuis la Nouvelle-Aquitaine. On commence sur l'A62. Vous qui arrivez notamment de Bordeaux, de la Gironde, vous voulez basculer à Montauban. Vous prenez la bretelle de sortie numéro 10 de cette A62. Et en l'occurrence, eh bien, il va falloir vous méfier. Il va falloir surtout prendre vos dispositions pour ne pas gêner un patrouilleur en train de retirer la dépouille d'un chevreuil qui avait été percuté et dont le corps vous gênait donc dans cette bretelle de sortie numéro 10 pour Montauban. La 89 avec une gêne au trafic, il y a un véhicule en panne, un poids lourd, kilomètre 312. Vous ne passez que sur la voie la plus à gauche dans ce secteur. Et puis la 10, également une gêne au trafic pour les mêmes raisons. Un véhicule qui reste à dépanner, la voie de droite a été neutralisée, ce qui signifie qu'il en reste deux encore pour passer, les deux les plus à gauche, juste en amont de Janville-Allaine, la sortie qui porte le numéro 12. Voilà pour ces trois informations du moment. Partout ailleurs, ça continue de très très bien se passer pour vous. Et merci d'avoir fait le choix du 107.7. Dans un instant, nous vous ferons découvrir un instrument rare et spectaculaire, le marimba, avec des œuvres de Debussy, Gershwin et Vivaldi. Rendez-vous dans Tempo 110, juste après le Captain Hollywood Project. Voici More and More.

0: C'était le Captain Hollywood Project avec ce More and More 1992, ce titre qui n'a pas pris une ride, hein, ses leaders allemands de l'époque de l'Eurodance pour vous accompagner. Voici une musicienne qui met à l'honneur le marimba, un instrument impressionnant, près de 3 mètres de long, avec des lames en bois et des tubes résonateurs, ce qui lui donne un son à mi-chemin entre le xylophone et l'orgue. L'une de ses grandes interprètes aujourd'hui est l'invitée de Tempo 110 avec Charlotte Latour.
1: Pour des mélodies en bouteille. C'est ainsi qu'on peut traduire le titre du nouvel album de Vassilena Serafimova. La percussionniste est née il y a 40 ans, en Bulgarie. Installée en France depuis 20 ans, elle fait connaître le marimba dans le monde entier grâce à des collaborations notoires en jazz, électro ou classique. Sur ce nouvel album, elle s'associe au quatuor Ardeo pour réinterpréter des œuvres de Jean Krah, de Debussy, de Satie ou de Vivaldi. Dénominateur commun entre les pièces, le voyage. Un voyage dansant dans la chaleur de l'été.
2: Jean Krah, le compositeur, on va dire principal autour de quel on a vraiment construit le programme, était compositeur de début du XXe siècle, très impressionniste. Il avait une musique qui était très poétique, mais en même temps rythmée, qui pouvait parfois nous faire penser à Debussy. Et comme il est marin, officier de marine, on avait tout de suite l'image du bateau, de l'eau, ses voyages, où il a pu aller, qu'est-ce qu'il a pu entendre. Il paraît qu'il adorait le balafon, qu'il a entendu quand il allait jusqu'à les rives africaines. Peut-être qu'il a été influencé par la musique des balafons. Donc avec le marimba, qui est le grand frère du balafon, c'était assez évident en fait de faire ce choix-là. Et les voyages, est-ce qu'ils nous ont amenés jusqu'à l'Amérique? Mais en tous les cas, le voyage du marimba lui-même, oui, et le balafon, oui. Avec l'esclavage, on a transporté le balafon de l'autre côté de l'océan. Et de là est venue l'idée de Gershwin.
1: Melodies in a Bottle, nouvel album de Vassilena Serafimova avec le quatuor Ardeo.
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Jamiroquai, l'homme au multiple couvre-chef avec ce Love Philosophy sur le 107.7. Attention à ces opérations de dépannage de deux véhicules, hein, du côté de l'A10, direction Paris, toujours cette voie de droite neutralisée, kilomètre 66. Et du côté de l'A89, direction Clermont-Ferrand et Lyon, également à la prise en charge d'un poids lourd qui vous prend aussi la voie de droite, kilomètre 312. Je vous laisse avec Shadé pour finir l'heure jusqu'à 3h, jusqu'à l'actualité. Ensuite, reprendra le trafic dans un point complet juste après les prévisions météo. Voici The Swiss Taboo pour rouler jusqu'à 3h.

0: Bienvenue sur le 107.7, il est tout juste 3h.
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2: Bonjour à toutes et à tous. Le drame aurait pu être évité, a reconnu le ministre de l'Intérieur Laurent Nunez. Gérald Darmanin a lui donné jusqu'au 14 juillet au procureur pour passer au peigne fin toutes les plaintes liées à des enfants et éviter une nouvelle affaire Liana. Le garde des Sceaux s'exprimait dans le sillage de la marche blanche qui s'est tenue hier en mémoire de la collégienne de 11 ans retrouvée morte jeudi. 6000 personnes ont foulé les rues de Florence, la commune du Gers. Le régime terroriste iranien a commis une grave erreur en choisissant une nouvelle fois le terrorisme, a indiqué l'armée israélienne qui a dit attendre le feu vert des autorités pour lancer des offensives sur le sol iranien. Offensive en réponse aux missiles iraniens tirés vers le sol de l'État hébreu hier soir. Donald Trump tente pour sa part l'apaisement, appelant le premier ministre israélien Benjamin Netanyahu à ne pas répliquer. La dégradation de l'océan se poursuit d'après le baromètre Starfish. Déjà alarmant en 2025, le diagnostic de cette année n'est guère plus encourageant, dit le baromètre, malgré l'entrée en vigueur en janvier dernier du traité pour protéger la haute mer. Un mot de sport, ce trophée va beaucoup m'aider à croire en moi. Les mots d'Alexander Zverev qui entre enfin dans le cercle fermé des vainqueurs de Grand Chelem après sa victoire en finale de Roland-Garros hier. L'Allemand est numéro 3 mondial et venu à bout de l'Italien Flavio Cobolli en 5-7 devant le public de la Porte d'Auteuil après 3 défaites dans les finales de tournoi du Grand Chelem. Enfin, Demi Vollering a fait basculer le Giro sur la dernière étape. Jusqu'au bout du suspense, la cycliste hollandaise est parvenue à une masterclass tactique pour remporter le tout premier tour d'Italie de sa carrière et chipper la victoire au classement général à la malheureuse Anna van der Breggen, sa compatriote. Sacré palmarès pour Demi Vollering, lauréate du Tour de France en 2023 et des deux derniers tours d'Espagne, ou encore championne d'Europe. 3h02 sur le 107.7, retour de l'actualité dans une heure. Tout de suite, on passe à la météo. Un ciel qui fera bien grise mine au programme. Une dégradation pluvieuse débarque par les côtes de la Manche et va s'installer pour la journée au-dessus des terres normandes et bretonnes. Au fil de la journée, d'autres secteurs devraient être arrosés avec des ondées dans le Pays Basque, tout comme en Alsace ou dans le bassin lyonnais. Il n'y a qu'au plus proche de la Méditerranée qu'on devrait trouver du soleil. Rapide coup d'œil au thermomètre avec une matinée déjà assez agréable dans l'ensemble, de 12 à 18 degrés. Et dans l'après-midi, des allures estivales dans le quart sud-est avec des maximales de 28 à 30, pas plus de 16 degrés près de la Manche, 19 à 24 attendus partout ailleurs.
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2: Le retour de l'infotrafic dans le détail. Bienvenue à vous qui nous rejoignez peut-être sur les axes de la moitié ouest en ce moment avec des risques de croiser un chevreuil ou plusieurs chevreuils signalés près des voies de l'A10 en ce moment. L'axe Paris-Bordeaux, vous êtes à proximité des portes de Niort, kilomètre 354. Je vais vous demander d'être prudent dans les deux sens de circulation au cas où le chevreuil tenterait de traverser les voies. Toujours sur cette A10 en direction du nord de la région parisienne, toujours des interventions en cours à proximité du kilomètre. Au kilomètre 66, la voie de droite reste toujours neutralisée en vue de l'arrivée d'un dépanneur pour pouvoir prendre en charge et ensuite évacuer de la zone le véhicule en question, véhicule en difficulté. C'est juste avant Jeanville-Allen, je vous le rappelle, la sortie numéro 12. Il vous reste les deux voies les plus à gauche pour passer sans encombre. D'autres interventions qui sont en cours du côté de l'A89 en ce moment. Pour ce poids lourd en direction de Clermont-Ferrand, vous êtes du côté du Puy-de-Dôme et ça vous gêne sur la voie de droite. Et là, pour le coup, vous n'avez plus qu'une voie pour passer à ce kilomètre 312. Ce sera juste après avoir passé une aire de repos, d'ailleurs celle de Heume-l'Église sur cette A89. On a déjà fini notre petit tour d'horizon des axes de la moitié ouest. Vous m'entendez aussi du côté de Brive, du côté de Montauban, de Bordeaux, de Toulouse, de Bayonne dans le sud-ouest. Rien à vous signaler, tout comme si vous êtes plus au nord dans les Pays de la Loire pour rejoindre Le Mans, Angers, Nantes, des secteurs bordés par les voies de la 11 ou alors en direction de la Bretagne sur la 81. En tout cas, rien à vous signaler, quel que soit le secteur que vous empruntez en ce moment.
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2: Allez, voici Rag & Bone Man, la musique qui s'appelle Skin. Tout de suite, on écoutera également les Californiens, les Red Hot Chili Peppers juste après.

l'envoyer, ce titre. Under the Bridge avec les Red Hot Chili Peppers, ce morceau issu de leur cinquième album, Blood Sugar Sex Magic, en 1991. Morceau aux allures bien sombres, quand même, hein, puisque, il était question, de la sombre vie d'Anthony Kiedis, le chanteur que vous avez entendu au moment où il était, eh bien, dans une spirale infernale avec ses addictions à la drogue et au moment où il vivait sous un pont, hein, Under the Bridge. 3h12, on s'écoute Maneskin quelques instants et puis on repasse au trafic dans la foulée.

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1: Le retour d'horizon des axes de la moitié ouest à 3h15 avec toujours des interventions auprès de véhicules en difficulté. C'est quasiment les seuls événements qui font l'actualité trafic. En l'occurrence, sur l'autoroute A10, c'est complètement terminé. C'était au nord d'Orléans, près de Jeanville à l'Aisne, sortie 12. Vous avez à nouveau récupéré votre troisième voie pour circuler sur absolument tous les recoins de cette A10. En revanche, toujours cette voie de droite neutralisée, occupée sur la 89 direction Clermont-Ferrand et Lyon. Vous arrivez au kilomètre 312, c'est juste après une aire de repos qui s'appelle Homme-l'Église. Et donc attention, il va falloir serrer sur la voie la plus à gauche le temps que cette opération de dépannage puisse arriver à ses fins. Je me permets simplement d'attirer votre attention sur cette alerte à l'animal errant. C'est un rappel. Tout à l'heure, on nous a informé qu'il y avait peut-être un chevreuil près des Deux-Sèvres, près des portes de Niort, notamment sur la 10. Ça peut aussi valoir pour vous d'être prudent si vous arrivez par la 83 à l'autoroute de Vendée. Peut-être un chevreuil autour du kilomètre 354. Gardez ce point de repère sur l'autoroute A10. Un patrouilleur va se rendre dans ce secteur pour effectuer quand même quelques vérifications, quelques recherches. Partout ailleurs, c'est toujours aussi tranquille. N'hésitez pas à prendre un temps de pause régulier, surtout si vous avez encore un long trajet qui vous attend. Prenez un quart d'heure à 20 minutes au moins une fois toutes les deux heures pour vous arrêter. Merci d'avoir choisi le 107.7 comme copilote pour cette nuit. Dans un instant, votre rendez-vous conso. 1 milliard d'euros, c'est la somme des paris sportifs qui pourraient être dépassés en France pendant la Coupe du Monde de football, qui démarre d'ailleurs cette semaine selon l'Autorité Nationale des Jeux. Un événement sportif accompagné d'une très forte pression publicitaire, selon notre partenaire, l'association Que Choisir Ensemble. Tous les détails, juste après Guillaume Grand.

0: Petite balade avec Guillaume Grand, c'était toi et moi sur le 107.7 et sur une route sur laquelle tout se passe très très bien. Attention quand même à ce possible animal près de vos voies si vous êtes sur la 10 en ce moment. Toujours ce signalement au kilomètre 354. Il est temps de parler conso désormais sur cette antenne. Charles Dodon, pour ce faire, est en compagnie d'un journaliste du magazine Que Choisir.
1: Bonjour Boris Cassel.
2: Bonjour.
1: Il y a quelques jours, le numéro 1 mondial des paris sportifs en ligne a débarqué en France et ça n'a rien à hasard avec le début de la Coupe du Monde de football.
2: Effectivement, il s'appelle Bet365 et c'est l'un des principaux acteurs mondiaux du pari sportif. Il vient s'ajouter à déjà une longue liste d'opérateurs sportifs présents en France. Le plus connu certainement, c'est Winamax puisque c'est celui qui fait le plus de publicité. Les opérateurs de jeux ont prévu de dépenser plus de 700 millions d'euros en publicité, à tel point que l'Arcom a fait un petit décompte et elle s'est rendue compte que par match, lors de cette Coupe du Monde 2026, on pouvait avoir jusqu'à 18 publicités pour les opérateurs de paris sportifs par match.
1: Et avec en plus, pour cette édition, plus de matchs au programme, on imagine donc aussi bien plus de paris.
2: Bien plus de matchs, il y aura jusqu'à 104 matchs, bien plus de prises de paris, puisqu'on sait que pendant les Coupes du Monde, les joueurs qui ont déjà l'habitude de jouer, jouent encore plus, mais la Coupe du Monde amène aux paris sportifs des gens néophytes dans ce secteur. En 2022, par exemple, il y avait eu jusqu'à 597 millions d'euros qui avaient été mis sur la table par les parieurs. Et là, on s'attend, enfin, l'Autorité nationale des jeux a fait des projections. Elle estime que le milliard d'euros de prise de paris pendant une compétition sportive pourrait être dépassé. C'est colossal.
1: En France.
2: En France.
1: Et si on ne parle que de 2022, beaucoup ont perdu d'ailleurs de l'argent durant la compétition.
2: Ben oui, même si l'équipe de France va très loin dans la compétition, les parieurs, eux, perdent de l'argent. En 2022, effectivement, 70% des parieurs avaient perdu de l'argent. Ce qu'il faut bien comprendre, c'est que structurellement, les parieurs perdent et les sites internet de paris sportifs gagnent. C'est même une obligation légale. Le problème des paris sportifs, c'est que c'est associé à la fête, mais ça peut rendre accro. Vous allez vous amuser pendant la Coupe du Monde, mais le risque, c'est que vous continuez à parier ensuite et que vous n'arriviez plus à vous arrêter et que vous dépassiez le simple fait de parier sur un match de l'équipe de France pour aller parier sur un petit peu n'importe quoi, du hockey sur glace américain à 3h du matin, enfin voilà, que vous n'arriviez plus à vous arrêter. Et d'ailleurs, selon Santé Publique France, sur 100 parieurs, il y en a une quinzaine qui pourraient avoir des pratiques de jeu problématiques, c'est-à-dire qui pourraient ne plus arriver à s'arrêter.
1: La déferlante des paris sportifs avec la Coupe du Monde de foot, on vous lit dans le magazine Que Choisir de ce mois de juin. Merci Boris Cassel.
2: Merci.

Ce duo musical, c'est de vous entremêler de Zaoui et Stéphane avec ce Love Noir à 13h27. La couleur du trafic, elle, n'est pas au noir, mais au vert. Tout se passe très bien pour vous. On aura l'occasion d'en reparler, eh bien, juste après ce passage musical avec les Rolling Stones. Voici Mission.

0: Les souvenirs musicaux avec ce classique Miss You, les Rolling Stones. Il est 3h30 et c'est d'ores et déjà le moment de reparler du trafic.
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0: Tout se passe bien pour vous du côté de l'Occitanie, de la Nouvelle-Aquitaine, du côté également du centre, des Pays de la Loire ou de la région parisienne. Un seul événement à vous communiquer, toujours ce dépannage d'un poids lourd qui vous prend toujours la voie de droite. Vous êtes en direction de Clermont-Ferrand, de Lyon. Vous êtes au kilomètre 312 ou presque. Vous allez bientôt passer ce secteur. C'est à proximité de l'aire de repos de Homme-l'Église. Dans les 2 kilomètres qui suivent, apprendrez-vous à devoir serrer sur la voie la plus à gauche pour passer en toute sécurité.
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0: Les Owl City, Vita et Claudio Capeo ou encore Elliot, tant d'artistes que vous allez retrouver dans les prochaines minutes. Et derrière ma voix, voici ce Fireflies avec Owl City donc.

0: Ah, ça change la donne, hein, c'est sûr, cette petite guitare pour terminer ce morceau. Un peu de rêve, c'est comme ça qu'il s'appelait avec les deux voix. Non, il s'appelait Viens, pardon, c'était pas Marcel Obispo avec Icar. Un peu de rêve, c'est justement le titre qui arrive dans la foulée avec les voix de Vita et de Claudio Capeo. Il y a aussi les Spin Doctors pour vous conduire jusqu'au prochain point trafic de 3h45. Tout est calme sur la route.
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1: Et l'infotrafic qui reprend ses droits à 4h moins le quart. Et en l'occurrence, je n'aurai qu'un seul secteur à passer en revue très rapidement avec vous. Ce kilomètre 312 de la 89 en direction de Clermont-Ferrand et de Lyon. Et en fait, eh bien, c'est même pour vous donner une bonne nouvelle puisque ça y est, le poids lourd pour lequel, eh bien, le dépannage a pris pas mal de temps depuis le milieu de cette nuit vient enfin de se terminer. Le véhicule est en train d'être évacué de la zone. Vous allez pouvoir récupérer vos deux voies pour circuler sans le moindre souci sur cette A89. Sur les autres axes où vous m'entendez en ce moment, dans l'ouest, dans la moitié ouest du pays, notez des conditions optimales pour circuler avec une météo bien clémente aussi. Hein. Pas de chaussée humide, pas de pluie en ce moment. Alors, peut-être des petites bruines, c'est vrai, si vous arrivez autour de Bordeaux, en Gironde, fin de parcours de la 10 notamment, il va falloir faire attention à cela. Mais sinon, rien de bien méchant, à part tout ailleurs, vraiment, tout se passe très très bien. Plongez dans les livres pour les amoureux de la littérature. Dans quelques instants, nous parlerons d'un roman très singulier. Dans les prochaines minutes, avec Marc Page, un conte sur la place des femmes. Le présage des oiseaux, c'est son nom, se déroule dans un royaume imaginaire. Et son autrice, Myriam Chirous, viendra nous le présenter juste après Radiohead.

0: très aérien. Ce morceau que les Radiohead avaient sorti en 1995 au départ dans un album pour une œuvre de charité, puis c'est sorti ensuite dans celui qu'ils ont sorti en 1997, l'album OK Computer. C'était Lucky aux oreilles avec une route sur laquelle tout est calme. Dans Marque Page, tout de suite, nous recevons une autrice à l'imagination débordante. Myriam Chirous est au micro 107.7 de Francine Thomas.
1: Bonjour Myriam Chirous.
2: Bonjour.
1: Au début du Présage des oiseaux, page 26, la narratrice Eliria, qui est une reine, déclare « La paix n'est pas seulement le vœu de mes 15 ans, mais aussi la raison de chaque geste de ma vie ». Qu'est-ce que ça veut dire ? Qui est Eliria ?
2: Eliria, c'est une femme en fait qui s'est très tôt vouée à une cause, la cause de la paix, parce qu'elle vivait dans un royaume, alors ça se passe dans un monde imaginaire, dans un royaume qui était constamment attaqué, donc elle s'est engagée très tôt à défendre la paix. Et elle y est arrivée. Et au début du livre, tout est remis en question.
1: Oui, et dans ce livre, vous nous baladez entre plusieurs époques. Vous nous racontez la façon dont la paix a pu être scellée à un moment donné. Et puis ce qui va permettre petit à petit de comprendre pourquoi ça déraille. Et vous inventez totalement un monde à part entière. Vous avez une imagination débridée, Myriam Chirous.
2: Oui, je crois que l'imagination est souvent au pouvoir chez moi. Et dans ce livre-là, je me suis permis d'inventer complètement le monde dans lequel l'histoire se passe. Parce qu'au début, j'avais en tête une histoire. J'ai essayé de voir si elle pouvait coller à une période de notre histoire, au Moyen-Âge par exemple, mais je me suis très vite aperçue que ça allait être très compliqué. Alors j'ai inventé ce qui allait autour.
1: Alors au centre du livre, il y a la place des femmes, celle qu'on leur accorde, celle qu'elles prennent, le crédit qu'on veut bien leur donner. Qu'est-ce que vous vouliez raconter en débutant ce conte ?
2: Je voulais raconter l'histoire d'une femme qui, à un moment de sa vie, alors qu'elle croit avoir tout réussi, voit tout s'effondrer. Et comment elle va reprendre les rênes de sa vie et peut-être aller même au-delà de ce qu'elle avait réussi et atteindre sa véritable souveraineté.
1: Le Présage des oiseaux, c'est surtout une incroyable histoire d'amour, mais qui se révèle seulement au tout dernier moment du livre. Vous avez planqué, si je peux dire, votre histoire d'amour. Pourquoi ce choix ?
2: J'ai planqué cette histoire d'amour parce qu'en fait, l'histoire m'est venue comme ça. Au tout début, j'ai vu cette femme dans sa tour, dans ce moment de grande alerte, parce que la guerre est redéclarée au bout de 18 ans de paix. Et je sentais qu'elle nous cachait quelque chose. Et à partir de là, j'ai eu envie d'amener le lecteur à vivre un vrai retournement de situation. C'est-à-dire, lorsque vous entrez dans le livre au chapitre 20, vous allez vous faire une certaine idée des choses et de ce qui se passe. Et lorsque vous en ressortez au dernier chapitre, vous aurez compris que ce que vous avez eu sous les yeux depuis le début n'était pas ce que vous croyez.
1: Myriam Chirous, vous signez Le Présage des oiseaux aux éditions Le Soir Venu. C'est un conte sur la place des femmes, une histoire d'amour qui ne dit pas son nom et sans doute le roman le plus singulier que vous pourrez lire en ce moment. Merci beaucoup.
2: Merci.

Think You Should Know, ils l'ont martelé tout au long de cette chanson. C'était les Jackson à 3h57. On se retrouve dans 3 minutes pour l'actualité, les prévisions météo et un retour à ce trafic sur lequel il n'y a quasiment rien à dire. Pas de grosses difficultés, aucune difficulté d'ailleurs en fait, hein, quelle que soit la route que vous empruntez dans la moitié ouest. Michael Jackson vous conduit tranquillement jusqu'à 4h avec son classique Billie Jean.

0: The Pop, Michael Jackson et ce Billie Jean sur le 107.7. Bienvenue à vous, il est tout juste 4h.
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0: Bonjour à toutes et à tous. Le prix du baril de pétrole a de nouveau flambé avec cette nouvelle escalade des tensions au Moyen-Orient. Après des tirs de missiles iraniens en direction de son sol, Israël a riposté, disant avoir frappé des cibles militaires dans l'ouest et le centre de l'Iran. Téhéran avait présenté son attaque comme des représailles aux bombardements infligés par Israël ces derniers jours au Liban. 6000 personnes ont foulé les rues de Florence, cette commune du Gers où se tenait hier la marche blanche en mémoire de Liana. Dans son contexte, le ministre de l'Intérieur Laurent Nunez a reconnu un drame qui aurait pu être évité alors que la collégienne de 11 ans a été retrouvée morte jeudi. Le garde des Sceaux Gérald Darmanin a quant à lui annoncé avoir donné jusqu'au 14 juillet au procureur pour passer au peigne fin toutes les plaintes liées à des enfants, soit près de 70 000 dossiers. Un mort et deux personnes en urgence absolue dans le Loiret après l'accident d'un hélicoptère de gendarmerie. L'engin s'est écrasé dans la forêt de Bray-Saint-Aignan en fin d'après-midi alors que les gendarmes menaient des opérations de recherche pour localiser un adolescent qui a depuis été retrouvé. La cause du crash reste encore inconnue. Côté sport, 89 ans qu'un tennisman allemand n'était pas allé au bout sur la terre battue parisienne. Alexander Zverev a brisé la malédiction qui le frappait jusqu'ici en remportant son tout premier Roland-Garros et premier tournoi du Grand Chelem hier face à Flavio Cobolli en 5-7. Un duel de 4h16 dans lequel le jeune Italien aura quand même bien accroché le numéro 3 mondial. Et puis un pied en finale des playoffs de la Betclic Elite pour le Paris Basket. La ville lumière a bien maîtrisé sa fin de match pour s'imposer 95 à 86 sur le parquet de Cholet. 2-1 pour les Parisiens. Encore une victoire et ils accéderont à l'ultime face-à-face, soit contre Monaco, soit contre Nanterre, qui se retrouve ce soir pour un match 4 à 4h02. Vous êtes bien sur le 107.7. L'actualité reviendra dans une heure. Pour l'instant, jetons un œil au ciel avec la météo. Un ciel qui fera bien grise mine au programme. Une dégradation pluvieuse débarque par les côtes de la Manche et va s'installer pour la journée au-dessus des terres normandes et bretonnes. Au fil de la journée, d'autres secteurs devraient être arrosés avec des ondées dans le Pays Basque, tout comme en Alsace ou dans le bassin lyonnais. Il n'y a qu'au plus proche de la Méditerranée qu'on devrait trouver du soleil. Rapide coup d'œil au thermomètre avec une matinée déjà assez agréable dans l'ensemble de 12 à 18 degrés. Et dans l'après-midi, des allures estivales dans le quart sud-est avec des maximales de 28 à 30, pas plus de 16 degrés près de la Manche, 19 à 24 sinon, attendu partout ailleurs.
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0: Page blanche devant mes yeux, aucun événement particulier à vous évoquer en ce moment, quelle que soit votre route, quelle que soit la grande agglomération que vous projetez de rejoindre. Rien donc à vous signaler, tous les voyants sont au vert.
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0: Allez, on s'écoute pas mal de musique sur ces 10 prochaines minutes. Il y a CK avec Love and One Titty, les Portishead ou encore Kungs seront de la partie musicale juste après.

C'était Kungs avec Clap Your Hands. Et vous aussi, vous pouvez taper des mains seulement si vous êtes, bien sûr, à l'arrêt, hein, en pause sur une aire de repos. Il y en a tous les quarts d'heure sur votre trajet. On reparlera de la route, du trafic qui demeure très très calme juste après ce passage avec Justice, les deux DJ français, et ce Safe and Sound.

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1: Et en 10 minutes, rien n'a changé, rien n'a bougé à l'ouest, rien de nouveau. Je me permets cette formule cinématographique, c'est vrai, pour vous dire qu'effectivement, il n'y a strictement aucune difficulté, pas d'accident, pas d'obstacle, pas d'animal errant, rien qui pourrait vous gêner, qui pourrait vous ralentir en ce moment. Les temps de parcours sont totalement normaux pour aller du côté des grandes agglomérations de la moitié ouest, notamment Paris, Le Mans, Nantes, Angers, Tours, Orléans. Vous êtes peut-être du côté de Bordeaux, de Toulouse, où vous rejoignez le Pays Basque par la 63, la 64. Tout va bien pour vous. Ce samedi sera, samedi prochain plutôt, sera donné le départ des 24 heures du Mans sur le circuit de la Sarthe. Une semaine de fêtes et une course qui s'annonce palpitante. Ferrari visera une quatrième victoire consécutive, mais la concurrence s'annonce rude. Toyota, Cadillac, BMW, sans oublier les constructeurs français Peugeot et Alpine. Vous saurez tout dans votre magoto, juste après ce morceau de Matt Pokora.

0: On danse, c'était Matt Pokora sur le 107.7. Allez, c'est l'heure de votre magoto dès à présent. Nous retrouvons tout de suite Sébastien Date en compagnie d'un journaliste de l'Automobile Magazine.
1: Christophe Congréga, bonjour.
2: Bonjour.
1: On va s'intéresser cette semaine aux 24 heures du Mans. Ça démarre ce samedi sur le circuit Bugatti. Et la question que tout le monde se pose, Christophe, c'est est-ce que Ferrari va réussir la passe de 4?
2: Eh oui, on se pose tous la question, même eux, parce qu'on n'est jamais sûr. Au Mans, c'est la course qui choisit son vainqueur. C'est ce que disent tous ceux qui y ont participé. Oui, Ferrari a un sacré palmarès là, puisqu'ils sont revenus il y a 3 ans. Ils ont gagné la première édition à laquelle ils ont participé il y a 3 ans et les deux suivantes, avec même l'année dernière 2 voitures sur le podium. Donc oui, ils sont théoriquement favoris. La voiture va vite, mais il y a des concurrents évidemment sérieux, dont Toyota, qui a gagné pas mal de fois au Mans, qui a beaucoup d'expérience, qui a entièrement revu sa voiture pour cette année, pour être plus efficace. Et puis derrière, il y en a encore d'autres qui...
1: Il y en a d'autres, mais il n'y aura pas Porsche qui était sur le podium l'année dernière.
2: Porsche a décidé de se consacrer aux courses d'endurance aux États-Unis. Donc, on perd un concurrent là aussi très sérieux, mais il y en a d'autres.
1: On en récupère.
2: Oui, il y en a d'autres. Il y a Cadillac. Les Cadillac vont très vite, elles sont fiables. Puis on a un pilote français, hein, Sébastien Bourdais. Exactement. Donc ça marche bien. Et puis après, BMW, qui va mieux qu'avant. Aston Martin, on ne sait pas encore trop, parce que la voiture est belle, elle fait un super bruit, un moteur V12, mais ils n'ont pas d'hybridation.
1: Ça peut ne pas suffire.
2: Puis on a aussi 2 constructeurs français. Ouais. On a Peugeot et Alpine. Alors Alpine, c'est la dernière année en engagement officiel.
1: Le dernier barou.
2: Et Peugeot va mieux aussi que les autres années. Donc la bataille sera magnifique, c'est sûr. Et puis, comme d'habitude, il y a la semaine du Mans où on voit les voitures rouler dans le centre-ville. Enfin, c'est une fête de tous ceux qui aiment l'automobile.
1: À la Sarthe, en fait. Hein.
2: Exactement. Il y a des concerts sur place, il y a des animations. Voilà, c'est la fête pour le circuit le plus mythique pour l'endurance et la course la plus mythique au monde en endurance sur ce grand circuit. Donc si vous pouvez y aller, n'hésitez pas, ça va être fabuleux comme tous les ans.
1: 2026, le choc des titans, c'est le titre de l'article que vous consacrez à cette nouvelle édition des 24 heures du Mans, à vivre dès ce samedi. C'est dans le dernier numéro de l'Automobile Magazine. À très bientôt, Christophe Congréga.
2: À bientôt.

High on Emotion, ce morceau de Chris DeBerth. À vos côtés, 4h27, tout est calme sur la route. On est Marguerite dès à présent. Marguerite qui était ce week-end au Festival Parisien. Louis Love Green, on la retrouve avec La Bosse pour vous conduire jusqu'au trafic de 4h30.

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1: Pour vous servir, vous accompagner sur les autoroutes de la moitié ouest et la page est toujours blanche devant mes yeux. Tout va bien pour vous, pas l'ombre d'une difficulté, quel que soit le secteur où vous m'entendez en ce moment. Rien à vous signaler.
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1: 1973, 1973, la voix de James Blunt sur la route. Il y aura également Lynn ou encore Vernis Rouge juste après.

C'était La Fille, le morceau de Vernis Rouge sur le 107.7, il est 4h40. On va se retrouver dans 5 minutes pour faire un nouveau point sur le trafic. Avec Canadienne Alanis Morissette avec Joining You, et on parlera de cet animal qui aurait été percuté et dont la dépouille vous gênerait sur les voies de la 81 direction Le Mans, kilomètre 220, attention à cela.

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2: Une seule information à vous relayer et ça se passe au retour de la Bretagne, de la Mayenne, direction Le Mans, sur l'A81, kilomètre 220. Il y a manifestement le corps d'un animal, un chevreuil, qui a été percuté. On nous signale le corps d'un chevreuil sur l'une de vos deux voies de circulation. Il y a un patrouilleur qui va se rendre sur place pour pouvoir intervenir si vous apercevez bel et bien cette gêne au trafic. N'hésitez pas à mettre vos feux de détresse pour alerter, vos warnings pour alerter les véhicules derrière vous. N'hésitez pas à prendre le temps d'augmenter vos distances de sécurité pour être sûr d'avoir les meilleures conditions pour aborder ce secteur en toute sécurité. Partout ailleurs, c'est toujours tout à fait tranquille. Elle revient 20 ans après Mon cœur, mon amour. La chanteuse Anaïs sera l'invitée de notre rendez-vous musical Montez le son, rendez-vous juste après George Michael.

0: George Michael avec The Praying for Time. Attention à vous si vous êtes sur la direction, si vous prenez la direction du Mans, de la Sarthe sur la 81. Il va falloir lever le pied au kilomètre 220. Il pourrait y avoir une gêne importante au trafic.
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0: Et comme promis cette semaine, le 107.7 monte le son pour une chanteuse qui signe son grand retour à l'occasion d'un anniversaire. Christelle Mollon nous en dit plus.
2: 20 ans après, nous avons le plaisir de retrouver Anaïs avec une nouvelle version de son tube. Encore.

0: Bonjour Anaïs.
1: Bonjour.
0: C'était donc en 2006 que le grand public vous découvrait avec cette chanson. C'était un extrait de votre premier album The Cheap Show. Cette chanson, pourtant, Mon cœur, mon amour, elle avait peiné finalement à l'époque à s'imposer auprès des radios notamment.
1: Et oui, on avait commencé à proposer aux radios une version. Mais je s'en foutais un peu. Et... j'étais nommée en découverte scène Victoire de la musique. Quand il y a eu cette énorme exposition et le public qui a complètement plébiscité le titre, là c'est rentré dans toutes les radios et c'est complètement fou ce qui s'est passé. Cette chanson, elle faisait plaisir aux gens parce que enfin on osait dire des choses. Et encore, c'est une des plus policées du spectacle. Oui. Mais effectivement, pour les radios, c'était un peu trop trash. Et le fait que le public, lui, le plébiscite, bah, c'est super. Ça a fait un petit coup de fraîcheur, je pense, pour les gens. Et ça m'a fait plaisir du coup qu'on ait réussi à, entre moi et le public, à défoncer cette petite porte que les médias voulaient garder fermée.
0: L'album de Cheap Show ressort en vinyle. Le spectacle aussi revient en version anniversaire. Et donc cette nouvelle version de Mon cœur, mon amour, comment est-ce que vous l'avez retravaillée?
1: Alors je me suis dit que j'avais envie vraiment de faire une version un peu plus légère.

0: quand ça va très vite, c'est que c'est le bon choix.
1: C'est bon signe. J'allais vous demander si vous travaillez aussi sur des nouvelles chansons, peut-être en prévision d'un nouvel album.
0: Là, je suis en écriture d'une comédie musicale qui s'est bien barrée, un peu trashou, évidemment. Mais voilà, je peux pas dire plus.
1: Bon. Une différence par rapport à il y a 20 ans, il y a le développement de tous les réseaux sociaux dont les artistes se servent aussi beaucoup aujourd'hui pour communiquer avec leur public. Est-ce que c'est votre cas? Est-ce que c'est un virage que vous avez pris, si je puis dire?
0: Oh oui, moi j'essaie d'être présente un maximum. Après, comme je me suis faite absente assez longtemps des médias, j'ai beaucoup aimé écrire et être une petite souris dans les cafés et observer les gens. Donc quand d'un coup c'est moi qu'on a regardé, j'ai jamais fait ce métier pour la notoriété. J'ai gardé aussi un site internet tout bête, un iseenyourface.com qui est un site à l'ancienne où les gens ont finalement de nouveau plaisir à y retourner parce qu'on apprend plein de choses et où je donne tous les liens justement YouTube, des réseaux.
1: Donc Anaïs in your face, si on traduit, ça fait
0: Anaïs dans ta face.
1: Voilà. En tout cas, on y retrouve les dates justement du Cheap Show. On va prendre plaisir effectivement à y aller et à réécouter évidemment cette nouvelle version 2026 de ce titre emblématique de Anaïs et
0: mon cœur, mon amour, mon cœur.

David Guetta et Your Love Don't Let Me Go sur le 107.7. On se retrouve dans 3 minutes à 5 heures pour parler actualité, prévision météo et trafic dans le détail. Bonne nouvelle pour vous finalement, aucune trace de gêne sur les kilomètres 220, sur le kilomètre 220 de la 81. Un patrouilleur vient de passer dans le secteur et vient donc de vérifier tout cela. Il y a Sting à vos oreilles pour vous conduire jusqu'à 5 heures. Très bonne route.

0: We'll be together, Sting, pour vous accompagner sur la route de bon matin. Bienvenue à vous sur le 107.7, il est tout juste 5h.
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0: Bonjour à toutes et à tous. Le drame aurait pu être évité, a reconnu le ministre de l'Intérieur Laurent Nunez dans le sillage de l'affaire Liana. Gérald Darmanin a lui donné jusqu'au 14 juillet au procureur pour passer au peigne fin toutes les plaintes liées à des enfants et éviter un nouveau drame. Le garde des Sceaux s'exprimait dans le sillage de la Marche Blanche qui s'est tenue hier en mémoire de la collégienne de 11 ans retrouvée morte jeudi. 6000 personnes ont foulé les rues de Florence, cette commune du Gers. Le régime terroriste iranien a commis une grave erreur en choisissant une nouvelle fois le terrorisme. C'est ce qu'a indiqué l'armée israélienne avant de lancer cette nuit des offensives en réponse aux missiles iraniens tirés hier soir vers l'État hébreu. Malgré les tentatives d'apaisement de Donald Trump, l'armée israélienne a fait état de plusieurs attaques sur des cibles militaires dans l'ouest et le centre de l'Iran. Une participation active de l'Europe et des États-Unis scandée par Paris, Berlin et Londres qui ont dit soutenir la proposition de Volodymyr Zelensky autour d'un dialogue direct entre l'Ukraine et la Russie. Le président ukrainien était dans la capitale britannique hier soir aux côtés d'Emmanuel Macron, Friedrich Merz et Keir Starmer. Un mot de sport, ce trophée va beaucoup m'aider à croire en moi. Les mots d'Alexander Zverev qui entre enfin dans le cercle fermé des vainqueurs de Grand Chelem. Après sa victoire en finale de Roland-Garros hier, l'Allemand et numéro 3 mondial est venu à bout de l'Italien Flavio Cobolli en 5-7 devant le public de la Porte d'Auteuil après 3 défaites dans des finales de tournoi du Grand Chelem. Enfin, Demi Vollering a fait basculer le Giro sur la dernière étape jusqu'au bout du suspense. La cycliste hollandaise est parvenue à une masterclass tactique pour remporter le tout premier tour d'Italie de sa carrière et chipper au passage la victoire au classement général à la malheureuse Anna van der Breggen, sa compatriote. 5h02 sur le 107.7. Retour de l'actualité dans une heure. Tout de suite, place à la météo. Avec un ciel qui fera bien grise mine au programme, une dégradation pluvieuse débarque par les côtes de la Manche et va s'installer pour la journée au-dessus des terres normandes et bretonnes. Au fil de la journée, d'autres secteurs devraient être arrosés avec des ondées dans le Pays Basque, tout comme en Alsace ou dans le bassin lyonnais. Il n'y a qu'au plus proche de la Méditerranée qu'on devrait trouver du soleil. Rapide coup d'œil au thermomètre avec une matinée déjà assez agréable dans l'ensemble de 12 à 18 degrés. Et dans l'après-midi, eh bien des allures estivales dans le quart sud-est avec des maximales de 28 à 30, pas plus de 16 degrés près de la Manche et 19 à 24 sinon, attendu partout ailleurs.
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0: Et le retour de l'infotrafic, à nouveau bienvenue à vous si vous vous branchez peut-être sur un début de trajet de bon matin direction les grandes agglomérations sur la route du travail, début de semaine pour vous, avec en l'occurrence à cette heure-ci des conditions idéales pour circuler sur la moitié ouest sur laquelle j'ai encore le plaisir de vous accompagner pendant une heure avant que de nouvelles voix du 107.7 ne prennent le relais. Ça se passe donc très très bien pour vous ce matin. Le seul secteur qu'on va passer en revue en ce moment, c'est le kilomètre 9 de l'A837, cet axe par lequel vous revenez depuis Rochefort, notamment, ou La Rochelle, direction l'A10, dans le secteur de Sainte. Kilomètre 9 de cette A837, prenez en compte le fait qu'il y a peut-être eu un animal percuté, un chevreuil. On nous parle de la dépouille d'un chevreuil, en tout cas, hein, sur ce secteur, sur ce kilomètre 9. C'est juste après Tonnet, la sortie qui porte le numéro 33, Tonnet-Charente. Attention donc à cela et de toute manière attention à ces temps-ci, à ces animaux, ces chevreuils qui malheureusement parfois sont un peu déboussolés, se retrouvent un peu trop près des voies. N'hésitez pas toujours à garder de bonnes distances de sécurité avec les véhicules devant vous pour apercevoir ces animaux dès qu'il y en a. En l'occurrence, c'est le seul signalement que j'ai à vous relater à cette heure-ci.
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C'était dans la série sur Mercredi Adams, en fin d'année dernière, The Dead Dance avec Lady Gaga, 5h08. On va avoir le temps de s'écouter trois musiques d'ici le retour au trafic de 5h15. Il y avoir Naïka, Amanda Bourneuf et puis ce duo Relsan et Stromae derrière ma voix avec la pluie qui va se manifester pour vous si vous roulez dans les prochaines heures vers la Bretagne ou la Normandie.

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1: Et à 5h16, on fait un nouveau tour d'horizon des axes de la moitié ouest. Et en l'occurrence, il n'y a toujours qu'une seule information. Et c'est tant mieux. Hein. Ça veut dire que vraiment tout se passe bien pour vous. Ça veut dire que non seulement les temps de parcours sont normaux, mais qu'il n'y a rien de particulier qui va nécessiter que vous soyez plus vigilant que d'habitude. Bon, malgré tout, vous restez prudent sur la route. Vous adoptez toujours les bons gestes, le bon partage avec les véhicules avec lesquels vous coexistez. Bon, vous remarquerez que le jour n'est pas encore levé. Donc la visibilité est loin d'être optimale. Il faut continuer à être prudent comme

toujours. D'autant plus prudent si vous êtes sur la 837, direction Saintes, vous revenez de La Rochelle, de Rochefort, vous passez près du secteur de Tonnet-Charente, près de la sortie 33. Attention, dans ce secteur, il se pourrait qu'un chevreuil ait été percuté, puisqu'on nous parle toujours du corps d'un chevreuil sur l'une de vos deux voies de circulation. Pas plus d'éléments, pas de visuel sur cette zone. Un patrouilleur, simplement, est attendu sur place. Attention donc à votre passage, kilomètre 9 de cette A837. Dans un instant, Charlélie Couture sera notre invitée à l'occasion de la sortie de son nouvel album consacré à l'environnement. Projet Bleu Vert, c'est son nom. Il nous parlera de son engagement et de ce 27e opus dans lequel il collabore avec Jean-Louis Aubert, Angélique Kidjo, Yannick Noah ou encore Kali. Rendez-vous juste après le Next Track Band.

0: Straight Ahead, le Next Track Band sur le 107.7.
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2: Et c'est un grand monsieur qui est à mes côtés, quel plaisir. Bonjour Charles-Élie Couture.
3: Bonjour.
2: On est vraiment ravis de vous recevoir en effet à l'occasion de ce nouvel album, Projet Bleu Vert, premier album de duo, un album singulier, à votre image, je dirais même un album concept.
3: Oui, en fait, j'avais envie de faire découvrir ou redécouvrir des chansons que j'ai écrites, inspirées par les questions de l'environnement, et plutôt que de le faire tout seul, je l'ai fait avec une dizaine de mes amis artistes, plus un poème de Paul Watson que j'ai mis en musique.
2: Effectivement, pour ce 27e album dédié à l'écologie, vous vous êtes très bien entouré de Yannick Noah à la béninoise Angélique Kidjo, ou encore Jean-Louis Aubert, Kali, et puis votre fille Yamé Couture. Vous reprenez avec eux des chansons qui ont jalonné votre parcours et qui ont pour point commun quelque chose qui vous a toujours préoccupé, l'environnement.
3: En fait, depuis que j'étais gamin, j'ai été élevé avec l'idée que on est les invités de la terre et que on ne peut pas aimer les hommes sans aimer la nature qui nous accueille. Et donc, chaque fois que l'homme abuse de son pouvoir dominant, puisque faut pas oublier que c'est seulement 3% des terres qui sont cultivées et que ces 3% là suffisent à polluer tout le reste. Donc notre devoir d'être humain, il est d'être à l'écoute du mal qu'on fait, entre guillemets. Quand on abuse de son pouvoir, la seule manière que la nature, comme tout être asservi, a pour se faire entendre, c'est la révolte. Et quand la nature se révolte, eh ben, ça donne ce qui se passe actuellement, et c'est terrible.
2: Et vous croyez au pouvoir des chansons, Charles-Élie Couture, et plus globalement au pouvoir de l'art ?
3: Je crois que chacun doit agir en fonction de ce qui s'est fait. Comme j'ai plus l'âge, si je puis dire, de grimper aux arbres et d'aller distribuer la nourriture en trop jetée par les grandes surfaces, bah, je manifeste au moins ma solidarité avec ceux qui le font. J'ai l'habitude de dire que être un artiste c'est bien, mais être un homme c'est mieux.
2: Et pour qu'on comprenne bien à quel point votre engagement est sincère et cohérent, Charles-Élie Couture, il faut préciser que les bénéfices de cet album, Projet Bleu Vert, seront reversés à France Nature Environnement.
3: C'est la plus grande fédération en France qui regroupe plus de 6000 associations et qui fait un travail formidable sur le terrain.
2: Charles-Élie Couture, on va faire une petite pause trafic et musique avec évidemment un extrait de ce nouvel album, Chanson de la Petite Rivière, duo dans lequel vous êtes en bonne compagnie.
3: Ah oui, je chante ça avec ma fille Yamé.
2: À tout à l'heure. Une rivière.

0: Les leçons des Marseillais, les leçons par la plume, par la poésie, c'était Ayam à l'instant, l'école du micro d'argent. Il est 5h30 et c'est d'ores et déjà le moment de reparler du trafic. Restez avec nous, dans un instant on retrouvera Charles-Élie Couture qui nous parlait tout à l'heure de son 27e album consacré à l'écologie. Et dans un instant on parlera de la route et de ses projets, juste après ce point donc sur vos conditions de circulation.
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0: Tout roule très bien pour vous ce matin, à mesure que les heures, que les minutes s'écoulent et que le soleil commence petit à petit à entamer son lever. Attention, un petit peu de pluie hein, si vous sillonnez la 10, l'axe Paris-Bordeaux, de la pluie qui vous attend à votre arrivée en Gironde. Il va falloir adapter votre manière de conduire, augmenter bien vos distances de sécurité et puis prenez vos dispositions en termes de vitesse, 110 km/h au lieu de 130. C'est évidemment, je vous le rappelle, la règle d'or, en principe obligatoire pour ce temps de pluie, pour votre sécurité. Si vous comptez rejoindre la 10 depuis La Rochelle, depuis Rochefort sur la 837, je dois vous rappeler qu'il y a peut-être la dépouille d'un chevreuil, un chevreuil qui aurait été percuté. J'attends toujours qu'un patrouilleur arrive sur place pour donner son verdict. En attendant, ce serait au kilomètre 9 au niveau de Tonnet-Charente, la sortie qui porte le numéro 33. Restez bien attentifs quand vous passez dans ce secteur. Voilà pour ces infos à 7h06, 5h32. Rien de plus à vous évoquer. Je n'ai pas retenir votre attention plus longtemps, que vous soyez du côté des Pays de la Loire, de la Bretagne, de la Normandie, en direction de la région parisienne, en région centre ou alors en Occitanie. Tout va très bien pour vous. Allez, comme prévu, nous retrouvons tout de suite Charles-Élie Couture, toujours au micro de Virginie Decorte.
2: Charles-Élie Couture sur le 107.7, vous le savez, on s'adresse principalement à des voyageurs, à des conducteurs. Quel rapport vous avez avec la route ?
3: Ah, j'ai écrit des chansons sur la route. Disons que moi-même, j'adore me faire conduire,
2: oui.
3: En l'occurrence autant. Le reste de ma vie, je le passe en étant responsable et en ayant une emprise sur mon existence. Autant, quand je suis dans un véhicule, je conduis bien sûr, mais j'avoue que je panique beaucoup aujourd'hui, vu la puissance des véhicules, la taille de ce qu'ils sont et l'espèce de perte de qualité dans la conduite d'autrui. Je trouve que les gens se conduisent moins bien qu'à une époque. Ils sont très assistés par l'intelligence artificielle ou celle qui équipe leur véhicule, et ça j'avoue que ça m'angoisse. Donc ce qui fait que quand j'ai l'occasion, je mets plutôt passager que conducteur dans le cadre de la conduite. Mais écouter de la musique en bagnole ou des émissions qui vous parlent, je trouve ça le meilleur endroit pour écouter la radio, c'est vraiment la bagnole.
2: Charles-Élie Couture, en plus de cet album et des concerts que vous donnez, je sais que vous menez d'autres projets, ce n'est pas l'inspiration qui manque. Qu'est-ce qui vous titille le plus en ce moment ? Projet de livre, exposition, les deux ?
3: Alors, cette année, j'ai sorti, avant la sortie de l'album, j'avais sorti un livre qui s'appelait Manhattan Gallery, qui racontait une cinquantaine de personnages que j'avais croisés quand j'avais ma galerie à New York. Et aujourd'hui, je suis dans un autre domaine, puisque je viens de terminer l'écriture d'un conte pour enfants, qui est d'ailleurs un conte écologique, qui raconte l'histoire d'un grand arbre, etc., etc.
2: Pour vos petits-enfants, mais pas que.
3: Voilà, exactement, qui sont dédiés à mes quatre petits-enfants.
2: Et ça va s'appeler comment ?
3: Ça s'appelle Mayoc, la légende.
2: Je rappelle que votre nouvel album de duo, Projet Bleu Vert, est disponible.
3: Je veux juste préciser que la pochette est aussi un duo, puisqu'elle a été réalisée par mon ami Michel Granger, qui avait fait des pochettes pour Jean-Michel Jarre et qui a réalisé là une pochette absolument magnifique.
2: J'avoue.
3: Et le disque lui-même est fabriqué en bio-vinyle, qui est un vinyle à base d'algues et biodégradable, mais ça ne se dégrade pas sous votre sillon, rassurez-vous.
2: Un album bio de A à Z, hein, donc
3: voilà.
2: Un grand merci, Charles-Élie Couture, d'avoir voyagé avec nous.
3: Salut à vous.

petite balade tranquille et douce avec Milo, c'était You Don't Know. Vous ne savez pas ce qui peut se passer sur la route, mais vous le saurez très vite si vous restez bien branché sur le 107.7. On fera un point complet à 5h45. La seule info du moment, c'est toujours le signalement concernant cette dépouille de chevreuil qui pourrait vous gêner sur votre passage sur la 837 en direction de Sainte au kilomètre 9. Pour arriver sereinement jusqu'au prochain point trafic, encore de la musique avec ce joli morceau de Manon Lisa qui s'appelle Le Petit Pêcheur, une ode à la réflexion autour de la vie, des enjeux autour du bonheur, de la quête du bonheur. Il y aura aussi Janet Jackson avec Luther Vandross dans les

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1: Il y a 6h moins le quart, tout est toujours très calme sur votre parcours, peut-être en direction du travail, des grandes agglomérations de la moitié ouest. On va passer en revue deux autoroutes et deux secteurs très spécifiquement considérés que partout ailleurs, tout va très bien pour vous, mais si vous roulez sur la 837 pour rejoindre Saintes, récupérer les voies de la 10, kilomètre 9, après avoir passé la sortie 33 pour Tonnet-Charente, attention, il y a peut-être la dépouille d'un chevreuil qui aurait été percuté. On nous parle toujours de cela depuis maintenant trois gros quarts d'heure. On n'a toujours pas de patrouilleur sur place. Ça veut dire que le danger peut encore être présent dans ce secteur. Il va falloir penser à lever le pied, à augmenter vos distances de sécurité. Puis si vous apercevez quelque chose, eh bien n'hésitez pas à mettre vos warnings, vos feux de détresse. Ça reste le meilleur moyen avant l'intervention d'un homme en jaune de prévenir eh bien les véhicules derrière vous de ce danger particulier. Si vous êtes du côté de l'Avin en ce moment, vous rejoignez vous venez de passer les portes de Montauban et vous voulez ensuite rejoindre la 62. Attention, kilomètre 426 de cette autoroute Avin, il y aurait un piéton près des voies. Voilà pour l'instant les seules informations que j'ai à ma disposition sans plus de précision, si ce n'est que vous avez comme point de repère la sortie 66 pour Parage. Eh bien, c'est dans les 4 kilomètres qui suivent qu'il y a donc ce signalement de piétons. Je vais vous demander d'être prudent aussi bien en direction la 62 qu'aussi bien en direction de Montauban si vous vous embarquez sur les premiers kilomètres de cette autoroute à 20.

1979, c'est à cette époque-là que sortait ce titre bien connu des Suédois d'ABBA dans leur sixième album de l'époque, hein, ABBA, qui faisait donc un bout de trajet avec vous ce matin, 5h52, une route sur laquelle de nouvelles voix vont vous accompagner dans une dizaine de minutes. Il y aura Christelle Mollon à vos côtés dans le quart nord-ouest du pays, et puis sur le sud-ouest, il y aura la voix d'Hélène Daly pour vous accompagner, vous délivrer l'infotrafic, qui reviendra d'ailleurs dans un point complet, passer l'actualité de 6h et passer le point sur la météo pour vous conduire sans encombre jusqu'à 6h, puisque le trafic est calme et qu'il n'y a pas grand chose à vous dire, si ce n'est qu'il y a cette suspicion d'un piéton près des voies de l'autoroute A20, kilomètre 426. Eh bien, on continue à rouler en musique avec cette fois-ci Christina Aguilera. Il y aura aussi des airs de hip-hop juste après, avec Dr. Dre, Queen Latifah ou encore le Blackstreet. 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

0: au cœur des années 1990 avec ce No Diggity, The Black Street, Dr. Dre, Queen Latifah à vos oreilles. Bienvenue à vous qui débarquez sur le 107.7, il est tout juste 6h.
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0: Bonjour à toutes et à tous. Le prix du baril de pétrole a de nouveau flambé avec cette nouvelle escalade des tensions au Moyen-Orient. Après des tirs de missiles iraniens en direction de son sol, Israël a riposté, disant avoir frappé cette nuit des cibles militaires dans l'ouest et le centre de l'Iran. Téhéran avait présenté son attaque comme des représailles aux bombardements infligés par Israël ces derniers jours au Liban. 6000 personnes ont foulé les rues de Florence, cette commune du Gers où se tenait hier la marche blanche en mémoire de Liana. Dans ce contexte, le ministre de l'Intérieur Laurent Nunez a reconnu un drame qui aurait pu être évité alors que la collégienne de 11 ans a été retrouvée, on le rappelle, retrouvée morte jeudi. Le garde des Sceaux Gérald Darmanin a quant à lui annoncé avoir donné jusqu'au 14 juillet au procureur pour passer au peigne fin toutes les plaintes liées à des enfants, soit près de 70 000 dossiers. Un mort et deux personnes en urgence absolue dans le Loiret après l'incident d'un hélicoptère de gendarmerie. L'engin s'est écrasé dans la forêt de Bray-Saint-Aignan en fin d'après-midi, alors que les gendarmes menaient des opérations de recherche pour localiser un adolescent qui a depuis été retrouvé. La cause du crash est encore inconnue à ce stade. Côté sport, 89 ans qu'un tennisman allemand n'était pas allé au bout sur la terre battue parisienne. Alexander Zverev a brisé la malédiction qui le frappait jusqu'ici en remportant son tout premier Roland-Garros et premier tournoi du Grand Chelem hier face à Flavio Cobolli en 5-7. Un duel de 4h16 dans lequel le jeune Italien aura quand même bien accroché le numéro 3 mondial. Et puis un pied en finale des playoffs de la Betclic Elite pour le Paris Basket. La Ville Lumière a bien maîtrisé sa fin de match pour s'imposer 95 à 86 sur le parquet de Cholet. 2-1 donc pour les Parisiens. Encore une victoire et ils accéderont à l'ultime face-à-face, soit contre Monaco, soit contre Nanterre, qui se retrouve ce soir pour un match 4. 6h02, vous êtes bien sur le 107.7. L'actualité reviendra dans une heure avec Christelle Mollon. Pour l'instant, jetons un œil au ciel avec la météo.
2: Merci Corentin. La météo avec des nuages dès ce matin sur une bonne partie de l'Hexagone, excepté du nord-est de la région Midi-Pyrénées et le Languedoc-Roussillon. Ailleurs sur la Nouvelle-Aquitaine et l'ouest de l'Occitanie, le ciel est bien encombré, mais le temps reste sec et le vent se lève la tramontane à la mi-journée avec des rafales entre 50 et 70 km/h. Attention au département de l'Aude qui est placé en vigilance orange pour un risque de feu de forêt. Côté température ce matin entre 15 et 18 degrés, le maximal de l'après-midi 19 à Biarritz, 22 à Bordeaux et Brive, 25 degrés attendus à Toulouse.
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2: Il est 6h03, un petit peu de monde déjà aux portes des grandes villes, mais pour l'instant pas de bouchons à vous signaler, une circulation qui se charge un petit peu lundi matin. Vous êtes sur la route du travail, vous serez informé bien évidemment dès les premières perturbations. Faites attention, dans la région de Montauban, des piétons ont été signalés sur le contournement de Montauban, l'autoroute A20 entre Parage et Moulis, les sorties 66 et 67 au kilomètre 424. D'ailleurs, vous apercevez le patrouilleur sur place, vous ralentissez, il faut bien vous écarter de ce patrouilleur. Faites attention à ces piétons qui parfois se mettent en danger tout près des voies de circulation et peuvent aussi avoir la très mauvaise idée de les traverser. Un piéton qui a été vu également un petit peu plus loin sur l'axe Toulouse-Bordeaux, c'est l'autoroute A62, là aussi, dans la région montalbanaise, entre Montauban, la sortie numéro 10 et Eurocentre, la sortie 10.1, c'est au kilomètre 202. Partout ailleurs, le trafic se passe bien pour ce début de journée.
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La musique de Grégoire, si tu me suis, et vous nous suivez bien évidemment sur le 107.7. Bonjour à tous, Hélène Dalli, on fait la route ensemble jusqu'à 10h. Je vous parle du trafic très régulièrement, vos conditions de circulation, le point complet, c'est tous les quarts d'heure et à tout instant, bien évidemment, si une information le nécessite. Vous êtes du côté de Montauban, sur le contournement de Montauban, il y a des piétons sur cet axe A20, du côté de Parage, entre Parage et Moulis. Le patrouilleur sur place, vous restez bien attentif à votre route, écartez-vous de la bande d'arrêt d'urgence avec ce patrouilleur au kilomètre 424. Le rendez-vous juridique dans la prochaine demi-heure, l'automobile et la loi, avec cette question: où les fauteuils roulants peuvent-ils circuler? Une personne en fauteuil roulant peut-elle notamment emprunter les pistes cyclables, les trottoirs? Vous avez la réponse dans la demi-heure qui suit. Pour l'instant, la musique avec Ducaro et Paliang qui arrive dans un instant, c'est juste après Maeve.

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1: Bon début de journée, vous êtes sur la route du travail en ce lundi. Quelques informations à vous signaler. Si vous êtes au sud de Toulouse, vous arrivez de la départementale 820, vous arrivez peut-être de Foix et vous prenez la direction de la Ville Rose dans la bretelle bifurcation qui vous permet de rejoindre l'autoroute A64. Un véhicule est en panne dans cette bretelle de bifurcation. Le patrouilleur se rend sur place. Un petit peu plus loin, au nord de Toulouse, des piétons qui ont été vus sur l'axe Toulouse-Bordeaux, l'autoroute A62 entre Montauban, la sortie numéro 10 et Eurocentre. C'est la sortie 10.1. Nous sommes là sur l'autoroute A62 entre Toulouse et Agen. C'est au kilomètre 202. Et puis, un petit peu plus loin, sur le contournement de Montauban, un piéton également entre Parage, la sortie numéro 66 et Moulis, la sortie numéro 67. Vous êtes en direction de Toulouse ou de Bordeaux. Vous apercevez le patrouilleur d'ailleurs au kilomètre 424. Attention aux piétons qui parfois se mettent en danger tout près des voies de circulation et qui peuvent aussi avoir la très mauvaise idée de les traverser. Vous restez vigilants, d'autant plus que la circulation est bien dense actuellement sur le contournement de Montauban. Ailleurs, la circulation se passe bien, pas de difficultés à vous signaler. La musique est la suite de votre trajet pour ce début de journée. Voici des Osiers.

0: musique avec des rosières sur le 107.7. Le trafic en détail dans quelques minutes. Si vous circulez sur la départementale 820, vous arrivez du côté de Roque et vous rejoignez l'autoroute A64 pour aller vers Toulouse dans la bretelle de bifurcation. Au début de cette bretelle, il y a une voiture qui est en panne. Il peut y avoir des piétons d'ailleurs à proximité de ce véhicule. Le patrouilleur va sécuriser le secteur.
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0: Notez qu'il y a des travaux ce soir sur la région toulousaine à partir de 21h et au plus tard jusqu'à 6h demain matin. La bifurcation qui permet depuis l'autoroute A64 de rejoindre le périphérique extérieur direction Montpellier sera fermée pour réaliser des travaux au-delà du réseau Vinci Autoroute.
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La musique de UB40, UB40 avec An Help Falling in Love. L'info trafic arrive juste après Siena Spirou. Pas de grosses perturbations, mais un piéton sur le secteur de Montauban. Je vous en reparle.

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1: Il est 6h30, circulation qui s'intensifie autour des grandes villes, mais pour l'instant, pas de perturbation à vous signaler. Un petit peu de monde toutefois pour aller vers Bordeaux, vers Bayonne, vers Toulouse également. Notez aussi qu'au nord de Toulouse, sur le contournement de Montauban, l'autoroute A20, il y a un piéton entre Parage, la sortie numéro 66, et Moulis, la sortie 67. C'est au kilomètre 424, un piéton qui peut se trouver tout près des voies de circulation. Vous apercevez d'ailleurs le patrouilleur sur place, ça vous ralentissez bien évidemment en arrivant dans cette région. Partout ailleurs, la circulation se passe bien, pas de bouchons, pas de ralentissement, mais le trafic s'intensifie. À vous rester attentifs, bien évidemment.
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1: Le rendez-vous juridique dans quelques minutes avec notre consultant, Maître Eric Decaumont, avocat spécialisé dans le code de la route. Et avec lui, nous allons réviser aujourd'hui les règles de mobilité pour les personnes en fauteuil roulant. Sur quel type de voie peuvent-elles se déplacer? La réponse dans l'automobile et la loi. Juste après, celle qui a les yeux, revolver, elle est décrite.

0: Bon début de journée sur la route en ce lundi matin, la route du travail à 7h05. La circulation s'intensifie, mais pour l'instant, de ce côté-là, il n'y a pas de perturbation à vous signaler. Le rendez-vous juridique avec les déplacements des personnes à mobilité réduite au programme aujourd'hui dans l'automobile et la loi. Francine Thomas, vous êtes avec notre consultant juridique.
1: Bonjour Maître de Comment.
2: Bonjour à toutes et à tous.
1: Est-ce qu'on peut emprunter les pistes cyclables, voire les voies de circulation, avec un fauteuil roulant?
2: Eh bien, heureusement, oui. Et pourquoi je dis heureusement oui? Parce que ça n'a pas toujours été le cas.
1: D'accord.
2: Figurez-vous qu'en 2019, vous m'auriez posé cette question, on était déjà ensemble.
1: Oui, tout à fait, Maître.
2: Et je vous aurais répondu non. Ce n'est pas autorisé, ça n'a pas le droit d'aller sur les trottoirs, sur les pistes cyclables, ça ne peut aller que sur la route, un véhicule pour personne à mobilité réduite.
1: Donc avant 2019, c'était que la route.
2: Que la route.
1: D'accord.
2: Ce qui est pas forcément l'endroit le plus sûr.
1: Bah non, c'est ça.
2: Parce que ça roule pas très vite, parce que c'est pas protégé, il y a pas de carrosserie, parce que c'est une personne par définition fragile, c'était quand même insensé. Aujourd'hui, je suis heureux de vous dire que effectivement, ça a complètement changé et que désormais là au jour d'aujourd'hui, les personnes à mobilité réduite dans des fauteuils roulants, quel qu'en soit le mode de propulsion, sont autorisées à aller sur les trottoirs dès lors qu'ils ne dépassent pas le 6 km/h.
1: D'accord.
2: Sur les pistes cyclables, parmi les vélos et autres engins de déplacement personnel, etc., etc., sans aucune restriction.
1: Donc c'est au vélo de patienter derrière les fauteuils roulants s'ils vont plus vite.
2: De les doubler et ils ne seront pas retardés très longtemps, d'autant plus que sur une piste cyclable, attention, le fauteuil roulant n'est pas limité à 6 km/h.
1: Oui.
2: Donc il pourra atteindre sa pleine vitesse, qui au demeurant ne sera pas 50 km/h, bien sûr. Et dernière chose, les fauteuils roulants conservent un droit absolu à circuler parmi les voitures, sur la route, en ville, comme en dehors des agglomérations.
1: À l'exception, j'imagine, des voies rapides et des autoroutes, Maître.
2: Bien évidemment, oui. Vous avez totalement raison de le rappeler. Effectivement, les voies rapides et les autoroutes sont interdites aux vélos, aux engins de déplacement motorisés personnels et aux fauteuils roulants dans leur propre intérêt. Parce que, bien entendu, là, il y a des véhicules qui roulent vite. En tout cas, je suis très heureux et très fier de dire sur cette antenne que au jour d'aujourd'hui, ça a été confirmé il n'y a pas si longtemps que ça, hein, il y a un droit absolu à partager les pistes cyclables. Et c'est quand même la moindre des choses que ça a été autorisé. C'était une aberration que jusqu'à présent, on dise, bah, écoutez, allez prendre vos risques au milieu des voitures sur la chaussée. Venez pas perturber nos chers cyclistes. Non, franchement, c'était pas sérieux.
1: Merci Maître de Comment. Et pour retrouver sans cesse de nouvelles informations sur nos droits d'automobiliste, il y a votre site internet et l'adresse c'est maître-de-comment.fr. À bientôt Maître.
2: À très bientôt.
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0: Belle route en musique avec Bruno Mars et puis de Parakeet avant d'évoquer le trafic.
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1: 7h15, de plus en plus de monde sur le quart sud-ouest du pays. Lundi matin, bon courage sur la route du travail. Ça se charge un petit peu au sud de Bordeaux sur les accès de la direction des routes atlantiques et notamment l'autoroute 62. Mais pour l'instant, il n'y a pas de grosses perturbations à vous signaler. Même situation en allant un petit peu plus au sud, à Bayonne, à Biarritz. Et puis, si vous rejoignez la région toulousaine, là aussi le trafic s'intensifie, mais la circulation se passe bien. En revanche, au nord de Toulouse, sur le contour de Montauban. Il y a ce piéton sur l'autoroute avant entre Parage et Moulis, les sorties 66-67. C'est au kilomètre 424. Vous apercevez d'ailleurs le patrouilleur, la gendarmerie sur les lieux. Faites attention dans les deux sens avec ces piétons qui ont parfois la très mauvaise idée de traverser les voies. Partout ailleurs, ça roule bien sur le quart sud-ouest du pays. J'aimerais vous rappeler que si vous circulez au sud de Toulouse sur l'autoroute A64, l'aire de service des communs est fermée en direction de Bayonne. Il y a des travaux sur la chaussée. Si vous avez besoin de carburant, vous pouvez vous ravitailler après sur l'aire des Pyrénées. La rédaction à 7h pour l'actualité de 7-9 qui se profile à l'horizon. Le rendez-vous des carbonants, la route, ce sera dans les prochains kilomètres. Et puis côté musique, tout de suite, voici Peter Gabriel.

La musique de Peter Gabriel sur le 107.7 avec Diding in the Dirt. Le trafic en détail dans quelques minutes et fin d'intervention des services de sécurité, fin d'alerte pour ce piéton qui se trouvait sur le contournement de Montauban. La rédaction dans quelques minutes à 7h pour l'actualité. Pour l'heure, on va organiser, tiens, une soirée mondaine musicalement parlant. Voici Orias et la nouvelle chanson.

0: Monet. L'infotrafic dans 2 minutes après l'actualité. Un accident est signalé à l'approche de Clermont-Ferrand sur l'autoroute A89. Je vous en reparle dans quelques minutes. Il est 7h. Voici la rédaction pour l'actualité de ce lundi.
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2: Bonjour, regain de tension ce matin au Moyen-Orient. L'armée israélienne vient d'annoncer que de nouveaux missiles ont été tirés depuis l'Iran en direction de l'État hébreu. Une explosion a été entendue au-dessus de Jérusalem. Israël qui a mené ce matin de son côté des frappes aériennes contre l'Iran après avoir été la cible de missiles de la République islamique hier soir pour la première fois depuis l'instauration de la trêve au Moyen-Orient. Après 100 jours de guerre et 2 mois après l'entrée en vigueur d'un cessez-le-feu déjà très fragilisé, la région menace de s'embraser une nouvelle fois, bien que le président américain assure vouloir négocier toujours un accord avec Téhéran. En France, dans le siège de l'affaire Liana, Gérald Darmanin réunit ce matin la chancellerie et les procureurs généraux pour leur demander une revue des plaintes concernant des enfants victimes. Il va leur dire qu'ils ont jusqu'au 14 juillet pour reprendre l'intégralité des plaintes qui touchent les enfants, soit environ 70 000. Des collectifs féministes de la protection de l'enfance appellent-elles à des rassemblements devant les tribunaux ce soir à 19h. La marche blanche en mémoire de la jeune adolescente organisée hier après-midi à Florence dans le Gers a rassemblé 6 000 personnes. Un hélicoptère de la gendarmerie nationale s'est écrasé hier après-midi dans une forêt du Loiret, faisant 1 mort et 2 blessés, tous les 3 gendarmes. Le crash s'est produit à Brest-Saint-Aignan, dans la forêt de Maniales d'Orléans. Les militaires étaient mobilisés pour retrouver un adolescent de Bouzy-la-Forêt disparu hier soir. Les dirigeants français, allemands et britanniques ont apporté leur soutien hier à la proposition de Volodymyr Zelensky d'un dialogue direct entre l'Ukraine et la Russie, avec la participation active des États-Unis et de l'Europe à l'issue d'une réunion avec le président ukrainien à Londres. En sport, Metz a remporté hier soir la première Ligue des champions féminines du handball français en battant les Hongroises de Győr 31-29. C'est un authentique exploit qu'ont réalisé les Dragons car leur adversaire était double tenante du titre et archi favorite de cette finale. Et puis en tennis, c'est son premier titre du Grand Chelem. Le joueur allemand Alexander Zverev a remporté le tournoi de Roland-Garros hier au terme d'une finale épique en 5-7, conclue dans la douleur face à l'Italien Flavio Cobolli. 7h passées de 2 minutes, c'est la fin de ce flash. Dans un instant, vos conditions de circulation juste après la météo.
0: Christelle, les prévisions météo avec le département de l'Aude qui est placé en vigilance orange, feu de forêt, méfiance avec la trentaine qui se lève à la mi-journée, des rafales entre 50 et 70 km/h. Attention à vos mégots de cigarettes à ne pas jeter par la fenêtre de votre véhicule. Un petit peu plus à l'ouest, quelques nuages sur la région Midi-Pyrénées, sur le Languedoc-Roussillon et puis un ciel qui va rester encombré dans l'après-midi, en particulier sur l'ouest de l'Occitanie. Côté température ce matin entre 15 et 18 degrés. Les maximales de l'après-midi, 19 à Biarritz, 22 à Bordeaux et à Brive, 25 degrés attendus à Toulouse.
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0: Top départ du 7-9, votre session d'information, de musique, d'infotrafic également. Le 7-9 avec le rendez-vous des Carbonons, la route dans la prochaine demi-heure. Saumur en chaussures, c'est un jeu qui sensibilise aux mobilités durables. Rendez-vous dans quelques minutes. 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Vous en saurez plus dans Play Replay, un petit peu avant 8h. Pour l'instant, voici le trafic.
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0: L'heure de pointe n'est pas très loin. Vous êtes nombreux sur la route du travail. Il faut quelques minutes, déjà une dizaine de minutes d'après les dernières estimations pour rejoindre la rocade de Bordeaux sur les accès de la direction des routes atlantiques en arrivant aussi par la Nationale 89. C'est un petit peu chargé également. Beaucoup plus à l'est, la région de Clermont-Ferrand avec un accident signalé sur l'autoroute A89. Vous êtes en direction de Clermont-Ferrand. direction de Lyon. Cet accident est signalé 8 km après Manza. C'est la sortie numéro 27, le kilomètre 356. C'est le point de repère. Il pourrait y avoir deux véhicules impliqués dans cet accident et peut-être de la gêne à votre circulation. Les services de sécurité sont en route. Méfiance donc si vous arrivez dans cette région. Et puis un petit peu plus au sud, la circulation qui se charge un petit peu autour de Toulouse, mais pour l'instant pas de grosses perturbations. Un petit peu de monde d'ailleurs sur l'autoroute A64 du côté de Roc. Si vous prenez la direction de la Ville Rose, avec quelques conséquences aussi pour vous qui arrivez de la départementale 820, il faut juste quelques minutes pour vous insérer dans le trafic. Et puis ensuite, c'est une circulation en accordéon, mais rien d'inhabituel à cette heure-ci. Et puis au pied des Pyrénées, je vous retrouve plus à l'ouest sur l'autoroute A64. Si vous circulez entre Pau et Bayonne, vous êtes en direction de Bayonne, il y a un obstacle signalé sur les voies, 7 km après Orthez, la sortie numéro 8. Un obstacle au kilomètre 60, le patrouilleur est en route, il va intervenir, peut-être traverser les voies de circulation. Méfiance donc si vous arrivez dans ce secteur.
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0: La musique avec Johnny, Johnny Hallyday sur le 107.7 et joue pas du rock'n'roll. Le trafic en détail dans quelques minutes. Un accident signalé sur l'autoroute A89 à l'approche de Clermont-Ferrand, peut-être de la gêne sur les voies les plus à gauche et dans les deux sens de circulation sur le terre-plein central. Également, c'est au kilomètre 355. C'est entre la bifurcation de l'autoroute A89 avec l'autoroute A71 et Manza, c'est la sortie numéro 27, un accident qui pourrait impliquer deux véhicules. Méfiance, le patrouilleur en route qui va sécuriser le secteur. Vous restez vigilants si vous circulez donc entre Manza et la bifurcation avec l'autoroute A71. Je vais revenir bien sûr sur cet événement dans quelques minutes. Maëlle arrive, c'est tic-tac.
1: 16h52 sur un sentier du Pic de l'Aigle.
2: C'est beau, hein?
3: Ouais. Mais quand même, c'est haut.
2: Ouais, mais avoue que c'est beau.
3: Mais c'est haut. 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
1: 7h15, circulation qui se charge aux portes des grandes villes. Avant d'évoquer ces informations, je vous rejoins dans la région de Clermont-Ferrand sur l'autoroute A89 si vous circulez actuellement entre Brive et Clermont-Ferrand. Il y a un accident qui est signalé sur l'autoroute A89 avec peut-être des conséquences sur les voies les plus à gauche et sur le terre-plein central dans les deux sens entre Manza, c'est la sortie 27 et la bifurcation de l'autoroute à 89 avec l'autoroute à 71. Le patrouilleur est arrivé sur place. La circulation ralentit un petit peu dans les deux sens de circulation en direction de Lyon comme en direction de Brive ou Bordeaux. Méfiez-vous donc en arrivant dans ce secteur avec cet accident qui est signalé, je vous le disais, sur le secteur de Clermont-Ferrand. Voilà pour cette information. Ailleurs, ce sont les perturbations habituelles avec un trafic qui se charge autour des grandes villes pour aller vers Toulouse, hein, sur l'autoroute A64 à portée sur Garonne, circulation en accordéon pour rejoindre le sud de Toulouse. C'est bien chargé aussi sur l'autoroute A68 pour vous insérer dans le trafic et puis en arrivant par les portes ouest de la ville et par l'autoroute A62. Beaucoup plus à l'ouest, la région bordelaise, les accès à la rocade de Bordeaux, accès de la direction des routes atlantiques, la nationale 89 et l'autoroute A63, 5-10 minutes hein, pour traverser les bouchons ce matin. Et puis si vous prenez beaucoup plus au sud, la direction de Bayonne et notamment Bayonne Nord, Bayonne Saint-Esprit, direction Bordeaux.

Sur l'autoroute A63, comme chaque matin, aux heures de pointe, le trafic se charge également au niveau de cette bretelle de sortie. Et ça va vous concerner, vous qui arrivez de l'autoroute A64. Le 7-9 avec le rendez-vous décarbonons. Dans quelques minutes, faire évoluer les mentalités et les habitudes par le jeu, notamment en matière de mobilité. C'est l'idée d'une association de Saumur dans le Maine-et-Loire qui a imaginé un jeu de cartes pour encourager les mobilités douces. C'est le sujet du rendez-vous décarbonons, la route à retrouver après la recette. Voici Jack et Carla sur le 107.7. Bienvenue à vous et bon début de journée.

0: La recette avec Jack et Carla sur le 107.7. Le trafic en détail dans quelques minutes. Il y a un accident, c'est confirmé. La région de Clermont-Ferrand, vous êtes en direction de Brive-de-Bordeaux sur l'autoroute A89. Un accident avec un véhicule en fourgon à cheval sur la voie de gauche et le terre-plein central. Il y a un poids lourd également. L'accident s'est produit au kilomètre 355 avec des conséquences dans les deux sens de circulation entre la bifurcation avec l'autoroute A71 et Manza. Je vous en reparle dans quelques minutes. Le rendez-vous décarbonons la route et cette semaine, Loïc Elsac, vous nous présentez une association basée à Saumur dans le Maine-et-Loire. Elle a créé un jeu de cartes pour sensibiliser le public au déplacement durable.
1: Baptisé Saumur en chaussures, ce jeu de cartes s'inspire du Milboard avec un système d'objectifs qui allie pédagogie et stratégie. Mélissa Duval, directrice d'action auprès de la jeune chambre économique du Saumurois, à l'origine du projet.
2: C'est un jeu de société qui promouvoit de manière originale un mode de transport durable, bénéfique tant pour la santé que pour l'environnement. C'est un mélange entre le Milbourne et Colombe Catane. Les joueurs, du coup, vont pouvoir se déplacer à pied, à vélo ou en voiture pour arriver à réaliser des objectifs. Et pour pouvoir réaliser ces objectifs, ils vont devoir soit répondre à des questions, soit piocher des cartes et accumuler un certain nombre de ressources.
1: Comme de nombreuses villes moyennes, Saumur, troisième commune du Maine-et-Loire en nombre d'habitants, derrière Angers et Cholet, est confrontée à la problématique des déplacements du quotidien où la voiture est omniprésente. Mélissa Duval.
2: On a remarqué que les Saumurois utilisaient beaucoup leur voiture, même pour des petits trajets de moins de 5 minutes en voiture, alors que à pied ou même en vélo, en fait, le Saumurois est relativement accessible à vélo. Donc en fait, on est parti de ce constat-là que les Saumurois en fait avaient quand même l'envie de se déplacer un peu plus à pied ou à vélo, mais utilisaient quand même beaucoup leur voiture. Donc on voulait faire un jeu qui est sensibilise.
1: Imaginé avec le soutien de la ville, le jeu est accessible aux petits comme aux grands. Il est diffusé lors d'événements organisés par la mairie, mais également diffusé au sein du réseau Au Galop, le réseau de transport de l'agglomération. Imaginé par les bénévoles de la chambre économique du Saumurois, il s'inscrit dans le cadre des initiatives menées chaque année par l'association. Anaïs Mottet, sa présidente.
3: Les projets qu'on mène dans le cadre de la Jeune Chambre, ils ont tous pour but de rentrer dans les objectifs de développement durable de l'ONU. D'où le côté décarbonation qui revient régulièrement, le côté accentuation sur le transport doux, en tout cas prise de conscience écologique, fait partie des projets récurrents.
1: Sensibilisé par le jeu, une approche plus ludique et plus accessible qui permet de toucher un large public. Récemment, l'ADEME, l'Agence de l'environnement et de la maîtrise de l'énergie, a soutenu deux jeux coopératifs, baptisés Mobilimix et Playmobil. Leurs objectifs, inviter petits et grands à repenser la place des mobilités dans l'espace public en imaginant des déplacements plus adaptés et plus durables.
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0: Bon début de journée sur la route avec le 107.7. Point complet sur le trafic dans quelques minutes. Je vais revenir bien évidemment sur cet accident direction Bordeaux sur l'autoroute A89 après la bifurcation avec l'autoroute A71 et des conséquences dans les deux sens. Je vous en reparle dans quelques minutes. Vanessa Carlton arrive avec 1000 miles.
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1: 7h30, la circulation qui se charge autour des grandes villes, rien d'inhabituel de ce côté-là. Avant d'évoquer les bouchons et les ralentissements du matin, je vous rejoins sur l'autoroute A89 avec un accident qui a des conséquences dans les deux sens entre eux. La bifurcation de l'autoroute A89 avec l'autoroute A71 et Manza, c'est la sortie numéro 27. L'accident sur l'autoroute A89 s'est produit en direction de Bordeaux au kilomètre 355. Dans ce sens-là, il y a un fourgon à cheval sur la voie de gauche et le terre-plein central avec des conséquences aussi dans l'autre sens de circulation, la voie de gauche qui est neutralisée en direction de Lyon. Vous ne passez donc que sur deux voies pour vous qui êtes en direction de Clermont-Ferrand ou de Lyon. Vous êtes dans l'autre sens, vous circulez en direction de Brive ou de Bordeaux dans le sens où s'est produit l'accident. Je vous le disais, un fourgon sur le terre-plein central, mais aussi un poids lourd qui est à cheval sur la bande d'arrêt d'urgence et la voie de droite, ce qui veut dire que vous ne circulez que sur une seule voie dans ce sens-là. Des bouchons qui se sont formés dans les deux sens de circulation. Vous arrivez à l'arrière des perturbations vers le kilomètre 355-356. Vous actionnez les feux de détresse pour prévenir ceux et celles qui vous suivent, les services de secours et de sécurité sur place. Méfiance donc si vous arrivez dans cette région. Voilà pour cet accident et notamment le secteur de Clermont-Ferrand sur l'A89 entre le nord de Clermont-Ferrand et Manza. Nous quittons cette région, je vous rejoins un petit peu plus à l'ouest, à Bordeaux, les accès de la direction des routes atlantiques. Le secteur le plus chargé, c'est l'autoroute A62 si vous arrivez par le secteur de Martillac. Il faudra bon quart d'heure pour rejoindre la rocade et puis quelques minutes en arrivant de la Nationale 89 ou de l'autoroute A63. L'autoroute A63, justement, si vous circulez dans les Landes, je vous signale qu'au plus tard jusqu'à la fin d'après-midi, la sortie Sabre ou Escourse, c'est la sortie numéro 15 de l'autoroute A63 est fermée en direction de Saint-Sébastien. Il y a des travaux de peinture. Vous pouvez sortir après à Contis-Morsinx, la sortie 14. Vous reprenez l'autoroute en direction de Bordeaux et dans ce sens-là, la sortie reste ouverte. Beaucoup plus au sud, le secteur de Bayonne, Bayonne-Nord, Bayonne-Saint-Esprit, c'est un petit peu chargé, mais pas de perturbations à vous signaler. En revanche, si vous circulez un petit peu plus au sud, un patrouilleur va intervenir à Saint-Jean-de-Luz. Il y a un obstacle après Saint-Jean-de-Luz-Nord, 3 km après la sortie numéro 3. Un obstacle au kilomètre 194. Vous restez vigilant, c'est en direction de Saint-Sébastien. Et puis à Toulouse, les ralentissements qui s'installent tout doucement sur la région toulousaine et notamment au sud de la ville, entre Muret et le périphérique, une circulation en accordéon. Il va falloir quelques minutes, si vous circulez sur l'autoroute A64, quelques minutes pour rejoindre Toulouse et le sud de Toulouse. C'est un bon quart d'heure d'après les dernières estimations. Entre Toulouse-Sud, Toulouse-Nord, là aussi le trafic se charge à l'approche du Palais sur le périphérique intérieur, entre Balma et Toulouse-Nord sur le périphérique extérieur. Mais je vous le disais, rien d'inhabituel. Il est 7h33, bienvenue.
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1: Et le 7-9 en musique, voici les Innocents.

0: la musique des Innocents sur le 107.7 avec Red Rend. Bienvenue si vous nous rejoignez. Une circulation dense aux portes des grandes villes. De ce côté-là, rien d'inhabituel. En revanche, il y a un accident sur l'axe Clermont-Ferrand-Brive. Quel que soit votre sens de circulation, cet accident a des conséquences. Vous êtes en direction de Bordeaux. C'est dans ce sens que s'est produit l'accident d'un poids lourd et d'un fourgon. Fourgon sur le terre-plein central, la cheval sur la voie de gauche qui est neutralisée. Et puis, il y a un poids lourd sur ce secteur dans ce sens-là, sur la bande d'arrêt d'urgence et la voie de droite, ce qui veut dire que vous ne passez que sur une seule voie pour vous qui circulez actuellement en direction de Bordeaux. Dans l'autre sens, deux voies pour circuler, les deux voies les plus à droite au kilomètre 355, parce que la voie de gauche, également en direction de Lyon, est neutralisée. Les services de secours et de sécurité qui sont sur place ne cédaient pas à la curiosité, bien évidemment, en traversant cette zone d'accident. Il est 7h38.
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0: Notez qu'il y a des travaux à partir de 21h ce soir au sud-ouest de Toulouse et au plus tard jusqu'à 6h demain matin. La bifurcation qui permet depuis l'autoroute A64 de rejoindre le périphérique extérieur direction Montpellier sera fermée pour réaliser des travaux au-delà du réseau Vinci Autoroute. Et puis des travaux également sur l'autoroute A64 entre Tarbes et Toulouse à partir de 9h ce matin et au plus tard jusqu'à demain soir, 23h. Sachez que la sortie Montrégeau, c'est la sortie numéro 17 de l'autoroute A64, sera fermée en continu, direction Bayonne, conséquence de travaux sur la chaussée. Vous serez informé, bien évidemment, dès la fermeture de cette sortie.
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0: Bon début de journée sur la route et la route du travail avec Trenix qui arrive dans un instant.
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1: Il est 8h moins le quart, l'info trafic et une circulation dense autour des grandes villes, mais de ce côté-là, rien d'inhabituel. Avant d'évoquer ces informations, je vous rejoins sur l'autoroute A89. Vous êtes entre la région de Clermont-Ferrand et Brive, direction Brive ou Bordeaux. Il y a un accident qui s'est produit un petit peu après la bifurcation avec l'autoroute A71, 3 km après. Un accident au kilomètre 355 avec un fourgon sur la voie de gauche et le terre-plein central. Il y a un poids lourd également à cheval sur la bande d'arrêt d'urgence et la voie de droite. Vous ne circulez que sur une seule voie, la voie du milieu, au kilomètre 355 direction Bordeaux. Dans l'autre sens de circulation, la voie de gauche est aussi neutralisée en direction de Lyon. Restez bien sur les voies les plus à droite. Ne cédez pas à la curiosité en traversant cette zone d'accident. Priorité bien évidemment aux services de secours qui sont sur place au niveau de cette événement. Trafic qui ralentit un petit peu, mais il n'y a pas de grosses perturbations pour l'instant côté trafic à vous signaler. Voilà pour cet événement dans la région de Clermont-Ferrand. Ailleurs, je vous le disais, le trafic un petit peu dense, mais rien d'inhabituel. C'est un petit peu comme chaque matin, aux heures de pointe, une circulation qui s'intensifie à Toulouse pour le trajet entre Muret et le périphérique. C'est une vingtaine de minutes de plus ce matin pour rejoindre le sud de la ville rose. Si vous passez par l'est de la ville, entre Toulouse-Sud, Toulouse-Nord, 10-15 minutes de plus sur le périphérique extérieur, quelques minutes de plus aussi sur le périphérique intérieur au niveau du Palais, à l'approche du Palais, parce que vous êtes nombreux, comme chaque matin, à rejoindre votre lieu de travail. C'est dense aussi, beaucoup plus à l'ouest, pour aller vers Bordeaux, sur les accès de la direction des routes atlantiques, là aussi 10-15 minutes d'après les dernières estimations, et notamment si vous arrivez par l'autoroute A62. Vous circulez dans les Landes sur l'autoroute A63. Je vous rappelle que jusqu'à 19h ce soir, la sortie Sabre ou Escourse, la sortie numéro 15 de l'autoroute A63 est fermée direction Saint-Sébastien. Il y a des travaux de peinture. Vous pouvez sortir après à Contis ou Morsinque et vous reprenez l'autoroute en direction de Bordeaux. Dans ce sens-là, la sortie reste ouverte. Et puis notez que si vous avez besoin de carburant pour cette matinée, l'air de l'océan est fermé en direction de Saint-Sébastien. Vous pouvez vous ravitailler avant sur l'air de Porte des Landes, ou bien après il faudra aller jusqu'à l'air de Labène. Et puis beaucoup plus au sud, sur le Pays Basque, quelques ralentissements au niveau de Bayonne, mais pour l'instant il n'y a pas de grosses perturbations. Le rendez-vous Play Replay dans quelques minutes, et cette semaine, retour sur un drame qui a marqué l'été dernier. Près d'un an après l'incendie hors norme qui a frappé le département de l'Aude, le monde de Jamie s'interroge. Sommes-nous prêts face au feu extrême? Un documentaire à découvrir sur France 5, juste après Benabar.
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0: Benabar, et quoi qu'on dise sur le 107.7, retour au trafic et retour sur la région de Clermont-Ferrand avec cet accident sur l'autoroute A89 en direction de Bordeaux. Et cette toute dernière information, l'autoroute A89 est coupée dans ce sens-là, ce qui veut dire que vous n'avez pas d'autre choix, à vous qui êtes sur l'autoroute A89, que de patienter. Priorité au service de secours, bien évidemment, circulation interrompue. Donc, si vous arrivez de l'autoroute A71 et que vous prenez la direction de Brive, de Bordeaux, autoroute A89 coupée dans ce sens-là entre la bifurcation avec la bifurcation de l'autoroute A71. Je vais revenir bien évidemment sur cette information dans les prochaines minutes. Il est 7h51. Et voici le rendez-vous Play Replay comme prévu, alors que l'été approche et que le risque d'incendie reste à surveiller de près. Retour sur celui qui a ravagé une partie de l'Aude l'an dernier, Mathilde Ferrière.
1: Le monde de Jamy nous plonge au cœur d'un danger qui ne cesse de grandir. Avec son documentaire Des feux extrêmes en France, sommes-nous prêts ? Retour sur cet été 2025 dans le massif des Corbières qui a marqué les esprits.
2: Il a démarré ici, le 5 août 2025, au cœur du massif des Corbières, dans l'Aude.
1: Un an après, retour sur ce feu géant surnommé l'Ogre des Corbières. 8 jours de lutte, une puissance inédite et l'équivalent de la surface de Paris partie en fumée.
3: La puissance du feu était tellement importante que la plupart de nos largages s'étaient vaporisés avant d'arriver par terre.
4: C'est de la folie. La vitesse, ça fait 3 minutes que ça a commencé.
5: Ah, moi, ça tout va flamber là-haut. Oh, on a des flammes de 25 mètres de haut. On sort d'ici le feu, on sort d'ici. Atroce.
1: Jamy rencontre ceux qui étaient en première ligne. Pompiers, pilotes de bombardiers d'eau, scientifiques, des habitants aussi de l'Aude qui racontent l'urgence, la peur. Tous tentent de comprendre comment un tel brasier a-t-il pu devenir incontrôlable.
6: C'est quand même très angoissant. Heureusement qu'on a les Canadair.
7: J'ai pas le temps, monsieur. Faites demi-tour.
8: Moi, j'ai un gamin là-bas aussi.
7: Faites demi-tour, monsieur.
9: Là, on était dans un timing normal pour un départ de feu. Mais là, comme je vous dis, on savait de suite qu'on n'allait pas pouvoir le contenir tout seul. C'est pour ça qu'on demande immédiatement des renforts, parce qu'on savait que le premier largage qu'on ferait ne pourrait pas être décisif.
1: Des feux extrêmes en France, sommes-nous prêts ? Un documentaire inédit à découvrir dans le monde de Jamy, disponible dès le 15 juin sur France 5 et ensuite en replay.
0: Mathilde Ferrière, merci. Vous retrouvez ce rendez-vous sur notre site et notre application. La rédaction à 8h pour l'actualité. Je reviens bien évidemment sur la principale information, la coupure de l'autoroute A89. Vous êtes dans le secteur de Clermont-Ferrand. L'autoroute est coupée après la bifurcation avec l'autoroute A71 en direction de Bordeaux. Il y a un accident. Priorité au service de secours. Vous patientez parce qu'il y a forcément un bouchon qui s'est formé. Des véhicules à l'arrêt, 1 km de véhicules à l'arrêt sur l'autoroute A89. Vous patientez et puis vous restez bien sûr à l'écoute du 107.7. La musique, c'est Michael Boublé qui arrive.

0: la musique avec The Shup Shup Song. Bref, retour au trafic et en obstacle sur l'autoroute A63 direction Bayonne ou Saint-Sébastien. Un obstacle signalé sur cet axe. Je vous en reparle dans quelques minutes.
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2: Bonjour, Gérald Darmanin annonce que les procureurs ont jusqu'au 14 juillet pour passer au peigne fin toutes les plaintes impliquant des enfants afin d'éviter une nouvelle affaire Liana. Cela concerne environ 70 000 affaires. La marche blanche en mémoire de la jeune collégienne organisée hier après-midi à Florence dans le Gers a rassemblé 6 000 personnes. Le ministre de l'Intérieur, Laurent Nunez, a reconnu un drame qui aurait pu être évité. Un gendarme tué, deux autres blessés dans l'accident d'un hélicoptère de la gendarmerie nationale. L'appareil s'est écrasé hier après-midi dans une forêt du Loiret. Les militaires étaient mobilisés pour retrouver un adolescent de Bouzy-la-Forêt disparu hier soir. Les marchés asiatiques ont essuyé de lourdes pertes ce matin dans la foulée des déboires de Wall Street vendredi, tandis que les prix du pétrole sont montés en flèche en début de séance après des échanges de frappes entre Israël et l'Iran. Malgré les appels à la retenue de Donald Trump, l'armée israélienne a annoncé ce matin avoir mené des frappes aériennes sur le site pétrochimique de Machar, ville portuaire du sud-ouest de l'Iran, donnant sur le Golfe après des tirs iraniens contre le territoire israélien. Xi Jinping loue l'amitié invincible de Pékin et Pyongyang avant sa visite en Corée du Nord. La première visite d'un chef d'État chinois en Corée du Nord depuis 2019 intervient peu après que Xi Jinping a reçu tour à tour en mai le dirigeant américain Donald Trump et russe Vladimir Poutine, et sur fond de rapprochement récent entre Pyongyang et Moscou. La Chine est un soutien diplomatique, économique et politique essentiel pour la Corée du Nord, soumise à de multiples sanctions de l'ONU contre ses programmes nucléaires et balistiques. Lorraine d'Europe, L-O-2-R-E-I-N-E-S, c'est le joli jeu de mots ce matin en une du quotidien. L'équipe qui revient sur l'exploit des handballeuses de Metz qui ont décroché hier soir la première ligue des champions féminines du handball français. Les Hongroises qu'elles ont battues 31-29 étaient pourtant double tenantes du titre et archi favorites de cette finale. La deuxième étape du Tour Auvergne-Rhône-Alpes, c'est du cyclisme, mènera ce lundi les coureurs de Saint-Martin-le-Vinoux au Puy-en-Velay pour 234 km de course. Le français Alex Baudin a pris hier le maillot jaune dans cette course de préparation au Tour de France. Il est 8h passé de 2 minutes, c'est la fin de ce flash. Dans un instant, vos conditions de circulation, ce sera juste après la météo.
0: Merci Christelle. Auparavant, priorité au trafic avec un obstacle sur l'autoroute A63. C'est dans les Landes, sur cet axe, un obstacle qui est signalé en direction de Bayonne, de Saint-Sébastien, après l'Hypostaye au kilomètre 68. Des obstacles sur les voies, les patrouilleurs sont en route. Voici la météo. Et le temps va rester assez...
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0: Le 7-9 et le temps qui va rester, je vous le disais, assez nuageux sur le quart sud-ouest du pays. Quelques nuages sur l'Occitanie et sur l'ouest de l'Occitanie et sur une bonne partie de la Nouvelle-Aquitaine. Un ciel bien encombré, mais qui va rester sec. Et puis la tramontane qui se lève à la mi-journée, des rafales entre 50 et 70 km/h. Attention au département de l'Aude qui est placé en vigilance orange, feu de forêt sur le site de la météo des forêts. Les températures ce matin entre 15 et 18 degrés, cet après-midi 19 à Biarritz, 22 à Bordeaux et Brive, 25 degrés attendus à Toulouse.
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0: Il est 8h03, les bouchons du matin autour des grandes villes, rien d'inhabituel à cette heure-ci, 15-20 minutes à Toulouse pour les traverser, sensiblement la même situation pour aller vers Bordeaux, notamment sur les accès de la direction des routes atlantiques, et puis un petit peu de monde sur le sud de Bayonne, sur l'autoroute A63, au nord de Bayonne aussi, mais je vous le disais, c'est un petit peu comme chaque matin aux heures de pointe. Ce qui est inhabituel, c'est la coupure de l'autoroute A89, je vous le rappelle. L'axe Clermont-Ferrand-Bordeaux est coupé en direction de Brive, direction Bordeaux. Après la bifurcation avec l'autoroute A71, vous êtes en direction de Bordeaux. Il y a un accident important qui s'est produit et l'autoroute est coupée à la circulation. Vous êtes à l'arrêt, vous qui arrivez de l'autoroute A71. Il y a plusieurs véhicules arrêtés sur l'autoroute A89. Priorité, bien évidemment, au service service de secours, 1 km de véhicule à l'arrêt, soyez patients. L'accident implique un fourgon et un poids lourd au kilomètre 355. Vous allez patienter, bien évidemment, je vous le disais, parce qu'il y a des opérations des pompiers sur place. Vous qui êtes dans l'autre sens de circulation, il y a des conséquences pour vous parce que la voie de gauche est neutralisée en direction de Lyon. Ça peut ralentir un petit peu. Vous allez circuler sur les deux voies les plus à droite, sur l'autoroute A89 en direction de Lyon cette fois. Voilà pour ce que l'on peut dire sur cet accident. Vous restez bien évidemment à l'écoute du 107.7.
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0: La musique avec les frangines, donnez-moi, c'est le titre du morceau. La principale information de ce début de journée, c'est la coupure de l'autoroute A89 entre la bifurcation avec la 71 et Manzat. C'est en direction de Bordeaux. Il y a un accident. Accident très grave et la circulation est à l'arrêt. Vous êtes à l'arrêt. Vous patientez en direction de Bordeaux. Pas d'autre choix. Priorité, bien évidemment, au service de secours. Et on ne sait pas, bien sûr, combien de temps ça va durer. Vous qui êtes en direction de Lyon, dans l'autre sens, vous ne passez que sur les deux voies les plus à droite. La voie de gauche étant neutralisée au kilomètre 355, là où s'est produit l'accident, dans l'autre sens. Je vais revenir bien évidemment sur cette information et sur le reste de vos conditions de circulation dans les prochaines minutes. La musique, c'est Emma qui arrive avec Pitié.
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1: Il est 8h15, il va falloir quelques minutes de plus sur votre trajet aux portes des grandes villes. De ce côté-là, rien d'inhabituel. Principale information avant d'évoquer les agglomérations. La coupure de l'autoroute A89 entre la région de Clermont-Ferrand et le secteur de Manzat en direction de Brive ou de Bordeaux sur cet axe A89. Après la bifurcation avec l'autoroute A71, il y a un accident. C'est un accident important qui s'est produit et dans ce sens-là. Priorité bien évidemment aux services de secours qui sont sur place. La circulation est à l'arrêt. L'autoroute est coupée à la circulation. On ne sait pas vraiment combien de temps ça va durer, mais il faut évidemment donner la priorité aux services de secours actuellement sur place. Vous n'aurez pas d'autre choix que de patienter. Vous restez bien sûr à l'écoute de Radio Vinci Autoroute. Un accident qui implique un fourgon sur le terre-plein central et la voie de gauche. Il y a aussi un poids lourd sur la bande d'arrêt d'urgence et la voie de droite. Il y a des conséquences aussi pour vous qui êtes dans l'autre sens, en direction de Lyon. Dans ce sens-là, c'est la voie de gauche qui est neutralisée et vous ne circulez donc que sur les deux voies les plus à droite. La circulation qui est ralentie d'ailleurs en direction de Lyon. Vous restez bien concentrés, ne cédez pas à la curiosité en traversant cette zone d'accident. Voilà pour la situation en ce qui concerne cet événement et la coupure de l'autoroute A89 direction Bordeaux sur le secteur de Clermont-Ferrand. Ailleurs, je vous le disais, les bouchons habituels du matin. À Toulouse, quelques minutes de plus pour rejoindre la ville rose. Un bon quart d'heure si vous arrivez de l'autoroute A64. Si vous êtes sur le périphérique à l'est de la ville, entre Toulouse-Sud, Toulouse-Nord, c'est bien chargé. Sur le périphérique extérieur, c'est un bon quart d'heure. Là aussi, beaucoup moins si vous êtes sur le périphérique intérieur. Et puis, en arrivant par les portes ouest de la ville, comme chaque matin, ça ralentit un petit peu après la barrière de péage de Toulouse-Nord. Beaucoup plus à l'ouest, la région de Bordeaux, il y a un petit peu de monde également sur la rocade, les accès de la direction des routes atlantiques avec une circulation dense sur la nationale 89, mais aussi l'autoroute A62 et la 63. C'est plutôt une dizaine de minutes. Le trafic beaucoup plus au sud avec une circulation dense à Bayonne, Bayonne-Nord ou Bayonne-Saint-Esprit. Là aussi, il faudra quelques minutes pour quitter l'autoroute A63 si vous êtes en direction de Bordeaux à Bayonne-Nord. C'est la sortie numéro 6. Et puis si vous circulez beaucoup plus loin et dans l'autre sens, dans les Landes, je vous rappelle que jusqu'en fin d'après-midi, la sortie Sabre ou Escourse, c'est la sortie numéro 15 de la 63, est fermée direction Saint-Sébastien. Il y a des travaux de peinture. Vous pouvez sortir un petit peu après à Contis ou Morsinx. Vous reprenez l'autoroute A63 dans l'autre sens et dans ce sens-là, direction Bordeaux, la sortie reste ouverte. Dans quelques minutes, place aux coulisses de la route sur le 107.7 avec votre question d'autoroute du jour. Rendez-vous après Taïk.

0: La musique de Taïk sur le 107.7 avec Girlfriend. Bon début de journée. La route du travail, il faut quelques minutes pour traverser les bouchons, les ralentissements et puis cette principale information. Vous êtes entre la région de Clermont-Ferrand et Brive. L'autoroute A89 est coupée direction Brive ou Bordeaux après la bifurcation avec l'autoroute A71. Conséquence d'un accident important. 1 km de véhicule à l'arrêt actuellement sur l'autoroute A89. Priorité bien sûr au service de secours. Vous n'avez pas d'autre choix que de patienter. Il y a l'intervention des pompiers qui sont sur place et puis vous restez bien sûr avec nous. Je reviens bien évidemment très régulièrement sur cette information.
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0: Il est 8h22, voici votre question d'autoroute avec la rédaction du 107.7.
2: Qui écrit les messages sur les panneaux lumineux de l'autoroute ? Il s'appelle PMV pour panneaux à messages variables. Ils sont un moyen efficace pour vous communiquer une info, mais attention, il faut être concis, la place y est limitée. Maud Bonnel de Vinci Autoroute.
3: C'est des panneaux qui sont essentiellement sur des 3 lignes et on peut en voir à 4 lignes en amont de bifurcation pour une ligne qui est dédiée à la direction prise pour l'autoroute et chaque ligne compose 15 caractères.
2: Pour écrire le message, cela se fait très souvent automatiquement.
3: C'est dans un PC sécurité, vous avez des opérateurs qui vont consigner des faits dans un logiciel dédié et ce logiciel est paramétré pour pouvoir afficher donc des messages prédéfinis hein, et donc c'est vraiment bien charté et donc dès lors qu'on va consigner un objet, par exemple sur les voies, le PMV qui est proche de cet événement eh bien, va afficher le message nécessaire.
2: Et oubliez le traitement de texte qui permettrait d'écrire tout ce que l'on a envie sur ces panneaux.
3: Non, nous ne pouvons pas avoir cette latitude et cette liberté d'écrire n'importe quoi. Toutefois, vous pouvez voir parfois apparaître des campagnes de sécurité. Des fois, malheureusement, on a une campagne d'affichage pendant 24 heures pour annoncer le nombre, malheureusement, de heurts de fourgons réalisés.
2: Notez également que si le panneau lumineux a ses feux flash activés, c'est que vous êtes très près du danger affiché.
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0: La suite de votre trajet en musique dans ce 7-9, c'est Madonna qui arrive dans un instant.
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0: La route en musique sur le 107.7 avec Hayden Sick. Vous restez avec nous, l'infotrafic dans moins d'une minute.
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0: Il est 8h32, la principale information, c'est la coupure de l'autoroute A89 dans le secteur de Clermont-Ferrand, direction Brive ou Bordeaux. Ailleurs, les bouchons habituels, 15-20 minutes à Toulouse pour rejoindre la région toulousaine depuis l'autoroute A64. C'est dense aussi sur le périphérique extérieur entre Toulouse-Sud, Toulouse-Nord, là aussi. C'est un bon quart d'heure de plus sur votre trajet. Même situation beaucoup plus à l'ouest pour aller vers Bordeaux sur les accès de la direction des routes atlantiques. Et le secteur le plus chargé, c'est l'autoroute A63. Et puis si vous circulez beaucoup plus loin au Pays Basque, direction Bordeaux, sur l'autoroute A63, il y a du monde à Bayonne-Nord ou Bayonne-Saint-Esprit, c'est la sortie numéro 6. Voilà pour ces informations. Bon courage à vous sur la route du travail en ce lundi matin. Je vous le disais, la principale information, c'est la coupure de l'autoroute A89 depuis quasiment une demi-heure, peut-être un petit peu plus. L'autoroute A89 est coupée entre la bifurcation avec l'autoroute A71 et le secteur de Manza. C'est en direction de Bordeaux, conséquence d'un accident important sur cet axe dans ce sens-là, avec deux véhicules au kilomètre 355. Intervention des pompiers qui se poursuit. Vous n'avez pas d'autre choix que de patienter, vous qui êtes sur l'autoroute A89 et à l'arrêt, un petit peu plus d'un kilomètre de véhicules arrêtés. Vous patientez, bien sûr, parce que, je vous le disais, la priorité est donnée au service de secours. L'accident implique un poids lourd et un fourgon, des véhicules qui ont traversé le terre-plein central. Vous êtes dans l'autre sens, en direction de Lyon. Il y a des conséquences aussi pour vous. Ça ralentit un petit peu en direction de Lyon parce que la voie de gauche est neutralisée. Kilomètre 355, c'est le point de repère. Vous êtes entre Brive et Clermont-Ferrand, direction Lyon sur l'autoroute A89. Restez bien sur les voies les plus à droite lorsque vous avez passé Manza. Voilà pour les principales informations, ce qui concerne cet accident. Accident qui est en cours, la coupure de l'autoroute A89 en direction de Bordeaux. Il est 8h34.
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0: Le 7-9 en musique, voici M avec qui de nous deux ?

0: Malia, c'est Mathieu Chedid. Qui de nous deux, c'est le titre du morceau. Retour au trafic est la principale information. L'autoroute A89 est coupée en direction de Bordeaux après la bifurcation avec l'autoroute A71. Conséquence d'un accident qui est en cours. Vous êtes sur l'autoroute A89. 1 kilomètre de véhicules à l'arrêt. Vous patientez. Les services de secours qui sont sur place, qui interviennent. Les pompiers qui sont sur les lieux. L'accès coupé. On ne sait pas pour combien de temps va durer l'intervention des pompiers. Donc, vous n'avez pas d'autre choix que de patienter. Vous restez bien sûr avec nous et je reviens régulièrement sur la situation.
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0: Des travaux ce soir à Toulouse, au sud-ouest de Toulouse, à partir de 21h et au plus tard jusqu'à 6h demain matin. La bifurcation qui permet depuis l'autoroute A64 de rejoindre le périphérique extérieur en direction de Montpellier sera fermée pour réaliser des travaux au-delà du réseau Vinci Autoroute. Un petit peu plus au sud, entre Toulouse et Tarbes, à partir de 9h ce lundi matin, au plus tard jusqu'à demain soir, 23h, la sortie Montrégeau, c'est la sortie numéro 17 de la 64, sera fermée en continu direction Bayonne pour effectuer des travaux sur la chaussée. Et puis si vous circulez beaucoup plus loin dans la région de Brive, je vous rappelle que la bifurcation qui permet depuis l'autoroute A20 direction Toulouse de vous engager sur la 89 direction Bordeaux reste fermée au moins jusqu'au début de l'été. Il y a des travaux de la direction des routes centre-ouest qui sécurisent un ouvrage endommagé par des intempéries. Vous pouvez sortir à Objat. C'est la sortie 50 et en passant par le réseau secondaire, vous rejoindrez la 89 à Brive-Ouest. C'est l'entrée numéro 19.
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0: Kiwayo arrive côté musique et puis l'infotrafic.
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1: Il est 8h45 avant d'évoquer la 89 et la coupure de cet axe dans le secteur de Clermont-Ferrand. Si vous circulez beaucoup plus à l'ouest dans les Landes, il y a un accident sur l'autoroute A63. Vous êtes en direction de Bayonne, de Saint-Sébastien. Un accident qui s'est produit après Contis ou Morsinx. C'est la sortie numéro 14. C'est au kilomètre 96. Un accident sur la bande d'arrêt d'urgence. Respectez bien le corridor de sécurité. Les services de secours et de sécurité se rendent sur place. L'autoroute A63, justement, dans les Landes. Je vous rappelle que jusqu'en fin de journée, la sortie Sabre-Ouest-Course, c'est la sortie numéro 15, est fermée direction Saint-Sébastien. Il y a des travaux de peinture. Vous pouvez sortir un petit peu après et reprendre la 63 dans l'autre sens. Vous pourrez, dans ce sens-là, rejoindre la sortie numéro 15. Voilà pour cette région sur la façade atlantique. La circulation dense à Bordeaux, beaucoup plus au sud, à Bayonne, quelques minutes comme chaque matin, rien d'inhabituel, même situation d'ailleurs si vous circulez dans la région toulousaine. Je vous le disais, le secteur le plus compliqué actuellement, c'est l'autoroute A89, cet axe qui est coupé à la circulation depuis presque une heure en direction de Bordeaux parce qu'il y a un accident qui s'est produit après la bifurcation de l'autoroute A89 avec l'autoroute A71. D'ailleurs, vous qui êtes au sud de Clermont-Ferrand, sur l'autoroute A71, vous ne pourrez pas rejoindre l'autoroute A89. Plusieurs véhicules à l'arrêt, 1 km de véhicules à l'arrêt sur l'autoroute A89. Dans ce sens-là, il n'y a pas de possibilité d'avancer. Hein. L'axe est coupé en direction de Bordeaux parce qu'il y a beaucoup de services de secours qui sont sur place. Un fourgon qui se trouve sur le terre-plein central et sur la voie de gauche, c'est un véhicule qui a traversé le terre-plein central. Il y a aussi un camion sur la bande d'arrêt d'urgence et la voie de droite. La priorité, bien sûr, aux services de secours qui sont toujours sur place. Donc, dans ce sens-là, direction Bordeaux, l'autoroute A89 est coupée. Dans l'autre sens, comme le fourgon empiète sur la voie de gauche en direction de Lyon, cette voie de gauche est neutralisée. Vous ne circulez donc que sur les deux voies les plus à droite. Vous apercevez le patrouilleur, la gendarmerie, également sur les lieux. Restez bien sur les voies les plus à droite, je vous le disais, en direction de Lyon. Voilà pour les principales informations et notamment pour la situation actuellement sur l'autoroute A89. C'est un accident grave et on ne sait pas évidemment combien de temps ça va durer. Vous restez patient, bien sûr. Tempo 110, c'est dans quelques minutes. Nous vous ferons découvrir un instrument rare et spectaculaire, le marimba, avec des œuvres de Debussy, Gershwin et Vivaldi. Rendez-vous juste après Pascal Obispo avec Icare.

0: La musique avec Icar sur le 107.7, allez viens, c'est le titre du morceau en duo avec Pascal Obispo. Vous circulez dans les Landes, il y a un accident sur l'autoroute A63 direction Bayonne ou Saint-Sébastien après Contis ou Morsinx. C'est la sortie numéro 14, un accident avec deux véhicules sur la bande d'arrêt d'urgence au kilomètre 96. Les services de sécurité sont sur place. Et puis, je vous le rappelle, la 89, si vous nous rejoignez, cet axe est coupé en direction de Bordeaux après la bifurcation avec l'autoroute A71. C'est sur le secteur de Clermont-Ferrand. La 89 coupée dans ce sens-là. Il y a un accident important. Vous êtes à l'arrêt sur cet axe en direction de Bordeaux. Dans l'autre sens, vous ne passez que sur les voies les plus à droite en direction de Lyon. La voie de gauche étant neutralisée dans ce sens-là. Je vous en reparle dans quelques minutes. Il est 8h52. Et voici une musicienne qui met à l'honneur le marimba, un instrument impressionnant, près de 3 mètres de long, avec des lames en bois et des tubes résonateurs, ce qui lui donne un son à mi-chemin entre le xylophone et l'orgue. L'une de ses plus grandes interprètes est l'invitée de Charlotte Latour aujourd'hui. Voici Tempo 110.
1: 110 secondes pour des mélodies en bouteille. C'est ainsi qu'on peut traduire le titre du nouvel album de Vassilena Serafimova. La percussionniste est née il y a 40 ans, en Bulgarie. Installée en France depuis 20 ans, elle fait connaître le marimba dans le monde entier grâce à des collaborations notoires en jazz, électro ou classique. Sur ce nouvel album, elle s'associe au quatuor Ardeo pour réinterpréter des œuvres de Jean Krah, de Debussy, de Satie ou de Vivaldi. Dénominateur commun entre les pièces, le voyage, un voyage dansant dans la chaleur de l'été.
2: Jean Krah, le compositeur, on va dire principal autour de quel on a vraiment construit le programme, était compositeur de début du XXe siècle, très impressionniste. Il avait une musique qui était très poétique, mais en même temps rythmée, qui pouvait parfois nous faire penser à Debussy. Et comme il est marin, officier de marine, on avait tout de suite l'image du bateau, de l'eau, ses voyages, où il a pu aller, qu'est-ce qu'il a pu entendre. Il paraît qu'il adorait le balafon, qu'il a entendu quand il allait jusqu'à les rives africaines. Peut-être qu'il a été influencé par la musique des balafons. Donc avec le marimba, qui est le grand frère du balafon, c'était assez évident en fait de faire ce choix-là. Et les voyages, est-ce qu'ils nous ont amenés jusqu'à l'Amérique? Mais en tous les cas, le voyage du marimba lui-même, oui, et le balafon, oui. Avec l'esclavage, on a transporté le balafon de l'autre côté de l'océan. Et de là est venue l'idée de Gershwin.
1: Melodies in a Bottle, nouvel album de Vassilena Serafimova avec le quatuor Ardeo.
0: Et le rendez-vous Tempo 110, vous le retrouvez sur notre site et notre application. La rédaction dans quelques minutes à 9h pour l'actualité. Un petit peu de musique.

0: trafic en détail sur le 107. C'est dans 2 minutes, place à l'actualité. Il est 9h.
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2: Bonjour, regain de tension ce matin au Moyen-Orient puisqu'Israël a mené des frappes aériennes contre l'Iran après avoir été la cible de missiles de la République islamique pour la première fois depuis l'instauration de la trêve au Moyen-Orient. Après 100 jours de guerre et 2 mois après l'entrée en vigueur de ce cessez-le-feu déjà très fragilisé, la région menace donc de s'embraser une nouvelle fois, bien que le président américain assure vouloir négocier un accord avec Téhéran. Le pape Léon XIV honorera ce lundi 2 rendez-vous d'importance au 3e jour de sa visite d'État en Espagne devant le Parlement où il prononcera un discours, une première, puis à la Nonciature où il doit rencontrer des victimes d'agressions sexuelles commises au sein de l'Église. En France, c'est de la communication ministérielle et pas du travail de fond, répond ce matin Aurélien Martini, secrétaire général adjoint de l'Union syndicale des magistrats, Gérald Darmanin. Le ministre de la Justice a annoncé hier soir ordonné aux procureurs généraux de passer en revue 70 000 plaintes impliquant des enfants d'ici au 14 juillet. Le garde des Sceaux les reçoit ce matin dans le contexte de la mort de Liana, dont le principal suspect, Jérôme Barella, était déjà visé par des plaintes ou signalements pour violences sexuelles sans jamais avoir été entendu par des enquêteurs. Les quelques 2000 fêtards qui participent à la rêve partie interdite dans l'Hérault envisagent de rester jusqu'à demain. Un délai inacceptable pour la préfète qui n'exclut pas de les déloger de ce terrain agricole sur lequel ils se sont installés vendredi sur la commune de Ferrières-les-Verreries. L'Indonésie a levé l'alerte au tsunami quelques heures après un séisme de magnitude 7,8 qui s'est produit ce matin dans le sud des Philippines. L'agence de météorologie, de climatologie et de géophysique a enregistré de petites vagues de tsunami dans au moins 9 endroits en Indonésie. La plus haute enregistrée à 0,75 mètres sur l'île indonésienne de Sangihe, à environ 1000 km au sud de l'épicentre du séisme qui s'est donc produit aux Philippines. Le dernier match de préparation des Bleus avant la Coupe du Monde de football se joue ce soir à Villeneuve-d'Ascq, près de Lille, contre l'Irlande du Nord. Bonne nouvelle pour les Bleus, la rencontre se disputera avec Ousmane Dembélé et William Saliba. 4 jours après la défaite face à la Côte d'Ivoire, Didier Deschamps pourrait se rapprocher de l'équipe qui entamera la Coupe du Monde face au Sénégal. Ce sera le 16 juin à New York. 9h passées de 2 minutes, c'est la fin de ce flash. Dans un instant, vos conditions de circulation juste après la météo.
0: Merci. Les prévisions météo de cette journée avec quelques nuages sur une bonne partie du pays, une bonne partie de la Nouvelle-Aquitaine et l'ouest de l'Occitanie avec un ciel un petit peu encombré, mais le temps reste sec sur ces régions. Dans l'après-midi, la tramontane se lève avec des rafales entre 50 et 70 km/h et le département de l'Aude qui est placé en vigilance orange feu de forêt sur le site de la météo des forêts. Il fait entre 15 et 18 degrés ce matin, les maximales de l'après-midi 19 à Biarritz 22, à Bordeaux et Brive 25 degrés, attendu à Toulouse.
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0: 9h03, la principale information, c'est la coupure de l'autoroute A89 direction Bordeaux après la bifurcation avec l'autoroute A71. Avant d'évoquer cette région, beaucoup plus à l'ouest, si vous circulez dans les Landes sur l'autoroute A63 direction Bayonne ou Saint-Sébastien, il y a un accident au kilomètre 96. Hein, c'est après Contis ou Morsinx, la sortie numéro 14, une voiture et un poids lourd sur la bande d'arrêt d'urgence. Vous restez bien concentré, écartez-vous de cette bande d'arrêt d'urgence, changez de voie sans oublier le clignotant, bien évidemment, les services de sécurité sur place. Et puis le trafic qui reste encore chargé autour des grandes villes, 10-15 minutes pour traverser les bouchons, pour aller vers Bordeaux, pour le secteur de Bayonne, à Toulouse également, mais de ce côté-là, rien d'inhabituel à cette heure-ci. Je vous rejoins beaucoup plus loin sur l'autoroute A89. Donc, je vous le disais, la 89 est coupée à la circulation depuis un petit peu plus d'une heure en direction de Bordeaux. Coupure de cet axe dans ce sens-là parce qu'il y a un accident, accident important qui s'est produit. La circulation interrompue, donc après la bifurcation de la 89 avec l'autoroute A71. À vous qui êtes dans l'autre sens, là où s'est produit l'accident, vers le kilomètre 355 en direction direction de Lyon. Vous ne circulez que sur les voies les plus à droite. La voie de gauche est neutralisée. C'est un accident important avec deux véhicules, dont un qui se trouve sur la voie de gauche et sur le terre-plein central. C'est un fourgon qui est enchevêtré au niveau des glissières de sécurité. Les pompiers et les services de secours sont sur place. En parallèle, il y a les opérations de dépannage qui ont débuté pour pouvoir sortir ce fourgon des glissières de sécurité. Vous apercevez d'ailleurs le dépanneur sur place. Vous qui roulez en direction de Lyon, ne cédez pas à la curiosité, bien évidemment. Voilà pour la situation dans ce secteur. C'est entre la bifurcation de l'autoroute A89 avec la 71 et le secteur de Manzat.
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La musique avec Dizzy Theodora, c'était la chanson Mélodrama sur le 107.7. L'infotrafic dans quelques minutes, l'autoroute A89 qui est toujours coupée en direction de Bordeaux après la bifurcation avec l'autoroute A71. Je vous en reparle dans quelques minutes. Côté musique, c'est Adèle qui arrive, voici Skyfall.

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1: 9h15, la principale information, c'est la coupure de l'autoroute A89 sur le secteur de Clermont-Ferrand et Monza, direction Bordeaux. Avant d'évoquer cette région, il y a un accident beaucoup plus à l'ouest sur l'autoroute A63, direction Saint-Sébastien, après la sortie Contis ou Morsinx, la sortie numéro 14. Un accident de deux véhicules sur la bande d'arrêt d'urgence au kilomètre 96. Les services de sécurité qui sont sur place, écartez-vous de la bande d'arrêt d'urgence. Vous respectez bien le corridor de sécurité en arrivant dans ce secteur et je l'apprends, la voie de droite est neutralisée, donc circulation sur les deux voies les plus à gauche en direction de Saint-Sébastien. Voilà pour cet événement sur la façade atlantique. Encore quelques ralentissements sur la région de Bordeaux. Il faut quelques minutes et notamment sur les accès de la direction des routes atlantiques, en particulier l'autoroute A62, c'est une dizaine de minutes d'après les dernières estimations. Beaucoup plus loin, à Toulouse, le trafic est encore un petit peu chargé au sud de la ville et entre Toulouse Sud et Toulouse Nord sur le périphérique extérieur, en particulier entre Balma et le secteur d'Aucanville. Rien d'inhabituel toutefois, une dizaine de minutes pour traverser les bouchons ce matin. Voilà pour ces régions. Si vous circulez, je vous le disais, beaucoup plus loin entre Clermont-Ferrand, la région de Clermont-Ferrand, Combronde et le secteur de Monza, l'autoroute A89 est coupée en direction de Brive, de Bordeaux, 3 km après la bifurcation avec l'autoroute A71. Cet axe est coupé au kilomètre 305 parce qu'il y a un accident avec des conséquences aussi côté trafic pour vous qui êtes en direction de Lyon. Dans ce sens-là, vous ne circulez que sur les deux voies les plus à droite, la voie de gauche étant neutralisée. Deux véhicules qui ont traversé le terre-plein central, il y a un fourgon qui se trouve sur le terre-plein central, enchevêtré dans les glissières de sécurité. Le dépanneur qui est sur place et qui est en train, avec un camion-grue, de sortir ce fourgon des glissières de sécurité. C'est la raison aussi pour laquelle l'autoroute A89 est toujours coupée dans ce sens-là. Il va falloir changer d'itinéraire, évidemment. Et vous qui êtes dans l'autre sens en direction de Lyon, ne cédez pas à la curiosité, bien évidemment, en traversant cette zone d'accident. Jamiroquai arrive pour la suite de votre trajet.

0: Jamiroquai avec Alright sur le 107.7, l'autoroute A89 coupée en direction de Brive de Bordeaux, après le secteur de Combronde, après la bifurcation avec l'autoroute A71. Un accident qui est en cours, je vous en reparle dans quelques minutes.
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0: Des travaux entre Toulouse et Tarbes. Notez que jusqu'à demain soir, 23h au plus tard, la sortie Montrégeau, c'est la sortie numéro 17 de l'autoroute A64, est fermée en continu. C'est en direction de Bayonne. Il y a des travaux sur la chaussée. Des travaux également beaucoup plus loin, au sud-ouest de Toulouse, à partir de 21h ce soir et au plus tard jusqu'à 6h demain matin. Là, c'est la bifurcation qui permet, depuis la 64, de rejoindre le périphérique extérieur en direction de Montpellier, qui sera fermé pour réaliser des travaux au-delà du réseau Vinci Autoroute.
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0: musique de Phoenix sur le 107.7. Vous restez avec nous, le trafic, nous en reparlons dans deux minutes.
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0: 9h30, vos conditions de circulation. La circulation toujours interrompue entre le secteur de Combronde et Monza, direction Bordeaux, sur l'autoroute A89. Avant d'évoquer cette région, je vous rejoins beaucoup plus loin si vous circulez sur l'axe Narbonne-Toulouse. C'est l'autoroute A61. Un patrouilleur va intervenir. Il y a un obstacle en direction de Toulouse après la bifurcation avec l'autoroute A66. 1 km après cette bifurcation. Méfiance donc, ce patrouilleur qui va intervenir au kilomètre même 258. Voilà pour cette information. La région toulousaine avec encore quelques petits ralentissements, mais pas de grosses difficultés à vous signaler. Nous quittons Toulouse. Je vous rejoins sur la façade atlantique avec un accident qui est en cours sur l'autoroute A63 direction Saint-Sébastien après la sortie Contis ou Morsinx. C'est la sortie numéro 14. Un accident au kilomètre 96. Les services de sécurité sur place. La voie de droite neutralisée. Méfiance donc si vous arrivez dans cette région. Et puis un petit peu plus loin à Bordeaux. Là, c'est le trafic un petit peu chargé sur les axes de la direction des routes atlantiques. Voilà pour ces régions. Le secteur donc de Combronde entre la région clermontoise et Brive sur l'autoroute A89. Un axe qui est coupé depuis un petit peu avant 8h ce matin. Conséquence d'un accident. On va faire le point avec Philippe Blanchet de Vinci Autoroute qui est avec nous en direct sur le 107.7. Philippe Blanchet, bonjour.
3: Bonjour.
0: L'autoroute A89 qui est toujours coupée. Alors expliquez-nous un petit peu ce qui s'est passé ce matin.
3: Oui, donc accident qui dure, parce que accident un peu particulier avec un ensemble poids lourd plus ce fourgon qui ont traversé le terre-plein central. Donc actuellement la priorité est donnée sur le secours à personne. Donc ces opérations toujours délicates et qui nécessitent effectivement la coupure de la 89.
0: En parallèle de ces interventions des services de secours, il y a aussi le dépanneur qui a pu commencer à prendre en charge les véhicules et notamment un fourgon qui était ou qui est peut-être encore sur le terre-plein central.
3: Oui, donc nos services de dépannage sont sur place, effectivement, et ça fait évacuer les véhicules. Donc actuellement, on a ce fourgon qui est posé sur les glissières du terre-plein central, qu'il va falloir lever et évacuer. Donc des opérations de sanglage, de levage, et le tout va être posé ensuite sur une dépanneuse pour pouvoir être évacué.
0: Et des opérations, évidemment, Philippe Blanchet, qui nécessitent du temps. On n'a pas encore de notion d'évolution et peut-être de circulation à nouveau possible sur cet axe.
3: Oui, donc pour le moment, on ne sait pas vous donner d'heure de réouverture de cet axe, puisque encore une fois, priorité au secours à la personne. Dès que nous pourrons remettre en circulation, nous remettrons en circulation le plus vite possible.
0: Philippe Blanchet de Vinci Autoroute, merci pour toutes ces informations. Vous l'avez entendu, l'autoroute qui reste coupée à la circulation en direction de Brive, de Bordeaux. Vous qui êtes dans l'autre sens de circulation, la voie de gauche est neutralisée en direction de Lyon. Vous ne passez que sur les deux voies les plus à droite.
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0: Dans quelques minutes, le rendez-vous Mobilimag et nous allons réviser les fondamentaux en matière de sécurité pour enfants. Nous serons avec un fabricant de sièges auto qui a remporté l'un des prix de l'innovation de la sécurité routière 2026. Tour d'horizon des réflexes à avoir pour bien attacher nos enfants en voiture. Rendez-vous après Louane.

0: Louane sur le 107.7 avec Je vole. L'infotrafic dans quelques minutes. Un accident qui est en cours sur l'autoroute A89 direction Bordeaux. L'accès coupé un petit peu après Combron, d'après la bifurcation avec l'autoroute A71. Nous en reparlons dans les prochaines minutes. Et puis, j'évoquais un accident dans les Landes après Contis ou Morsinx. La sortie 14 direction Saint-Sébastien. L'accident est terminé. Parlons sécurité dans votre Mobilimag ou comment bien attacher son enfant en voiture. Perrine Martin, vous avez fait appel à Solène Labatte pour en savoir plus. Nous allons l'écouter avec vous.
1: Solène Labatte, vous commercialisez des sièges auto. Avec vous, révisons nos classiques. Il existe plusieurs assises, plusieurs types de sièges, plusieurs normes aussi. Pouvez-vous nous éclairer ?
2: Il faut vraiment faire attention d'avoir le bon siège auto adapté à la taille et à l'âge de l'enfant. Il y a plusieurs du coup groupes de sièges auto, en passant de la coque jusqu'au siège auto jusqu'à 4 ans. Et ensuite, on a des sièges auto pour les plus grands. Parce que vous le savez peut-être pas, mais un siège auto est obligatoire jusqu'à l'âge de 10 ans, voire 135 cm. On voit trop souvent des enfants de 6-7 ans qui ne sont plus dans des sièges auto avec dossier, juste avec des galettes. Et ça, c'est très très important. Il faut aussi vérifier que le siège auto soit adapté à sa voiture.
1: Notamment pour pouvoir installer les bébés dos à la route jusqu'à leurs 15 mois, ça c'est obligatoire. Comment sinon bien caler son enfant dans son siège ?
2: Alors, première chose, on vérifie que la tétière soit bien ajustée, la tête de l'enfant au milieu de la tétière, deux doigts entre l'épaule et le bas de la tétière. Ensuite, pour les sangles, si c'est un harnais, si c'est un siège auto avec un harnais, il faut que les sangles soient bien tendues. Pour cela, on passe une main derrière celle-ci et on serre. Et au moment où vous ne pouvez plus pincer les sangles, ça veut dire qu'elles sont bien ajustées. Si c'est un siège auto avec un bouclier, donc devant et pas un harnais, il faut pouvoir passer une main entre le bouclier et le corps de l'enfant. Et si c'est une ceinture de sécurité, on fait attention à ce qu'elle ne soit pas vrillée. Ça vaut aussi pour les adultes. Et il faut qu'elle soit à hauteur d'épaule et qu'elle passe vraiment sur le pectoral.
1: L'essentiel à retenir ?
2: Alors, les points à retenir, surtout avant de prendre la route des vacances, on fait attention à bien vérifier que son siège auto soit adapté à la taille et à l'âge de son enfant. On fait attention à pas acheter d'occasion son siège auto. Il a peut-être été accidenté. Petit rappel aussi, surtout cet été, on pense à hydrater. On s'hydrate soi-même et ses enfants sur la route. Nos sièges auto, il y a des petits porte-gobelets sur le côté, donc on peut mettre des gourdes pour les enfants. Et on s'arrête vraiment toutes les deux heures pour se détendre. Et on fait attention aussi à ne pas laisser les enfants en voiture sous le soleil. Attention à la chaleur.
1: Merci Solène Labatte des sièges auto Cibex. Rappelons qu'à 5 ans, un enfant sur 4 n'a pas de siège auto, alors que ce dernier est obligatoire une nouvelle fois jusqu'à 10 ans.
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0: L'infotrafic sur le 107.7 dans quelques minutes. Opelite avec Taylor Swift, c'est dans un instant.
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1: 9h45, l'info au trafic et la circulation qui reste l'autoroute A89 qui reste coupée en direction de Bordeaux pour l'instant après la bifurcation avec l'autoroute A71. Avant d'évoquer cette région, si vous circulez à Toulouse ou à Bordeaux, il y a encore quelques petits ralentissements, mais pas de grosses perturbations. Et puis au pied des Pyrénées, entre Bayonne et Toulouse, vous êtes sur l'autoroute A64. Notez qu'il y a des travaux et dans ce secteur, la sortie Montrégeau, c'est la sortie numéro 17 de l'autoroute A64, est fermée en direction de Bayonne. Vous pouvez sortir avant à Saint-Gaudens, c'est la sortie numéro 18. Vous ne pouvez pas donc aujourd'hui quitter l'autoroute A64. À ce niveau-là, des travaux également beaucoup plus loin sur l'autoroute A63 dans les Landes, c'est la sortie Sabre ou Escourse, c'est la sortie numéro 19, c'est la sortie numéro 15, qui sera fermée jusqu'en fin de journée. L'autoroute A63 direction Saint-Sébastien pour effectuer des travaux de peinture. Vous pouvez sortir après à Contis ou Morsinx. C'est la sortie numéro 14 et vous reprenez l'autoroute en direction de Bordeaux dans ce sens-là. La sortie reste ouverte. J'en profite pour vous rappeler également qu'en direction de Saint-Sébastien, l'aire de l'océan est fermée. Vous pourrez vous ravitailler avant sur l'aire de Porte des Landes ou bien après ce sera sur l'air de la Benne. Et puis, je vous rejoins donc beaucoup plus loin, je vous le disais, la 89 entre Combronde et Manza qui est coupée en direction de Bordeaux, conséquence d'un accident. Si vous êtes en direction de Lyon, vous ne circulez que sur deux voies, la voie de gauche est neutralisée et dans ce sens-là, la situation pourrait évoluer puisque le véhicule qui se trouvait sur le terre-plein central vient d'être évacué par le dépanneur qui a pu sortir donc ce fourgon. Il y a pour l'instant des opérations de nettoyage de la chaussée et le trafic peut-être pourra repartir dans les prochaines minutes, mais pour l'instant, je vous le disais, la 89 reste coupée en direction de Brive ou Bordeaux après la bifurcation avec l'autoroute A71. La musique avec False, c'est la suite de votre route. Voici My Number.

La musique de Vernis Rouge sur le 107.7, la fille, c'est le titre du morceau. Bref, retour au trafic avec un véhicule en difficulté sur l'autoroute A66. Si vous circulez en direction de Foix, d'Andorre, un véhicule arrêté après Dayou, une quinzaine de kilomètres après la sortie numéro 1, c'est au kilomètre 20. Il peut y avoir de la gêne à votre circulation. Méfiance donc si vous arrivez dans cette région. Point complet sur le trafic dans quelques minutes. La 80 qui est toujours coupé en direction de Brive de Bordeaux, du côté de Combronde après la bifurcation avec l'autoroute A71, conséquence d'un accident. Le véhicule impliqué dans cet accident, en tout cas l'un des véhicules qui se trouvait sur le terre-plein central, a été évacué. Il y a des opérations de nettoyage des voies. La voie de gauche qui va certainement rester neutralisée pour permettre les opérations de réparation des glissières de sécurité. Le trafic toujours interrompu sur l'autoroute A89. Point complet sur la situation dans quelques minutes à 10h. Après l'actualité, ce sera avec un autre copilote, Marc Lavoine, direction la rue Fontaine, pour rejoindre 10h ce matin.

0: Marc Lavoine, les souvenirs avec la rue Fontaine, à l'instant sur le 107.7. Un autre copilote arrive dans les toutes prochaines minutes pour évoquer vos conditions de circulation. Si vous circulez actuellement au sud de Brive, d'ailleurs sur l'autoroute A20, au-delà du réseau Vinci Autoroute, ça ralentit un petit peu. Il y a une zone de travaux après Nespoul, c'est la sortie 53. Il faut juste quelques minutes pour traverser le ralentissement. Il est 10h, le flash d'actualité, c'est tout de suite. Voici la rédaction.
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2: Bonjour, Patrick Bruel placé en garde à vue ce lundi matin dans le cadre des plaintes pour violences sexuelles déposées contre lui. Le chanteur de 67 ans visé par une dizaine de plaintes est entendu dans les locaux du premier district de la police judiciaire à Paris, chargé des investigations. Il est interrogé sur des faits nouvellement connus de l'institution judiciaire centralisée au parquet de Nanterre. Il avait depuis plusieurs semaines fait savoir qu'il était à la disposition de la justice pour pouvoir enfin répondre dans le cadre de la procédure judiciaire devant l'autorité compétente, ont déclaré ce matin. C'est avocats, l'artiste répondra à toutes les questions des enquêteurs, transmettra tous les éléments nécessaires à démontrer son innocence. Dans le siège de l'affaire Liana, Gérald Darmanin réunit ce matin la chancellerie, les procureurs généraux pour leur demander une revue des plaintes concernant des enfants victimes. Il va leur dire qu'ils ont jusqu'au 14 juillet pour reprendre l'intégralité des plaintes qui touchent des enfants, soit environ 70 000. Des collectifs féministes et la protection de l'enfance appellent-elles à des rassemblements devant les tribunaux ce soir à 19h. Un hélicoptère de la gendarmerie nationale s'est écrasé hier après-midi dans une forêt du Loiret, faisant un mort et deux blessés, tous les trois gendarmes. Le crash s'est produit à Bray-Saint-Aignan, dans la forêt domaniale d'Orléans. Les bourses mondiales évoluent dans le rouge ce lundi, plombées par une nouvelle hausse du pétrole causée par un regain de tension au Moyen-Orient, avec en plus des ventes massives dans les secteurs liés à l'IA après leur flambée des dernières semaines. L'armée israélienne annonce avoir mené ce matin en Iran une offensive à grande échelle impliquant des dizaines d'avions de combat. L'État hébreu entendait répliquer après avoir été la cible de missiles de la République islamique pour la première fois depuis l'instauration de la trêve. La Polynésie française abrite la plus grande aire marine protégée du monde. Eh bien, elle va porter à 1,6 million de kilomètres carrés ces zones marines bénéficiant du plus haut niveau de protection. C'est ce qu'a indiqué ce matin son président. Le film Super Mario Galaxy est devenu le premier film à franchir la barre du milliard de dollars de recettes en 2026. C'est ce qu'annonce le média spécialisé Variety. Il occupe pour l'instant le deuxième rang du box-office français avec 5,6 millions d'entrées. Et puis du cyclisme pour terminer avec la deuxième étape du Tour Auvergne-Rhône-Alpes. Elle mène ce lundi les coureurs de Saint-Martin-le-Vinoux au Puy-en-Velay. 234 km de course. Le français Alex Baudin a pris hier le maillot jaune dans cette course préparatoire au Tour de France. Il est 10h passé de 2 minutes, c'est la fin de ce flash. Dans une heure, vous retrouverez Charlotte Latour pour l'actualité. Dans un instant, vos conditions de circulation juste après la météo.
3: Merci Christelle. La météo à venir pour ces prochaines heures. À l'ouest, aujourd'hui, le temps est instable avec des averses et des averses orageuses, d'ailleurs, sur Auvergne-Rhône-Alpes, qui s'accompagneront localement de chutes de grêle et de rafales de vent de l'ordre de 70 à 80 km heure. Sur l'est des Pyrénées, le sud du Massif central, les orages seront plus localisés. Sur une bonne partie de Nouvelle-Aquitaine et l'ouest de l'Occitanie, en revanche, le ciel restera chargé aujourd'hui, mais le temps restera sec avec un soleil qui va résister simplement sur la moitié sud, sur la Méditerranée. Les températures, les maximales attendues cet après-midi, du côté du sud-ouest et en Auvergne, 19 à Clermont-Ferrand, 22 du côté de Biarritz et Bayonne, 23 à Bordeaux, 25 à Toulouse.
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3: Avant de revenir dans un instant sur le trafic en Auvergne, où l'autoroute A89 en direction de Brive est toujours coupée à la circulation suite à un accident grave qui s'est produit tôt ce matin, un détour par l'autoroute A63, puisque j'apprends une nouvelle information, si vous êtes en direction de Bordeaux dans les Landes, au kilomètre 65 après le secteur de la Bouère, vous avez un obstacle repéré sur la chaussée, peut-être de la gêne, votre passage donc anticipé si vous abordez ce secteur à l'heure actuelle. Voilà pour cette toute dernière évolution concernant cet événement précis. Si vous êtes donc du côté de l'Auvergne, on y revient. Je vous rappelle que l'autoroute est toujours coupée à la circulation suite à un accident grave qui s'est produit ce matin, impliquant un fourgon et un poids lourd, avec le fourgon qui a été évacué ces dernières dizaines de minutes. Notez que les opérations de nettoyage sont en cours, puis ensuite, une fois que ces opérations seront terminées, la circulation pourra reprendre depuis le secteur de Combronde pour relier relier le secteur du Sel, de Tulle et de Brive jusqu'à Bordeaux. Mais pour l'instant, donc, l'autoroute reste fermée à la circulation le temps des opérations de nettoyage. Puis ensuite, avant de la réouverture des voies, la voie de gauche sera neutralisée en direction de Brive et de Bordeaux pour des travaux de réparation d'urgence des glissières de sécurité. Alors, c'est déjà le cas dans l'autre sens, hein, en direction de Clermont-Ferrand, là où vous pouvez circuler, la voie de gauche est neutralisée depuis le début de l'événement. Mais sachez que dans l'autre sens, donc, en attendant la réouverture des voies, pour l'instant, donc, les opérations de nettoyage se poursuivent au niveau de cet axe A89 en direction de Brive et Bordeaux. Voilà pour cette mise à jour, hein, des derniers événements le long de votre parcours. Si vous êtes plus à l'ouest sur la 89, une nouvelle information en direction de Brive depuis Bordeaux, cette fois du côté de Périgueux, après Périgueux Sud, la sortie numéro 15, vous avez kilomètre 124, un obstacle sur la chaussée et ça peut vous gêner, donc pensez bien sûr à anticiper. On reste dans le secteur de Brive, un petit peu plus à l'est, puisque je vous rappelle qu'il y a des difficultés de circulation en ce moment du côté de Brive. Pourquoi ? Parce qu'il y a des travaux au sud de Brive, une nouvelle phase de travaux qui est en cours, hein, de sécurisation de la falaise de Pujarrigue jusqu'au mois de juillet, au-delà du réseau Vinci Autoroute. Conséquence sur la 20 direction de Paris, le trafic s'écoule que sur la voie la plus à gauche entre Nespoul et Montignac-Terrasson, sortie 53 et 51. Cela provoque actuellement un bouchon sur un petit peu plus de 3 à 4 kilomètres. Vous mettez une bonne dizaine de minutes de plus que d'habitude pour passer cette zone. Voilà pour les toutes dernières informations à retenir en ce milieu de matinée.
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La route avec Marguerite et le titre La Bosse à l'instant sur le 107.7. Bonne route à toutes et à tous avec un trafic qui va s'améliorer dans les prochaines minutes puisque les travaux et notamment les opérations de nettoyage sur la 89 en direction de Bordeaux sont terminés après la jonction avec l'autoroute A71 suite à un accident important qui s'est produit en tout début de journée. C'est imminent, vous allez bientôt pouvoir repasser sur au moins deux voies en direction de Brive et de Bordeaux sur cet axe A89. La voie de gauche restant neutralisée pour les travaux de passer sur au moins deux voies en direction de Brive et de Bordeaux sur cet axe A89. La voie de gauche restant neutralisée pour les travaux de réparation d'urgence de glissière.

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1: 10h15, vos conditions de circulation sont de retour et la situation qui devrait s'améliorer très progressivement et très prochainement sur l'autoroute A89. Je vous rappelle que l'autoroute a été coupée un long moment ce matin suite à un accident important sur la 89 en direction de Bordeaux depuis le secteur de Rion au niveau de la jonction A71 à 89. Conséquence d'un accident impliquant à l'origine un poids lourd, un fourgon. Tous les véhicules ont été évacués. Sachez que la voie de gauche va rester neutralisée bien sûr une bonne partie de la journée pour tout simplement réparer en urgence les glissières de sécurité endommagées du terre-plein central par cet accident. Donc en direction de Lyon comme en direction de Bordeaux, seules les deux voies les plus à droite sont disponibles ou le seront dans les prochaines minutes. Voilà pour ces informations à retenir à l'heure actuelle du côté de l'autoroute A89, où progressivement la circulation qui va repartir en direction de Bordeaux suite à cet accident donc qui nous a occupé une bonne partie de la matinée. Le reste du trafic, ça reste plutôt calme ailleurs. Sur le reste du sud-ouest, notez quand même qu'au sud de Brive, il y a quelques difficultés au programme en ce moment. C'est lié à des travaux, je vous le rappelle. Travaux qui sont en cours en ce moment, travaux de sécurisation de la falaise de Pujarigue au sud de Brive jusqu'au mois de juillet, au-delà du réseau Vinci Autoroute. Conséquence, sur la 20 direction Paris, le trafic ne s'écoule que sur la voie de gauche entre Nespoul et Montignac-Terrasson, sortie 53 et 51, et du coup ça crée des bouchons en ce moment. Alors, c'est de l'ordre d'une dizaine de minutes pour passer 3 à 4 kilomètres de retenue, mais bouchons quand même qui est à prendre en considération pour vous qui arrivez notamment de Cahors en direction de Paris sur cet axe A20, et puis des restrictions liées là aussi à des travaux. Ça vous concerne bien plus à l'ouest si vous êtes dans les Landes en ce moment. Sachez qu'au plus tard jusqu'à 19h, la sortie Sabrescourt, sortie 15 de la 63, est fermée en direction de Saint-Sébastien pour des travaux de peinture. Vous pouvez sortir après à Contis-Morsinx, sortie numéro 14, et reprendre l'autoroute en direction de Bordeaux. Dans ce sens-là, la sortie reste ouverte. Merci de faire la route avec nous. Bonne matinée avec le 107.7 en musique. Émilie Sand assure Mentissa dans le prochain quart d'heure.

0: À la route avec Émilie Sand sur le 107.7. Assure, comme promis, Mentissa ou encore Pat Benatar. Tout ça pour aller jusqu'à 10h30 du prochain point trafic. Je vous rappelle que l'accident se termine du côté de la 89 en direction de Brive et de Bordeaux. Accident important qui a eu lieu ce matin. Du coup, vous allez pouvoir de nouveau, depuis la 71, depuis Combronde, repasser sur la 89 en direction de Bordeaux dans les prochaines minutes. On en reparle bien sûr dans le prochain point trafic complet. Mentissa, Pat Benatar en attendant, et quelques infos en ce moment.
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0: Info en ce moment ou à venir, et au sud-ouest de Toulouse à partir de 21h ce soir, plus tard jusqu'à 6h du matin, la bifurcation qui permet depuis la 64 de rejoindre le périphérique extérieur direction Montpellier sera fermée pour réaliser des travaux au-delà du réseau Vinci Autoroute.
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1: À 10h30, on refait le point, bien sûr, sur vos conditions de circulation avec un trafic qui est en passe de s'améliorer progressivement. Donc la bifurcation qui vous mène de la 71 vers la 89 en direction de Bordeaux, qui est en train d'être rouverte à la circulation avec les services de sécurité qui sont à l'œuvre en ce moment. Fermé, hein, cet axe à 89 en direction de Bordeaux dans le secteur de Clermont-Ferrand depuis le début de matinée suite à un accident important qui s'est produit dans cette zone. Donc vous allez pouvoir progressivement re-emprunter cette bifurcation dans les prochaines minutes. En attendant, sachez que donc les services de sécurité sont à l'œuvre et j'apprends donc qu'elle a été rouverte, cette bifurcation. Donc vous pouvez de nouveau, depuis la 71 en venant de Paris, de Clermont-Ferrand, reprendre la 89 en direction de Bordeaux. La voie de gauche simplement reste neutralisée au niveau où s'était produit l'accident, 1 km 355, et dans les deux sens de circulation pour les travaux de réparation d'urgence de glissière de sécurité du terre-plein central. Le reste du trafic, plus à l'ouest sur la 89 en direction de Brive, depuis Bordeaux. Après Mussidan, la sortie 13.1 au kilomètre 101, il y a des morceaux de pneus sur la chaussée. Le patrouilleur se rend sur place pour les ramasser. Sinon, des restrictions de circulation liées à des travaux en ce moment, notamment sur la 64 au pied des Pyrénées entre Toulouse et Tarbes depuis ce lundi matin jusqu'à 23h. Ce mardi soir au plus tard, la sortie Montrejo numéro 17 de la 64 est fermée en continuant en direction de Bayonne pour des travaux sur la chaussée. Puis plus à l'ouest dans les Landes, au plus tard jusqu'à 19h, la sortie Sabrescourt. Sortie 15 de la 63 est fermée en direction de Saint-Sébastien pour des travaux de peinture. Vous pouvez sortir après à Contis-Morsinx, sortie 14, et reprendre l'autoroute en direction de Bordeaux dans ce sens-là. La sortie reste ouverte. Enfin, on termine avec une restriction liée là aussi à des travaux au sud de Brive. Vous avez 5-10 minutes de ralentissement sur 2-3 km. Pourquoi ? Parce qu'il y a des travaux en ce moment menés au-delà du réseau Vinci Autoroute au sud de Brive. Travaux de sécurisation de la falaise depuis Jarrigue jusqu'au mois de juillet. Au moins, conséquence, donc en direction de Paris, le trafic ne s'écoule que sur la voie la plus à gauche entre Nespoul et Montignac-Terrasson, sortie 53 et 51, et ça provoque actuellement un ralentissement 5-10 minutes pour le traverser.
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1: Allez, restez avec nous, nous parlerons d'un roman très singulier dans quelques minutes dans Marque-Page, un conte sur la place des femmes. Le présage des oiseaux se déroule dans un royaume imaginaire et son autrice Myriam Chirous viendra nous le présenter juste après Angèle.

0: La route avec Angèle à l'instant sur le 107.7. Bonne route, bonne matinée à l'écoute du 107.7. Dans quelques minutes, un nouveau point trafic. Bien sûr, comme chaque quart d'heure sur cette antenne, dès qu'une information le nécessite, je reviens vers vous. On reparlera de vos conditions de circulation, notamment après Teddy Swims en musique. D'ici là, comme promis, votre rendez-vous littéraire. Et dans Marque-Page, tout de suite, nous recevons une autrice à l'imagination débordante. Myriam Chirous est au micro 107.7 de Francine Thomas.
1: Bonjour Myriam Chirous.
2: Bonjour.
1: Au début du présage des oiseaux, page 26, la narratrice Eliria, qui est une reine, déclare « La paix n'est pas seulement le vœu de mes 15 ans, mais aussi la raison de chaque geste de ma vie ». Qu'est-ce que ça veut dire? Qui est Eliria?
2: Eliria, c'est une femme en fait qui s'est très tôt vouée à une cause. La cause de la paix, parce qu'elle vivait dans un royaume, alors ça se passe dans un monde imaginaire, dans un royaume qui était constamment attaqué, donc elle s'est engagée très tôt à défendre la paix. Et elle y est arrivée. Et au début du livre, tout est remis en question.
1: Oui, et dans ce livre, vous nous baladez entre plusieurs époques. Vous nous racontez la façon dont la paix a pu être scellée à un moment donné. Et puis ce qui va permettre petit à petit de comprendre pourquoi ça déraille. Et vous inventez totalement un monde à part entière. Vous avez une imagination débridée, Myriam Chirous.
2: Oui, je crois que l'imagination est souvent au pouvoir chez moi. Et dans ce livre-là, je me suis permis d'inventer complètement le monde dans lequel l'histoire se passe. Parce qu'au début, j'avais en tête une histoire. Et j'ai essayé de voir si elle pouvait coller à une période de notre histoire, au Moyen-Âge par exemple, mais je me suis très vite aperçue que ça allait être très compliqué. Alors j'ai inventé ce qui allait autour.
1: Alors au centre du livre, il y a la place des femmes, celle qu'on leur accorde, celle qu'elles prennent, le crédit qu'on veut bien leur donner. Qu'est-ce que vous vouliez raconter en débutant ce conte?
2: Je voulais raconter l'histoire d'une femme qui, à un moment de sa vie, alors qu'elle croit avoir tout réussi, voit tout s'effondrer. Et comment elle va reprendre les rênes de sa vie et peut-être aller même au-delà de ce qu'elle avait réussi et atteindre sa véritable souveraineté.
1: Le présage des oiseaux, c'est surtout une incroyable histoire d'amour, mais qui se révèle seulement au tout dernier moment du livre. Vous avez planqué, si je peux dire, votre histoire d'amour. Pourquoi ce choix?
2: J'ai planqué cette histoire d'amour parce qu'en fait, l'histoire m'est venue comme ça. Au tout début, j'ai vu cette femme dans sa tour, dans ce moment de grande alerte, parce que la guerre est redéclarée au bout de 18 ans de paix. Et je sentais qu'elle nous cachait quelque chose. Et à partir de là, j'ai eu envie d'amener le lecteur à vivre un vrai retournement de situation. C'est-à-dire, lorsque vous entrez dans le livre au chapitre 1, vous allez vous faire une certaine idée des choses et de ce qui se passe. Et lorsque vous en ressortez au dernier chapitre, vous aurez compris que ce que vous avez eu sous les yeux depuis le début n'était pas ce que vous croyez.
1: Myriam Chirous, vous signez Le Présage des Oiseaux, édition Le Soir Venu. C'est un conte sur la place des femmes, une histoire d'amour qui ne dit pas son nom et sans doute le roman le plus singulier que vous pourrez lire en ce moment. Merci beaucoup.
2: Merci.
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0: Très bonne route à toutes et à tous, 10h40 en ce milieu de matinée de trafic qui s'écoule plutôt bien dans l'ensemble sur le sud-ouest et en Auvergne. On refait le point sur vos conditions de circulation après la musique de Teddy Swims comme promis.
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1: Allez, l'infotrafic ce matin, ça se passe bien dans l'ensemble le long de votre parcours sur le sud-ouest en Auvergne. Pas de difficultés majeures, simplement une zone d'obstacle là, si vous êtes dans le secteur de Périgueux, sur la 89 en direction de Brive. Après Mussidan, la sortie 13, km 101, des morceaux de pneus peuvent vous gêner sur les voies. Sinon, il y a des restrictions de circulation liées à des travaux et des ralentissements qui en découlent. C'est le cas au sud de Brive, hein, au-delà du réseau Vinci Autoroute. Vous avez 10 minutes de bouchon en ce moment sur l'axe A20, puisqu'il y a une nouvelle phase de travaux de sécurisation de la falaise depuis Jarrigues jusqu'au mois de juillet, jusqu'au mois prochain. Du coup, sur la 20 en direction de Paris, le trafic ne s'écoule que sur la voie la plus à gauche entre Nespoul et Montignac-Terrasson. Sortie 53 et 51, ça provoque 2-3 km de ralentissement, 5-10 minutes de plus que d'habitude pour effectuer la liaison. Ailleurs, au-delà de ces différents secteurs, d'autres restrictions de circulation liées à des travaux, notamment si vous êtes au pied des Pyrénées entre Toulouse et Tarbes depuis ce matin et puis jusqu'au plus tard demain soir. La sortie de Montrégeau, sortie 17 de la 64, est fermée en continu en direction de Bayonne pour des travaux sur la chaussée. Et puis plus à l'ouest dans les Landes, au plus tard jusqu'à 19h, la sortie Sabrescourt, sortie 15 de la 63, est fermée en direction de Saint-Sébastien pour des travaux de peinture. Vous pouvez sortir du coup après. Hein. Contis-Morsinx, la sortie 14, et reprendre l'autoroute en direction de Bordeaux dans ce sens-là. La sortie reste ouverte. Très bonne route et très belle matinée avec le 107.7 pour vous accompagner en ce lundi 8 juin sur la route du travail. Bon courage si vous êtes notamment sur le sud-ouest en Auvergne. On refait le point dans quelques minutes sur vos conditions de circulation. D'ici là, je vous laisse en musique avec du beau monde pour accompagner votre route ces prochaines minutes. Naughty Boy tout de suite. Et puis Laurent vous le dit dans le prochain quart d'heure.

La route avec Vanessa Paradis, les épines du cœur à l'instant sur le 107.7. Merci de faire la route en notre compagnie avec un trafic qui s'écoule bien cette fin de matinée. Notez quand même qu'au sud-est de Toulouse, il y a bien tout simplement la présence d'un piéton repéré marchant près des voies au niveau du péage de Toulouse. Sud, donc ça peut vous concerner quelles que soient les voies de péage, ça peut vous concerner aussi sur les plateformes, donc anticipez, hein, où que vous soyez, quel que soit votre sens de circulation. On en reparle bien sûr, comme promis, après la musique, au programme Laurent Voulzy et David Guetta pour accompagner votre route.

0: David Guetta et Bébé Rexha sur le 107.7 avec I'm Good Blue. Dans deux minutes, on se retrouve pour un nouveau point trafic juste après le rappel de l'actualité. 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
2: Patrick Bruel est en garde à vue depuis ce matin dans le cadre d'une enquête pour violences sexuelles qui concerne à ce stade 13 victimes présumées. C'est en tout cas ce qu'indique le parquet de Nanterre ce matin. Des avions de chasse français ont abattu un drone qui avait pénétré l'espace aérien de la Lettonie. Opération menée dans le cadre d'une mission de l'OTAN. Une puissante explosion entendue à Téhéran ce matin. Elle a fait trembler les locaux du ministère des Affaires étrangères dans le centre de la capitale iranienne. Si l'origine de la frappe reste inconnue, Israël a affirmé avoir frappé et détruit des systèmes de défense en Iran après des tirs de missiles contre son territoire. L'Iran qui déclare par ailleurs poursuivre les pourparlers avec les États-Unis via le médiateur pakistanais malgré ces frappes. Gérald Darmanin réunit ce matin les procureurs généraux dans le sillage de l'affaire Liana. Il entend leur demander de revoir les plaintes concernant les enfants victimes. Ils auront jusqu'au 14 juillet pour reprendre l'intégralité des plaintes qui touchent les enfants, c'est-à-dire environ 70 000. On termine par un mot de football. À une semaine de leur entrée en lice dans le mondial, les Bleus jouent ce soir en match amical face à l'Irlande du Nord. Coup d'envoi à 21h10 à Lille. De quoi tenter de se rassurer après leur échec la semaine dernière face à la Côte d'Ivoire. Match remporté, rappelons-le, 2-1 par les Ivoiriens. 11h et presque 2 minutes. Prochain rendez-vous avec l'actualité à suivre tout à l'heure à midi. On va maintenant revenir à vos conditions de circulation. Elles arrivent dans un petit instant après quelques mots de météo.
0: Merci Charlotte. La météo à l'ouest aujourd'hui, le temps est instable avec des averses. Des averses souvent orageuses sur Auvergne-Rhône-Alpes qui s'accompagnent localement de chutes de grêle et de rafales de vent de l'ordre de 70 à 80 km/h. Sur l'est des Pyrénées et le sud du Massif central, les orages sont plus localisés sur une bonne partie de Nouvelle-Aquitaine et l'ouest de l'Occitanie. En revanche, le ciel est certes bien encombré, mais le temps reste sec. Le soleil résiste simplement autour de la Méditerranée. Les températures, les maximales attendues cet après-midi, 19 à Biarritz et Bayonne, 22 à Clermont-Ferrand, 23 à Bordeaux, 25 à Toulouse.
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0: Un trafic plutôt calme dans l'ensemble le long de votre voyage. Simplement la présence de piétons aperçus marchant près des voies au sud-est de Toulouse. Si vous êtes au niveau de la barrière de Toulouse-Sud, sur les plateformes ou sur les voies de péage, vous êtes concerné, quel que soit votre sens de circulation, par ce piéton. Donc à proximité des voies qui peut traverser devant vous à tout moment. Ailleurs sur l'Occitanie, globalement, ça se passe bien. Si vous êtes du côté de Nouvelle-Aquitaine, du côté de Périgueux, sur la 89, en direction de Brive, sachez qu'après Mussidan, la sortie 13, au kilomètre 101, des morceaux de pneus ont été vus sur la chaussée. Le patrouilleur va intervenir. Plus à l'est, du côté de Brive, justement, ça ralentit ponctuellement le long de votre parcours, notamment sur l'avant au-delà du réseau Vinci Autoroute en raison de travaux de sécurisation de la falaise de Puy-Jarrigue en cours jusqu'au mois prochain. Du coup, en direction de Paris, le trafic ne s'écoule que sur la voie la plus à gauche entre Nespoul et Montignac-Terrasson. Sortie 53 et 51, ça crée à 4-5 km de ralentissement, une dizaine de minutes de plus que d'habitude pour passer cette zone. Ailleurs, ce sont des restrictions liées à des travaux, simplement. On en parlait à l'instant au sud de Brive. Notez qu'au pied des Pyrénées, entre Toulouse et Tarbes, jusqu'au plus tard en continu demain, 23h, la sortie Montrégeau de la 64 est fermée en continu, donc en direction de Bayonne, hein, uniquement, pour effectuer des travaux sur la chaussée. Puis dans les Landes, plus à l'ouest, rappelez-vous qu'au plus tard jusqu'à 19h, la sortie Sabres-Course, la sortie 15 de la 63 est fermée en direction de Saint-Sébastien pour les travaux de peinture. Vous pouvez sortir après à Contis-Morsinx, sa sortie 14 et reprendre l'autoroute en direction de Bordeaux. Dans ce sens-là, la sortie reste ouverte.
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La route avec Joyce Jonathan à l'instant sur le 107.7. Merci de faire la route en notre compagnie 11h10 avec un trafic calme en cette fin de matinée, mais des restrictions de circulation liées à travaux. On y reviendra notamment dans les Landes, également au pied des Pyrénées. C'est à suivre dans quelques minutes dans le prochain point qui arrive après Tony Braxton, Unbreak My Heart, tout de suite sur le 107.7.

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1: Il est 11h15, on fait le point sur vos conditions de circulation avec un trafic plutôt calme dans l'ensemble le long de votre parcours en ce moment. Si vous êtes notamment du côté de Brive, une restriction quand même suite à des travaux de sécurisation de la falaise de Pujarrigue. Il n'y a qu'une seule voie pour passer hein, au-delà du réseau Vinci Autoroute sur la 20 en direction de Paris entre Nespoul et Montignac-Terrasson, sortie 53 et 51. Du coup, ça crée un ralentissement quand même sur 4-5 km, une dizaine de minutes de plus que d'habitude pour effectuer la liaison. D'autres restrictions liées à des travaux en ce moment, dans les Landes par exemple, plus tard jusqu'à 19h hein, aujourd'hui, la sortie Sabrescourt, sa sortie 15 de la 63 est fermée en direction de Saint-Sébastien pour les travaux de peinture. Vous pouvez sortir du coup après à Contis-Morsinx et reprendre l'autoroute en direction de Bordeaux. Dans ce sens-là, la sortie reste ouverte. Et puis, entre Toulouse et Tarbes, notez qu'au plus tard jusqu'à demain soir, 23h, la sortie Montrégeau de la 64 est fermée en continu en direction de Bayonne pour les travaux sur la chaussée. Voilà ce qui nous occupe en cette fin de matinée. Partout ailleurs, sur le sud-ouest en Auvergne, pas d'autres difficultés au programme à l'heure actuelle. Arctic Monkeys en musique Elena ou encore Earth, Wind & Fire, tout ça pour rejoindre tranquillement 11h30 et un nouveau point trafic complet. Très bonne fin de matinée à toutes et à tous avec le 107.7.

0: La route avec Arctic Monkeys sur le 107.7. Il est 11h19, bonne fin de matinée sous la grisaille, mais pas de difficultés majeures en ce moment le long de votre voyage sur le sud-ouest en Auvergne. On aura l'occasion, bien sûr, d'y revenir. Prochain point complet, ça sera à 11h30. D'ici là, quelques infos.
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0: En tout cas, une information au sud-ouest de Toulouse à partir de 21h ce soir au plus tard jusqu'à 6h du matin. La bifurcation qui permet depuis l'A64 de rejoindre le périphérique extérieur direction Montpellier sera fermée pour réaliser des travaux au-delà du réseau Vinci Autoroute.
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La route avec Earthwind and Fire à l'instant sur le 107.7. Merci de faire le voyage en notre compagnie. Bonne fin de matinée, 11h28, ça se passe bien dans l'ensemble, le long de votre parcours, que vous soyez en Nouvelle-Aquitaine, en Occitanie ou en Auvergne. On refait le point dans moins de 3 minutes, le temps d'écouter Marie-Sara.

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1: Vos conditions de circulation sont de retour à 11h30 avec un trafic qui s'écoule bien dans l'ensemble le long de votre parcours, mais des restrictions quand même liées à des travaux, ce qui occasionne d'ailleurs un petit ralentissement au sud de Brive, au-delà du réseau Vinci Autoroute. Vous avez 10 minutes, un quart d'heure de bouchon sur l'autoroute A20, puisqu'en direction de Paris, au sud de Brive, une nouvelle phase de travaux de sécurisation de la falaise de Pujarry est en cours jusqu'au mois de juillet. Au-delà donc du réseau Vinci Autoroute, donc sur la 20 en direction de Paris, le trafic ne s'écoule que sur la voie de gauche entre Nespoul et Montignac-Terrasson, sortie 53 et 51. Il y a un quart d'heure de bouchon sur 4 à 5 kilomètres à l'heure actuelle dans cette zone. Vous notez que toujours du côté de Brive, il y a quand même une restriction là liée à des travaux de sécurisation d'un ouvrage endommagé par des intempéries il y a plusieurs mois. À la bifurcation qui permet depuis la 20 direction Toulouse de vous engager sur la 89 direction Bordeaux reste fermée au moins jusqu'à la fin du mois. Vous pouvez sortir du coup à Objat, la sortie numéro 50, puis emprunter le réseau secondaire pour rejoindre la 89 à Brive-Ouest à l'entrée numéro 19. D'autres restrictions de circulation liées à des travaux. Sachez que dans les Landes, au plus tard jusqu'à 19h, la sortie Sabrescourt, sa sortie 15 de la 63 est fermée en direction de Saint-Sébastien pour des travaux de peinture. Vous pouvez sortir après à Contis-Morsinx, la sortie 14, et reprendre l'autoroute en direction de Bordeaux. Dans ce sens-là, la sortie reste ouverte. Et puis au pied des Pyrénées, plus à l'est sur la 64, rappelez-vous qu'il y a des travaux là aussi du côté notamment du secteur. Eh bien, de Montrégeau, avec des restrictions de circulation en continu jusqu'à au plus tard demain soir 23h. La sortie numéro 17 de la 64 est fermée, donc en direction de Bayonne, pour effectuer des travaux sur la chaussée. Voilà ce qui vous occupe côté trafic. Partout d'ailleurs, ça se passe bien, notez la pluie. Hein, rendez-vous. Quelques averses au programme sur l'autoroute A89. Anticipez, quand il pleut sur autoroute, il faut ralentir et augmenter les distances de sécurité.
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1: Dans un instant, votre rendez-vous conso 1 milliard d'euros. C'est la somme des paris sportifs qui pourraient être dépassés en France pendant la Coupe du Monde de football selon l'Autorité Nationale des Jeux. Un événement sportif accompagné d'une très forte pression publicitaire selon notre partenaire, l'association Que Choisir Ensemble. Tous les détails après le duo Big Flo et Oli.
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1: Big Flo et Oli et le titre Sur la Lune à l'instant sur le 107.7. À suivre, Lady Gaga pour aller jusqu'à 11h45, heure du prochain point trafic complet. Côté trafic, hein, pas de changement, si ce n'est qu'au sud de Brive, vous avez 4-5 km de bouchon quand même dans une zone de chantier sur la 20 en direction de Paris. Vous ne passez que sur la voie la plus à gauche. Je vous rappelle qu'il y a des travaux en ce moment de sécurisation de la face depuis Jarrigue jusqu'au début de l'été, nous dit la direction des routes à Centre-Ouest qui s'occupe de la gestion de cette partie de l'axe A20. Du coup, il y a 5-6 km de bouchons au programme. Vous mettez un petit peu plus de 20 minutes de plus que d'habitude pour effectuer la liaison entre Nespoul et le secteur de la sortie numéro 51. On en reparle bien sûr dans le prochain point trafic complet qui arrive à 11h45. D'ici là, votre rendez-vous consommation, Charles Ledon, est en compagnie d'un journaliste du magazine Que Choisir.
2: Bonjour Boris Cassel.
3: Bonjour.
2: Il y a quelques jours, le numéro 1 mondial des paris sportifs en ligne a débarqué en France et ça n'a rien d'un hasard avec le début de la Coupe du Monde de football.
3: Effectivement, il s'appelle Bet365 et c'est l'un des principaux acteurs mondiaux du pari sportif. Il vient s'ajouter avec déjà une longue liste d'opérateurs sportifs présents en France. Le plus connu certainement, c'est Winamax puisque c'est celui qui fait le plus de publicité. Les opérateurs de jeux ont prévu de dépenser plus de 700 millions d'euros en publicité, à tel point que l'Arcom a fait un petit décompte et elle s'est rendue compte que par match lors de cette Coupe du Monde 2026, on pouvait avoir jusqu'à 18 publicités pour les opérateurs de paris sportifs par match.
2: Et avec en plus pour cette édition, plus de matchs au programme, on imagine donc aussi bien plus de paris.
3: Bien plus de matchs, il y aura jusqu'à 104 matchs, bien plus de prises de paris, puisqu'on sait que pendant les Coupes du Monde, les joueurs qui ont déjà l'habitude de jouer jouent encore plus. Mais la Coupe du Monde amène aux paris sportifs des gens néophytes dans ce secteur. En 2022, par exemple, il y avait eu jusqu'à 597 millions d'euros qui avaient été mis sur la table par les parieurs. Et là, on s'attend, enfin, l'Autorité nationale des jeux a fait des projections. Elle estime que le milliard d'euros de prise de paris pendant une compétition sportive pourrait être dépassé. C'est colossal.
2: En France.
3: En France.
2: Et si on ne parle que de 2022, beaucoup ont perdu d'ailleurs de l'argent durant la compétition.
3: Ben oui, même si l'équipe de France va très loin dans la compétition, les parieurs, eux, perdent de l'argent. En 2022, effectivement, 70% des parieurs avaient perdu de l'argent. Ce qu'il faut bien comprendre, c'est que structurellement, les parieurs perdent et les sites internet de paris sportifs gagnent. C'est même une obligation légale. Le problème des paris sportifs, c'est que c'est associé à la fête, mais ça peut rendre accro. Vous allez vous amuser pendant la Coupe du Monde, mais le risque, c'est que vous continuez à parier ensuite et que vous n'arriviez plus à vous arrêter et que vous dépassiez le simple fait de parier sur un match de l'équipe de France pour aller parier sur un petit peu n'importe quoi du haut. Hockey sur glace américain à 3h du matin, enfin voilà, que vous n'arriviez plus à vous arrêter. Et d'ailleurs, selon Santé publique France, sur 100 parieurs, il y en a une quinzaine qui pourraient avoir des pratiques de jeu problématiques, c'est-à-dire qui pourraient ne plus arriver à s'arrêter.
2: La déferlante des paris sportifs avec la Coupe du Monde de foot, on vous lit dans le magazine Que Choisir de ce mois de juin. Merci Boris Cassel.
3: Merci.
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1: La route ensemble et en musique à 11h40 comme promis à Lady Gaga. Et puis dans 5 minutes, un nouveau point, trafic complet. Très bonne fin de matinée à toutes et à tous. Bon courage si vous êtes notamment au sud de Brive. Vous avez 5-6 km de bouchons, toujours d'actualité. C'est la conséquence de travaux de sécurisation de la falaise depuis Jarrigue en direction de Paris. Du coup, vous passez que sur une seule voie. Il y a 5-6 km de bouchons au programme. Vous mettez un quart d'heure, 20 minutes de plus que d'habitude pour la liaison au sud de Brive entre les sorties 53 et 51.
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1: 11h45, le retour à vos conditions de circulation, conditions rythmées par des ralentissements, notamment si vous êtes du côté de Brive, hein, sur l'autoroute A20 en direction de Paris, entre les sorties 53 et 51 en particulier, ou un quart d'heure de bouchon au programme, conséquence de travaux de sécurisation. Je vous le rappelle, de la falaise de Pujarrig jusqu'au début de l'été, jusqu'au mois prochain. Et du coup, sur l'A20 en direction de Paris, le trafic ne se fait que sur la voie la plus à gauche, en direction du nord, donc, entre Nespoul et Montignac-Terrasson, sortie 53 et 51, ça crée 5-6 km de bouchons. Vous mettez un bon quart d'heure de plus que d'habitude pour passer la zone, et puis ensuite, ralentissement qui se prolonge un petit peu dans le secteur du Sac, parce que là aussi il y a des travaux en cours, cette fois pour sécuriser un ouvrage endommagé par des intempéries, tous ces travaux menés par la direction des routes centre-ouest, et du coup, donc cette longue zone de chantier entre le sud et le nord de Brive qui emmène des ralentissements assez réguliers aujourd'hui sur ce secteur de l'autoroute A20 en direction de Paris, en direction plus ponctuellement en direction également de Toulouse. Le reste du trafic au-delà de cette zone, partout ailleurs, ça se passe plutôt bien cette fin de matinée, mais des restrictions de circulation là aussi liées à des travaux. Je vous rappelle que sur la 64 entre Toulouse et Tarbes, jusqu'au plus tard demain soir 23h, la sortie Montrégeau de la 64 est fermée en continuant en direction de Bayonne pour les travaux sur la chaussée. Et puis dans les Landes, plus à l'ouest, jusqu'à 19h ce soir, la sortie Sabrescourse, sortie 15 de la 63 est fermée en direction de Saint-Sébastien pour des travaux de peinture. Vous pouvez sortir à Contis-Morsinx, la sortie 14, et reprendre l'autoroute direction Bordeaux dans ce sens-là. La sortie reste ouverte. La route en musique avec du beau monde, hein, au programme. Catherine Anne Waves, Amanda Bourneuf, Pascal Obispo, tout ça pour rejoindre midi et l'actualité avec la rédaction. Très belle fin de matinée à toutes et à tous avec le 107.7.

La route avec Amanda Bourneuf, 11h54 précisément. Bonne fin de matinée, ça se passe bien, hein, toujours le long de votre voyage, sauf du côté de Brive, où des zones de chantier perturbent le passage en ce lundi fin de matinée, notamment au sud de Brive. Vous avez 10 minutes, un quart d'heure de ralentissement sur 5-6 kilomètres. Entre les sorties 53 et 51, vous circulez uniquement sur la voie la plus à gauche en raison des travaux de sécurisation de la falaise de Pujarrigue. Dans un instant, donc, nouveau point trafic après l'actualité de midi. D'ici là, bien Pascal Obispo et Félix Gène en musique.

0: La route avec Félix Jen sur le 107.7. Très belle fin de matinée à toutes et à tous. Au prochain point, trafic complet, ça arrive dans 2 minutes. Vous écoutez le 107.7, bonne route, il est midi.
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2: La population française va baisser d'ici 11 ans. En effet, selon l'INSEE, si les tendances démographiques actuelles se prolongent, la France comptera 65,9 millions d'habitants en 2070, c'est-à-dire 3,2 millions de moins qu'aujourd'hui. Les moins de 45 ans seront ceux dont le nombre baissera le plus drastiquement, alors que selon ces projections, les plus de 65 ans, eux, seront près de 6 millions de plus. Patrick Bruel est en garde à vue depuis ce matin. Il se trouve retenu dans les locaux de la police judiciaire de la préfecture de police de Paris. Sa garde à vue peut durer jusqu'à 48 heures. Il est interrogé dans le cadre d'une enquête pour violence sexuelle qui concerne à ce stade 13 victimes présumées. C'est ce qu'a indiqué ce matin le parquet de Nanterre. Le chanteur de 67 ans avait depuis plusieurs semaines fait savoir qu'il était à la disposition de la justice, ont réagi ses avocats. Une puissante explosion entendue à Téhéran ce matin. Elle a fait trembler les locaux du ministère des Affaires étrangères dans le centre de la capitale iranienne. Si l'origine de la frappe reste inconnue, Israël a affirmé avoir frappé et détruit des systèmes de défense en Iran après des tirs de missiles contre son territoire. L'Iran a tiré près de 30 missiles balistiques sur Israël depuis hier soir, sans toutefois faire de blessés, a déclaré un responsable militaire israélien. Gérald Darmanin a réuni ce matin les procureurs généraux dans le sillage de l'affaire Liana. Il leur demande de revoir les plaintes concernant les enfants victimes. Ils auront, ces procureurs généraux, jusqu'au 14 juillet pour reprendre l'intégralité des plaintes qui touchent les enfants. Il y en a environ 70 000 en France. Enfin, un mot de foot. Après un échec face à la Côte d'Ivoire la semaine dernière, les Bleus affrontent ce soir l'Irlande du Nord en match amical et en amont du mondial. Coup d'envoi donc à Lille ce soir à 21h10. Midi et 2 minutes, prochain rendez-vous avec l'actualité à 13h. On va maintenant revenir à vos conditions de circulation. Ce sera à suivre dans un petit instant, juste après quelques mots de météo.
0: Merci Charlotte. La météo à venir pour cette journée avec un temps qui reste plutôt maussade quand même sur l'ouest du pays, avec des averses orageuses qui vont s'intensifier cet après-midi sur Auvergne-Rhône-Alpes, accompagnées localement de chutes de grêle et de rafales de vent. Sur l'est des Pyrénées, le sud du Massif central, les orages seront plus localisés sur une bonne partie de Nouvelle-Aquitaine et l'ouest de l'Occitanie. Le ciel restera chargé cet après-midi, mais le temps restera sec. Le soleil résiste simplement autour de la Méditerranée. Les températures, les maximales en ce moment sous abri, 19 à Biarritz et Bayonne, 22 à Clermont-Ferrand, 23 à Bordeaux, 25 à Toulouse.
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0: C'est parti pour votre 12-14, session d'actualité d'infotrafic et de musique de la mi-journée à suivre dans une vingtaine de minutes. Votre Magoto ce samedi sera donné le départ des 24 heures du Mans sur le circuit de la Sarthe. Une semaine de fête et une course qui s'annonce palpitante. On verra ça avec notre partenaire, le magazine, l'Automobile Magazine, bien sûr, qui nous détaillera tout ça du côté du Mans ce week-end. Et puis, dans une cinquantaine de minutes, en fait, juste avant 13h, montez le son, elle revient. Après Mon cœur, mon amour, vous vous souvenez de cette chanson, 20 ans après, la chanteuse Anaïs sera l'invitée de votre rendez-vous musical Montez le son. Ça sera à suivre donc avant 13h.
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0: Et des difficultés de circulation en ce moment, ralentissement et bouchons au programme du côté de Brive. Pourquoi ? Parce qu'il y a des zones de travaux en ce moment sur le secteur de l'autoroute avant, au-delà du réseau Vinci Autoroute. Rappelez-vous quand même qu'il y a en ce moment au sud de Brive une nouvelle phase de travaux de sécurisation dans la falaise de Puy-Jarige qui est en cours jusqu'au mois de juillet au-delà du réseau Vinci Autoroute. Et la conséquence, c'est que le trafic ne s'écoule que sur la voie la plus à gauche en direction de Paris, entre Nespoul et Montignac-Terrasson, sortie 53 et 51. Du coup, ça crée 10 minutes, un quart d'heure de bouchon et de ralentissement sur 5 à 6 kilomètres. Dans le prolongement, il y a des travaux aussi en ce moment, travaux de consolidation d'un ouvrage endommagé par des intempéries il y a plusieurs mois du côté de l'autoroute A20. Du coup, la conséquence directe, c'est que la bifurcation qui permet depuis la 20 direction Toulouse de vous engager sur la 89 direction Bordeaux reste fermée jusqu'au mois prochain. La direction des routes centre-ouest qui effectue ces travaux, vous pouvez sortir à Objat à la sortie 50, puis emprunter le réseau secondaire pour rejoindre la 89 au niveau de Brive-Ouest à l'entrée numéro 19. Une fois qu'on a dit ça, On a quasiment tout dit, sauf qu'il y a d'autres en ce moment difficultés, en tout cas pas difficultés, mais restrictions de circulation liées à des travaux. C'est le cas sur la 64 entre Toulouse et Tarbes, jusqu'à au plus tard demain soir 23h. La sortie Montrejou, la sortie 17 de la 64 est fermée en continu direction Bayonne pour les travaux sur la chaussée. Puis dans les Landes, plus à l'ouest, jusqu'à ce soir au plus tard 19h, la sortie Sabrescourse, la sortie 15 de la 63 est fermée en direction de Saint-Sébastien pour effectuer des travaux de peinture. Vous pouvez sortir à Contisport 5, sa sortie 14 et reprendre l'autoroute en direction de Bordeaux. Dans ce sens-là, la sortie reste ouverte.
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La route avec Maëva à l'instant sur le 107.7, ça se passe plutôt bien le long de votre voyage dans cette mi-journée. Pas de soucis majeurs, ça ralentit quand même un petit peu, notez-le, 10 minutes de bouchon pour quitter la France, direction Saint-Sébastien sur la 63, zone de chantier dans ce secteur où les on passe successivement de 3 à 2, puis une seule voie et puis de nouveau à 3 voies de circulation au passage de la frontière, ou à proximité en tout cas entre Saint-Jean-du-Sud, la sortie 2 et Biriatou, la sortie 1, et ça donne 10 minutes de bouchon au programme en ce moment. On en reparle en 5 minutes.

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1: Allez, vos conditions de circulation sont de retour à 12h16 avec en cette mi-journée un trafic plutôt calme. Alors, ça peut ralentir ponctuellement le long de votre parcours sur la côte basque en ce moment entre Saint-Jean-de-Luz et la frontière en direction de Saint-Sébastien au passage de 3 depuis une seule voie circulée. Travaux de reprise de la chaussée sur la partie droite entre les kilomètres 199 et 204. Du coup, vous avez un passage de 3 à une seule voie qui peut entraîner quelques ralentissements ponctuels dans cette zone, mais pas plus de quelques minutes pour passer le secteur avant de continuer votre voyage. Si vous êtes plus au nord dans les Landes, toujours sur la 63 jusqu'à 19h au plus tard, la sortie Sabrescourt, la sortie 15 de la 63 est fermée en direction de Saint-Sébastien pour les travaux de peinture. Vous pouvez sortir après, hein, à Contis-Morsinx, sa sortie 14, et reprendre l'autoroute en direction de Bordeaux. Dans ce sens-là, la sortie reste ouverte. Autre restriction plus à l'est, en raison là aussi de travaux. Ça se passe entre Toulouse et Tarbes. Au plus tard, jusqu'à demain soir à 23h, la sortie Montrégeau, sortie 17 de la 64, est fermée en direction de Bayonne pour des travaux sur la chaussée. Et puis du côté de Brive, d'autres zones de travaux aussi. Travaux de sécurisation notamment de la falaise de Pigarige en cours jusqu'au mois de juillet, du coup au-delà du réseau Vinci Autoroute. Conséquence, en direction de Paris sur la 20, le trafic ne se fait que sur la voie la plus à gauche entre les sorties 53 et 51 de Nespoul et Montignac-Terrasson, et du coup ça crée des bouchons, hein, limite un quart d'heure en direction de Paris pour passer la zone sur 5 à 6 kilomètres bouchons. Également un petit peu plus au nord, circulation à double sens dans le secteur du Sac, là aussi en raison de travaux. Vous comptez quelques minutes supplémentaires pour faire la liaison entre le sud et le nord de Brive sur la 20 direction Paris. Vous comptez au moins 20 minutes de plus que d'habitude. Voilà pour l'essentiel. Partout ailleurs, pas d'autres difficultés ou événements majeurs devant vous, ça se passe bien. Allez, ce samedi sera donné le départ des 24 heures du Mans sur le circuit de la Sarthe. Une semaine de fête et une course qui s'annonce palpitante. Ferrari visera une quatrième victoire consécutive. Mais la concurrence s'annonce rude. Toyota, Cadillac, BMW. Sans oublier les constructeurs français Peugeot et Alpine. Vous saurez tout dans le Magoto, juste après la musique de Matt Pokora.

0: La route avec Matt Pokora à 12h20 sur le 107.7 au cœur de votre 12-14 session d'actualité. Infotrafic et de musique avec un trafic plutôt calme, même si du côté de Brive, en raison de zones de travaux au-delà du réseau Vinci Autoroute en direction de Paris, vous avez au moins 20 minutes de bouchons à traverser dans le secteur entre Nespoul et Montignac-Terrasson, puis dans le secteur du Sac. On en reparle dans le prochain point trafic à 12h30. C'est l'heure de votre Magoto. Nous retrouvons tout de suite Sébastien Datt en compagnie d'un journaliste de l'Automobile Magazine.
1: Christophe Congrega, bonjour.
2: Bonjour.
1: On va s'intéresser cette semaine aux 24 heures du Mans. Ça démarre ce samedi sur le circuit Bugatti. Et la question que tout le monde se pose, Christophe, c'est est-ce que Ferrari va réussir la passe de 4?
2: Eh oui, on se pose tous la question, même eux, parce qu'on n'est jamais sûr. Au Mans, c'est la course qui choisit son vainqueur. C'est ce que disent tous ceux qui y ont participé. Oui, Ferrari a un sacré palmarès là, puisqu'ils sont revenus il y a 3 ans. Ils ont gagné la première édition à laquelle ils ont participé il y a 3 ans, et les deux suivantes, avec même l'année dernière 2 voitures sur le podium. Donc oui, ils sont théoriquement favoris, la voiture va vite, mais il y a des concurrents évidemment sérieux, dont Toyota, qui a gagné pas mal de fois au Mans, qui a beaucoup d'expérience, qui a entièrement revu sa voiture pour cette année, pour être plus efficace. Et puis derrière, il y en a encore d'autres qui...
1: Il y en a d'autres, mais il n'y aura pas Porsche qui était sur le podium l'année dernière.
2: Porsche a décidé de se consacrer aux courses d'endurance aux États-Unis. Donc, on perd un concurrent là aussi très sérieux, mais il y en a d'autres.
1: On en récupère.
2: Oui, il y en a d'autres. Il y a Cadillac. Les Cadillac vont très vite, elles sont fiables. Puis on a un pilote français, hein, Sébastien Bourdais. Exactement. Donc ça marche bien. Et puis après, BMW, qui va mieux qu'avant. Aston Martin, on ne sait pas encore trop, parce que la voiture est belle, elle fait un super bruit, un moteur V12, mais ils n'ont pas d'hybridation.
1: Ça peut ne pas suffire.
2: Ça peut ne pas suffire. Puis on a aussi 2 constructeurs français.
1: Ouais.
2: On a Peugeot et Alpine. Alors Alpine, c'est la dernière année en engagement officiel.
1: Le dernier barou.
2: Et Peugeot va mieux aussi que les autres années. Donc la bataille sera magnifique, c'est sûr. Et puis, comme d'habitude, y a la semaine du Mans où on voit les voitures rouler dans le centre-ville. Enfin, c'est une fête de tous ceux qui aiment l'automobile.
1: À la Sarthe, en fait.
2: Exactement. Il y a des concerts sur place, il y a des animations. Voilà, c'est la fête pour le circuit le plus mythique pour l'endurance et la course la plus mythique au monde en endurance sur ce grand circuit. Donc, si vous pouvez y aller, n'hésitez pas, ça va être fabuleux comme tous les ans.
1: 2026, le choc des titans, c'est le titre de l'article que vous consacrez à cette nouvelle édition des 24 heures du Mans à vivre dès ce samedi. C'est dans le dernier numéro de l'Automobile Magazine. À très bientôt, Christophe Congrega.
2: À bientôt.
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0: La route avec Avamax sur le 107.7, 12h30. Le prochain point trafic complet arrive dans un instant.
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0: Vos conditions de circulation sont de retour à 12h30 avec un accident pour commencer ce point trafic. Si vous êtes au nord de Toulouse sur l'autoroute A62 en direction d'Agen et de Bordeaux, après au centre la sortie 10.1, kilomètre 193, a priori deux voitures sur la bande d'arrêt d'urgence, mais ça reste à confirmer. Patrouilleurs seront sur place pour sécuriser cette zone. Si vous êtes plus au nord, du côté de l'autoroute A20, un véhicule en panne sur la voie de droite au nord de Cahors en direction de Brive, après la Bastide Murat, la sortie 56, kilomètre 308. Restez bien sur les voies les plus à gauche avec le patrouilleur qui se rend sur place pour sécuriser cette zone. Plus au nord donc, 20 minutes de bouchon entre Nespoul et Hussac, sortie 53 et 49 en raison de succession de zones de travaux en ce moment sur la 20 en direction de Paris avec 6 à 7 km de bouchon et de ralentissement en cumulé à l'heure actuelle en direction du nord. Le reste du trafic au-delà de Brive, si vous êtes plus à l'ouest, notamment si vous circulez du côté des Landes, vous avez toujours des restrictions de circulation liées à des travaux notamment de peinture, au plus tard jusqu'à 19h. La sortie Sabrescourse, la sortie 15 de la 63 est fermée en direction de Saint-Sébastien. Vous pouvez sortir à Contismore 5, c'est la sortie 14 et reprendre l'autoroute en direction de Bordeaux. Dans ce sens-là, la sortie reste ouverte. Et puis, si vous circulez, rappelez-vous que sur la 63 plus au sud, en direction de Saint-Sébastien, entre Saint-Jean-de-Luz-Sud et la frontière, vous avez quelques ralentissements ponctuels, puisqu'on passe de 3 à une seule voie circulée en raison de travaux de rénovation de chaussée sur la partie droite. Passez que sur la partie gauche et du coup, ça donne un bouchon à l'entrée dans la traversée de cette zone ponctuellement. Donc, quelques minutes supplémentaires pour passer à ce secteur Saint-Jean-de-Luz-Biriatou en direction de Saint-Sébastien. Et puis, on termine avec une autre restriction. Entre tous les Étarbes, au plus tard jusqu'à 23h demain soir, la sortie Montrégeau, la sortie 17 de la 64 est fermée. On continue en direction de Bayonne pour les travaux sur la chaussée. 12h33.
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0: Le 12-14 qui se poursuit dans une vingtaine de minutes. On parlera de cette chanteuse, Anaïs, qui revient 20 ans après Bon Cœur, Mon Amour. Elle sera notre invitée dans Monter le Son à 12h50. D'ici là, eh bien, d'autres chanteurs, Sienna Spiro, notamment pour accompagner votre route. Mais tout de suite, Tam Tam de Michel Polnareff, en souvenir.

0: Michel Polnareff à l'instant, souvenir sur le 107.7. Merci de faire la route avec nous. Ça se passe bien cette mi-journée, même s'il y a 20 minutes de bouchon quand même à Brive. Sur la 20 en direction de Paris, au-delà du réseau Vinci Autoroute, conséquence de plusieurs zones de chantier qui impactent votre trajet sur 5 à 6 kilomètres. Vous, en direction de Paris, mettez un petit moment pour passer l'intégralité de la zone entre Nespoul et Ussac, sortie 53 et 49.
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0: L'info en plus s'intéresse au sud-ouest de Toulouse à des travaux ce soir à partir de 21h au plus tard jusqu'à 6h du matin. La bifurcation qui permet depuis la 64 de rejoindre le périphérique extérieur direction Montpellier sera fermée pour réaliser des travaux au-delà du réseau Vinci Autoroute.
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0: Très bon voyage à toutes et à tous avec le 107.7 pour continuer la route ensemble et retrouver un nouveau point trafic à 12h45. Je vous laisse en compagnie, eh bien, de Sienna Spiro, Die on this Hill. Et puis côté musique, dans le prochain quart d'heure, il y aura également Jake et Carla en un duo. Vous êtes au cœur de votre 12-14, session d'actualité d'infotrafic et de musique. Et la musique revient dans un instant sur le 107.7. Bonne route.
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1: Le trafic à 12h45, rythmé par un accident signalé le long de votre parcours du côté de Montauban. Si vous êtes sur l'autoroute A62 en direction de Bordeaux, deux voitures a priori accidentées sur la bande d'arrêt d'urgence, kilomètre 193, juste avant la jonction de l'axe A62 avec l'autoroute A20. Donc anticipé, si vous abordez cette zone, les services de sécurité se rendent sur place. Kilomètre 193. Plus au nord, si vous êtes du côté de l'autoroute A20 en direction de Brive et Paris, après la Bastide-Murat au nord de Cahors, après la sortie 56, avec une voiture tractant une remorque, qui est immobilisé sur voie de droite au kilomètre 308. Donc anticipez, si vous abordez cette zone, restez bien sur la partie gauche. Là aussi, le secteur va être sécurisé. Et puis, au-delà de cette zone, je rappelle que ça ralentit encore dans les zones de chantier entre Nespoul et Ussac. Zone de travaux menée par la direction des routes centre-ouest, à la fois pour les travaux de sécurisation de la falaise de Puy-Jarige et puis aussi, un petit peu plus au nord, des travaux de sécurisation d'un ouvrage endommagé par des intempéries il y a plusieurs semaines. Du coup, à chaque fois, des voies réduites pour circuler, ce qui explique ces ralentissements sur 5 à 6 kilomètres, notamment sur la 20 en direction de Paris. Vous mettez 10 minutes à un quart d'heure de plus que d'habitude pour effectuer la liaison. Au-delà de cette zone, d'autres restrictions liées à des travaux plus au sud, du côté des Pyrénées, entre Toulouse et Tarbes. Je vous rappelle qu'il y a une restriction de circulation plus tard jusqu'à demain soir, 23h. On continue, la sortie Montrégeau de la 64 est fermée en direction de Bayonne pour des travaux sur la chaussée. Puis dans les Landes, notez qu'au plus tard jusqu'à 19h ce soir, la sortie Sabrescourse, la sortie 15 de la 63 est fermée direction Saint-Sébastien pour des travaux de peinture. Vous pouvez sortir à Contis-Morsinx, la sortie 14, et reprendre l'autoroute en direction de Bordeaux. Dans ce sens-là, la sortie est ouverte. Et puis, plus au sud, sur la 63, voie tout à fait exhaustif entre Saint-Jean-de-Luz et la frontière, en direction de Saint-Sébastien, vous êtes potentiellement dans des ralentissements au passage de 3 à une seule voie circulée en raison de travaux de reprise de la chaussée sur la partie droite. Vous ne passez que sur la partie gauche, passage de 3 à une seule voie de circulation, ce qui peut entraîner quelques minutes de ralentissement à l'heure actuelle sur 3 à 4 kilomètres. Voilà pour les dernières infos. Un dernier mot quand même, si vous êtes en ce moment du côté de Toulouse, j'y reviens, puisqu'il y a deux infos qui me parviennent. D'abord, si vous êtes sur le périphérique extérieur en direction de Bordeaux, au nord de la ville, après Bordeaux Rouge, et même au niveau de cette sortie 13, une voiture est en difficulté et peut vous gêner, pensez à anticiper. Et puis, si vous êtes à la barrière de péage de Toulouse Nord, en direction de Toulouse depuis Montauban et Agen, notez que si vous arrivez sur Toulouse, donc, il y a un autre véhicule qui est signalé arrêté qui peut, là aussi, vous gêner. Voilà pour les dernières infos utiles le long de votre parcours en cette mi-journée. Dans un instant, elle revient 20 ans après. Mon cœur, mon amour, la chanteuse Anaïs sera l'invitée de notre rendez-vous musical Montez le son, juste après Jake et Carla.

0: Jake et Carla, à l'instant, 12h50, vous écoutez le 107.7, confirmation d'un accident au nord de Toulouse sur la 62 en direction de Bordeaux, au niveau de la jonction entre A62 et autoroute A20, kilomètre 193 au final. Une voiture accidentée sur la bande d'arrêt d'urgence avec le patrouilleur qui est présent sur place. En protection, kilomètre 193, ne passez pas trop près.
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0: Allez, comme promis cette semaine, le 107.7 monte le son pour une chanteuse qui signe son grand retour à l'occasion d'un anniversaire. Christelle Mollon nous en dit plus.
2: 20 ans après, nous avons le plaisir de retrouver Anaïs avec une nouvelle version de son tube.
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0: Bonjour Anaïs.
1: Bonjour.
0: C'était donc en 2006 que le grand public vous découvrait avec cette chanson. C'était un extrait de votre premier album The Cheap Show. Cette chanson, pourtant, Mon cœur, mon amour, elle avait peiné finalement à l'époque à s'imposer auprès des radios notamment.
1: Et oui, on avait commencé à proposer aux radios une version. Mais je s'en foutais un peu. Et j'étais nommée en découverte scène Victoire de la Musique. Quand il y a eu cette énorme exposition et le public qui a complètement plébiscité le titre, là c'est rentré dans toutes les radios et c'est complètement fou ce qui s'est passé. Cette chanson, elle faisait plaisir aux gens parce que enfin on osait dire des choses. Et encore, c'est une des plus policées du spectacle. Oui. Mais effectivement, pour les radios, c'était un peu trop trash. Et le fait que le public, lui, le plébiscite, bah c'est super. Ça a fait un petit coup de fraîcheur, je pense, pour les gens. Et ça m'a fait plaisir du coup qu'on ait réussi à, entre moi et le public, à défoncer cette petite porte que les médias voulaient garder fermée.
0: L'album de Cheap Show ressort en vinyle. Le spectacle aussi revient en version anniversaire. Et donc cette nouvelle version de Mon cœur, mon amour, comment est-ce que vous l'avez retravaillée?
1: Alors je me suis dit que j'avais envie vraiment de faire une version un peu plus légère, encore plus légère. L'accélérer un tout petit peu, lui donner un côté 80s, très léger, en mode un peu The Cure, avec des clap-clap. Et ça a été très vite. Quand ça va très vite, c'est que c'est le bon choix.
0: C'est bon signe. J'allais vous demander si vous travaillez aussi sur des nouvelles chansons, peut-être en prévision d'un nouvel album.
1: Là, je suis en écriture d'une comédie musicale qui s'est bien barrée, un peu trashou, évidemment. Mais voilà, je peux pas dire plus.
0: Bon. Une différence par rapport à il y a 20 ans, il y a le développement de tous les réseaux sociaux dont les artistes se servent aussi beaucoup aujourd'hui pour communiquer avec leur public. Est-ce que c'est votre cas? Est-ce que c'est un virage que vous avez pris, si je puis dire?
1: Oh oui, moi j'essaie d'être présente un maximum. Après, comme je me suis faite absente assez longtemps des médias, j'ai beaucoup aimé écrire et être une petite souris dans les cafés et observer les gens. Donc quand d'un coup c'est moi qu'on a regardé, j'ai jamais fait ce métier pour la notoriété. J'ai gardé aussi un site internet tout bête, un iseenyourface.com qui est un site à l'ancienne où les gens ont finalement de nouveau plaisir à y retourner parce qu'on apprend plein de choses et où je donne tous les liens justement YouTube, des réseaux.
0: Donc Anaïs in your face, si on traduit, ça fait
1: Anaïs dans ta face.
0: Voilà. En tout cas, on y retrouve les dates justement du Cheap Show. On va prendre plaisir effectivement à y aller et à réécouter évidemment cette nouvelle version 2026 de ce titre emblématique de Anaïs et
1: Mon cœur, mon amour. Mon cœur.

C'était Anaïs avec Mon cœur, mon amour, la chanteuse invitée de monter le son toute la semaine. Un entretien retrouvé en version longue sur le 107.7, bien sûr, notre site internet et notre application. 12h56, dans 4 minutes, l'actualité avec la rédaction, dans 6, un nouveau point trafic dans votre 12-14, avec un trafic qui s'écoule plutôt bien dans l'ensemble, même s'il y a quelques restrictions de circulation liées à des travaux, et ça peut engendrer quelques ralentissements à Brive, notamment, et sur la côte basque, on en refait le point et le tour après Dinah King et Shaga et en musique.

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1: La route avec Diana King et Shagaï sur le 107.7. Le retour de l'infotrafic. C'est dans 2 minutes, vous écoutez le 107.7. 13h.
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3: Donald Trump exhorte l'Iran et Israël à cesser leurs frappes respectives. Le président américain s'exprimait pour la première fois après les attaques directes entre les deux pays qui ont repris hier. Première fois donc depuis la trêve conclue il y a 2 mois. Israël a affirmé avoir frappé et détruit des systèmes de défense en Iran après des tirs de missiles contre son territoire. L'Iran a tiré près de 30 missiles balistiques sur Israël depuis hier soir, sans toutefois faire de blessés. Voilà ce qu'a déclaré un responsable militaire israélien. L'Iran qui déclare pour sa part poursuivre les pourparlers avec les États-Unis via le médiateur pakistanais, et ce malgré les frappes. Patrick Bruel est en garde à vue depuis ce matin. Il se trouve retenu dans les locaux de la police judiciaire de la préfecture de police de Paris. Sa garde à vue peut durer jusqu'à 48 heures. Il est interrogé dans le cadre d'une enquête pour violence sexuelle qui concerne à ce stade 13 victimes présumées. C'est ce qu'a indiqué ce matin le parquet de Nanterre. Le chanteur de 67 ans avait depuis plusieurs semaines fait savoir qu'il était à disposition de la justice, ont réagi ses avocats. Gérald Darmanin demande la mobilisation générale pour faire la vérité sur ce qui ne s'est pas bien passé dans l'affaire Liana. Il faut savoir se remettre en cause, il faut dire la vérité aux Français, au Parlement, lorsque nous n'avons pas su protéger des enfants par des systèmes défaillants, par une trop grande lenteur ou par une non-application des directives. Voilà ce que déclare le ministre de la Justice, qui écarte par ailleurs l'idée de démissionner, pointant une défaillance qui ne tient pas à ses instructions et qui demande aux procureurs généraux de revoir les 70 000 plaintes concernant des enfants victimes en France, et ce d'ici au 14 juillet. Enfin, la population française va baisser d'ici 11 ans. En effet, selon l'INSEE, si les tendances démographiques actuelles se prolongent, la France comptera 65,9 millions d'habitants en 2070, soit 3,2 millions de moins qu'en 2026. Les moins de 45 ans seront ceux dont le nombre baissera le plus drastiquement, alors que selon ces projections, les plus de 65 ans, eux, seront près de 6 millions de plus. 13h02, prochain rendez-vous avec l'actu à suivre tout à l'heure à 14h. On va maintenant faire un nouveau point sur vos conditions de circulation. Elles arrivent dans un instant, juste après quelques mots de météo.
1: Et juste avant la météo, merci Charlotte. Retour au trafic sur la côte basque à la 63. Entre Bayonne et Hondres, vous avez un animal, un chevreuil aperçu près des voies de circulation, kilomètre 171. Animal sauvage qui peut traverser devant vous, direction Saint-Sébastien, direction Bordeaux. Vous êtes concerné. Météo pour cet après-midi à l'ouest, le temps reste instable avec des averses orageuses sur Auvergne-Rhône-Alpes qui s'accompagnent localement de chutes de grêle et de vent fort. Sur l'est des Pyrénées, le sud du Massif central, les orages sont plus localisés. Ailleurs, sur une bonne partie de Nouvelle-Aquitaine et l'ouest de l'Occitanie, le ciel est chargé mais ça reste sec. Le soleil résiste seulement près de la Méditerranée. Les températures en ce moment sous abri, 19 Biarritz, Bayonne, 22 à Clermont-Ferrand, 23 à Bordeaux, 25 à Toulouse.
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1: Le 12-14 se poursuit à session d'actualité d'infotrafic et de musique de la mi-journée dans une vingtaine de minutes. L'automobile et la loi avec notre consultant juridique, maître Éric Decomont, avocat spécialisé dans le code de la route. Avec lui, nous réviserons les règles de mobilité pour les personnes en fauteuil roulant. Et puis, juste avant 14h, restez avec nous. Nous sortirons en famille direction le musée de l'air et de l'espace à Paris-le-Bourget. Ça sera donc juste avant 14h. Pour l'instant, place à vos conditions de circulation en détail.
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1: Allez, l'infotrafic de retour et ça commence ce point trafic par un accident, hein, toujours d'actualité si vous êtes au nord de Toulouse sur la 62 direction Bordeaux. Du côté de Montauban, à la jonction avec l'autoroute A20, sur la bande d'arrêt d'urgence, il y avait une voiture accidentée. Les gendarmes, le dépanneur et le patrouilleur étaient présents sur place. Tout le monde repart au kilomètre 193 dans un instant. Fin d'intervention des services de sécurité. Toujours sur l'autoroute A20, plus au nord si vous êtes aux portes de Brive. Ça peut ralentir encore un petit peu, même si la tendance est à l'amélioration, en tout cas sur la première partie Nespoul-Montignac-Terrasson. Je vous rappelle qu'il y a des travaux de sécurisation de la falaise depuis Jarige, hein, jusqu'au mois prochain. Du coup, une seule voie pour circuler, ça a créé des bouchons en milieu et en fin de matinée. Désormais, tout est rentré dans l'ordre. En revanche, pour avoir quelques ralentissements ponctuels au-delà du côté du sac, hein, là aussi des travaux mais de sécurisation. D'un ouvrage endommagé par des intempéries il y a plusieurs mois et qui sont toujours d'actualité, ces travaux actuellement sur cette zone, la direction des routes centre-ouest qui continue ces travaux jusqu'au mois prochain là aussi. Du coup, eh bien, vous circulez sur des voies d'argent réduite avec une circulation qui eh bien traverse le terre-plein central pour circuler sur les voies opposées. Circulation à double sens dans cette zone, ce qui explique quelques minutes de ralentissement sur l'autoroute A20 au-delà du réseau Vinci Autoroute. Le reste du trafic, au-delà de ces différentes zones que je viens d'évoquer, je vous rappelle qu'il y a des travaux à Montrégeau en ce moment, travaux sur la chaussée, et du coup des restrictions là aussi de circulation. Jusqu'au plus tard demain soir à 23h, la sortie 17 de la 64 est fermée en direction de Bayonne pour des travaux donc sur la chaussée. Puis plus à l'ouest, vous avez un passage de 3 à une seule voie circulée entre Saint-Jean-de-Luz et l'Espagne, sur la 63, la côte basque, en direction de Saint-Sébastien. Conséquence là aussi de reprise de la chaussée en ce moment sur la partie droite, et du coup ça peut ralentir ponctuellement sur 4-5 km, mais pas plus de 10 minutes de plus que d'habitude pour effectuer la liaison entre Saint-Jean-de-Luz et la frontière. Et puis si vous êtes plus au nord, entre Bayonne et Hondres, entre les sorties 6 et 7 de l'autoroute A63, dans les deux sens, vous êtes concerné par un chevreuil qui a été aperçu près des voies de circulation, animal sauvage, et qui peut toujours là aussi traverser devant vous. Vous êtes concerné dans les deux sens. Enfin, plus au nord, sur la 63 dans les Landes, sachez que plus tard, jusqu'à ce soir 19h, la sortie Sabrescourse, la sortie numéro 15 de la 63, est fermée en direction de Saint-Sébastien pour les travaux de peinture. Vous pouvez sortir à Contis-Morsang, sa sortie 14, et reprendre l'autoroute en direction de Bordeaux. Dans ce sens-là, la sortie reste ouverte. Et puisqu'on parlait d'animaux sauvages près des voies, chevreuil sur la 63, chevreuil également sur la 64 si vous êtes dans le secteur de Pau, entre Artix et Orthez, sortie 9 et 8, animal sauvage qui peut surgir devant vous, kilomètre 72, là aussi vous êtes concerné dans les deux sens, direction Bayonne, direction Toulouse.
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La route avec Emma et le titre Pitié sur le 107.7. Bonne route, bon début d'après-midi. Pas de soucis majeurs hein, devant vous au long de votre parcours. Je vous rappelle une des dernières informations. Cet animal sauvage, ce chevreuil aperçu près des voies dans le secteur de Pau sur la 64 direction Bayonne, direction Toulouse. Vous êtes concerné entre Artix et Orthez, sortie 9 et 8. Kilomètre 72, patrouilleurs seront sur place pour éloigner cet animal. Elliot avec la reprise de la Camisa Negra. Puis 13h15, un nouveau point trafic complet arrive. Très bonne route et très bon début d'après-midi avec le 107.7. Thank you.

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1: Il est 13h15 et on revient sur vos conditions de circulation ce début d'après-midi. Pas de changement majeur hein, depuis les derniers quarts d'heure. Un trafic qui s'écoule dans l'ensemble quand même plutôt bien, même s'il peut y avoir quelques ralentissements ponctuels liés à des zones de travaux. C'est le cas si vous êtes sur la côte basse qui est à la 63 direction Saint-Sébastien depuis Saint-Jean-de-Luz-Sud pour rejoindre Biriatou. Ça ralentit ponctuellement sur 3-4 km au passage de 3 à une seule voie circulée. Travaux de rénovation de chaussée sur la partie droite de la chaussée. Justement, vous ne passez que sur la partie la plus à gauche. Si vous êtes plus au nord du côté de Bayonne, la présence d'un chevreuil aperçu au niveau de Bayonne-Saint-Esprit, la sortie 6. Vous êtes concerné en direction de Saint-Sébastien comme en direction de Bordeaux et puis toujours sur la 63, mais plus au nord. Des travaux en ce moment en cours dans les Landes jusqu'à 19h ou plus tard. La sortie Sabrescourse, la sortie 15 de la 63 est fermée en direct. Des travaux en ce moment en cours dans les Landes jusqu'à 19h ou plus tard. La sortie Sabrescourse, la sortie 15 de la 63 est fermée en direction de Saint-Sébastien pour les travaux de peinture.

direction de Bayonne pour des travaux donc sur la chaussée. Enfin, si vous êtes plus au nord, sachez que ça se passe désormais plutôt bien dans la traversée de Brive. Il y a eu des bouchons en milieu de matinée, en fin de matinée, en raison de zones de travaux menées par la direction des routes centre-ouest au-delà du réseau Vinci Autoroute en direction de Paris. Mais en cette mi-journée, ça va mieux. Il y a certes des zones de travaux toujours en place, mais plus de bouchons significatifs. Allez, dans un instant, nous retrouverons notre consultant juridique, Maître Éric Decommant, avocat spécialisé dans le code de la route. Avec lui, nous réviserons les règles de mobilité pour les personnes en fauteuil roulant. Sur quel type de voie peuvent-elles se déplacer? Réponse à suivre dans l'automobile et la loi après Lynn.

0: La route avec Lynn à l'instant sur le 107.7, retour au trafic avec une zone d'obstacle dans une zone de chantier sur l'autoroute A64 en direction de Toulouse après Lannemezan. La sortie 16 km 190 des cônes de signalisation ont été percutés, se retrouvent au milieu des voies, donc ralentissez si vous abordez la zone à l'heure actuelle. Le prochain point, trafic complet, ça arrive à 13h30 d'ici là. Comme promis, votre rendez-vous l'automobile et la loi. Nous parlons des déplacements des personnes à mobilité réduite au programme. Francine Thomas est en compagnie de notre consultant juridique.
1: Bonjour Maître de Comand.
2: Bonjour à toutes et à tous.
1: Est-ce qu'on peut emprunter les pistes cyclables, voire les voies de circulation, avec un fauteuil roulant ?
2: Eh bien, heureusement, oui. Et pourquoi je dis heureusement oui ? Parce que ça n'a pas toujours été le cas.
1: D'accord.
2: Figurez-vous qu'en 2019, vous m'auriez posé cette question, on était déjà ensemble.
1: Oui, tout à fait, Maître.
2: Et je vous aurais répondu non. Ce n'est pas autorisé, ça n'a pas le droit d'aller sur les trottoirs, sur les pistes cyclables, ça ne peut aller que sur la route, un véhicule pour personne à mobilité réduite.
1: Donc avant 2019, c'était que la route.
2: Que la route.
1: D'accord.
2: Ce qui est pas forcément l'endroit le plus sûr.
1: Bah non, c'est simple.
2: Parce que ça roule pas très vite, parce que c'est pas protégé, il n'y a pas de carrosserie, parce que c'est une personne par définition fragile, c'était quand même insensé. Aujourd'hui, je suis heureux de vous dire que effectivement, ça a complètement changé, et que désormais, là, au jour d'aujourd'hui, les personnes à mobilité réduite dans des fauteuils roulants, quel qu'en soit le mode de propulsion, sont autorisées à aller sur les trottoirs, dès lors qu'ils ne dépassent pas le 6 km/h.
1: D'accord.
2: Sur les pistes cyclables, parmi les vélos et autres engins de déplacement personnel, etc., etc., sans aucune restriction.
1: Donc c'est au vélo de patienter derrière les fauteuils roulants s'ils vont plus vite.
2: De les doubler et ils ne seront pas retardés très longtemps, d'autant plus que sur une piste cyclable, attention, le fauteuil roulant n'est pas limité à 6 km/h.
1: Oui.
2: Donc il pourra atteindre sa pleine vitesse, qui au demeurant ne sera pas 50 km/h, bien sûr. Et dernière chose,

0: fauteuil roulant conserve un droit absolu à circuler parmi les voitures, sur la route, en ville, comme en dehors des agglomérations.
1: À l'exception, j'imagine, des voies rapides et des autoroutes, maître.
0: Bien évidemment, oui. Vous avez totalement raison de le rappeler. Effectivement, les voies rapides et les autoroutes sont interdites aux vélos, aux engins de déplacement motorisés personnels et aux fauteuils roulants dans leur propre intérêt. Parce que, fait. Bien entendu, là, il y a des véhicules qui roulent vite. En tout cas, je suis très heureux et très fier de dire sur cette antenne qu'au jour d'aujourd'hui, ça a été confirmé il n'y a pas si longtemps que ça, hein, il y a un droit absolu à partager les pistes cyclables. Et c'est quand même la moindre des choses que ça a été autorisé. C'était une aberration que jusqu'à présent, on dise, bah, écoutez, allez prendre vos risques au milieu des voitures sur la chaussée. Venez pas perturber nos chers cyclistes. Non, franchement, c'était pas sérieux.
1: Merci Maître de Comoy. Pour retrouver sans cesse de nouvelles informations sur nos droits d'automobiliste, il y a votre site internet et l'adresse c'est maître-de-comoy.fr. À bientôt Maître.
0: À très bientôt.
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Mephisto à l'instant sur le 107.7. Très bon voyage à toutes et à tous. Le prochain point trafic, c'est après Jimmy Cliff. Côté trafic, ça se passe plutôt bien le long de votre voyage en ce moment. Une zone d'obstacle quand même si vous êtes à Montauban sur l'autoroute A62 direction Bordeaux, kilomètre 172. Un tapis a été vu sur la chaussée. Donc après la jonction avec l'autoroute A20, le patrouilleur se rend sur place pour le ramasser. Jimmy Cliff avant le prochain point trafic de 13h30.

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1: Allez, l'infotrafic de retour avec la présence de quelques événements le long de votre voyage avant d'évoquer les zones de restriction liées à des travaux. C'est le cas si vous êtes du côté de Montauban sur la 62 direction Bordeaux avec un tapis repéré sur la chaussée, kilomètre 172. Le patrouilleur se rend sur place, ça se passe juste avant Castelsarrasin, la sortie numéro 9. Plus au sud, si vous êtes du côté d'une zone de chantier à Montrégeau sur la 64 entre Toulouse et Tarbes, il y a des obstacles qui ont été vus comme de signalisation repérée au milieu de la chaussée. Notez que l'autre restriction à ce niveau-là, c'est qu'il y a tout simplement, plus tard jusqu'à demain soir, la sortie Montrégeau de la 64 à la sortie 17 qui est fermée en continu en direction de Bayonne pour des travaux donc sur la chaussée. Pour le reste, le long de votre parcours, si vous êtes plus à l'ouest, sachez que ça peut ralentir ponctuellement le long de votre voyage si vous êtes en ce moment du côté de la 63, la côte basque, en direction de Saint-Sébastien entre Saint-Jean-de-Luz-Sud et le secteur de Biarritz. Vous avez le secteur de Biarritz, vous avez un passage de trois, une seule voie circulaire en raison de travaux de rénovation de chaussée sur la partie droite. Vous ne passez que sur la voie de gauche. Passage de 3, 2, puis une seule voie circulée, ce qui peut engendrer un ralentissement très ponctuel, notamment au niveau de l'entrée de cette zone de chantier, au passage de 3 à une seule voie. Le reste du trafic, toujours du côté de la 63, mais dans les Landes, sachez qu'il y a à l'heure actuelle, ou plus tard jusqu'à 19h, la sortie Sabrescourse, la sortie à 15 de la 63 qui est fermée en direction de Saint-Sébastien. Pour les travaux de peinture, vous pouvez sortir après à Contismore 5, c'est la sortie 14, et reprendre l'autoroute en direction de Bordeaux. Dans ce sens-là, la sortie reste ouverte. Voilà pour les dernières tendances côté trafic. En ce moment, pas d'autres difficultés au programme en ce début d'après-midi. Merci de faire le voyage en notre compagnie, 13h33.
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1: 12-14 qui se poursuit, dernière ligne droite avec dans une vingtaine de minutes votre sortie en famille, décollage pour le musée de l'air et de l'espace à Paris-le-Bourget, reportage à suivre aux alentours de 13h50. Et puis avant de reprendre la route en musique avec Mylène Farmer, une nouvelle information à Agen sur l'autoroute A62 direction Toulouse. Un véhicule de l'autoroute intervient sur la bande d'arrêt d'urgence, kilomètre 135, ne passez pas trop près, respectez le corridor de sécurité.

0: La route avec Mylène Farmer et l'Armstrong Ram sur le 107.7. Excellent début d'après-midi à toutes et à tous. Ça se passe bien hein, le long de votre voyage en général. Pas de soucis majeurs devant vous.
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0: Allez, on s'intéresse à des informations qui vont vous concerner ces prochaines heures, notamment du côté de l'autoroute A64 au sud-ouest de Toulouse à partir de 21h ce soir, plus tard jusqu'à 6h du matin. La bifurcation qui permet depuis la 64 de rejoindre le périphérique extérieur en direction de Montpellier sera fermée pour réaliser des travaux au-delà du réseau Vinci Autoroute.
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0: Bon voyage avec la musique et notamment Poly Poly Run Run dans le prochain quart d'heure pour vous emmener tranquillement jusqu'au prochain point à trafic. Le rendez-vous est pris, c'est à 13h45. Excellent voyage, excellent début d'après-midi à toutes et à tous avec le 107.7.
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1: Allez, l'infotrafic de retour en ce début d'après-midi à 13h45. Avec des restrictions de circulation qui restent d'actualité, il y a des travaux, on va y revenir, notamment si vous circulez du côté de la 64, côté du plateau de Montrégeois. Avant cela, de nouvelles informations qui me parviennent. Si vous êtes à l'est de Toulouse, sur l'autoroute A68, direction Albi, direction Toulouse, vous avez dans le secteur de l'Union, au niveau du kilomètre 2, au niveau de l'échangeur numéro 1, un piéton aperçu marchant près des voies, piéton qui peut traverser à tout moment, vous êtes concerné, quel que soit votre sens de circulation. Des obstacles plus au nord, le long de votre voyage, si vous êtes à Ussel, sur la 89 direction Clermont-Ferrand, après Ussel Est, à la sortie numéro 24, kilomètre 289, c'est votre repère avec le patrouilleur qui sera sur place pour les ramasser. Du côté d'Aigleton, un petit peu plus à l'ouest, vous avez la présence d'un accident, le patrouilleur est sur place, sur l'autoroute A89 en direction de Bordeaux, cette fois après Aigleton, la sortie 22, kilomètre 241, ça se passe sur la bande d'arrêt d'urgence, pas directement sur les voies, mais anticipé, forcément, ne passez pas trop près avec des véhicules de sécurité d'ores et déjà en intervention. Si vous êtes du côté de Brive, pour l'instant, ça se passe plutôt bien sur la 20. Ça ralentit un petit peu à Ussac en direction de Toulouse en raison de travaux mis en place par la direction des routes centre-ouest, des travaux qui sont en cours jusqu'au mois prochain. Liés aux travaux de sécurisation d'un ouvrage endommagé par des intempéries il y a plusieurs mois. Le reste du trafic au-delà de cette zone, je vous en parlais, des restrictions du côté de Montrégeau en ce moment. Sachez qu'entre Toulouse et Tarbes, il y a donc ces restrictions de circulation liées à des travaux. À l'heure actuelle, impossibilité de sortir jusqu'à demain soir en continu, au pire jusqu'à 23h, via la sortie 17 de la 64 en direction de Bayonne pour des travaux donc sur la chaussée. Et puis partout ailleurs, sinon il n'y a pas d'autres soucis majeurs de circulation. Si ce n'est quand même que dans les Landes, il y a toujours une restriction de circulation liée à des travaux. Jusqu'à 19h maximum ce soir, la sortie Sabrescourse, la sortie 15 de la 63 est fermée à l'heure actuelle en direction de Saint-Sébastien pour les travaux de peinture. Vous pouvez sortir après à Contismorcinq, sa sortie 14, et reprendre l'autoroute en direction de Bordeaux. Dans ce sens-là, la sortie reste ouverte à l'heure actuelle. Merci de faire la route avec nous pour finir ce 12-14 session d'actualité d'infotrafic et de musique. Dans un instant, sortir en famille direction le musée de l'air et de l'espace à Paris-le-Bourget. Près de 350 machines volantes pour retracer l'histoire de l'aviation. Et certaines se visitent comme le Concorde ou le Boeing 747 à découvrir juste après This Is.

0: La route avec Dizzy's à l'instant sur le 107.7, 13h50. Merci de faire la route avec nous dans un instant. Nouveau point trafic complet arrive après l'actualité de 14h avec la rédaction. En attendant, côté trafic, ça se passe plutôt bien. En ce début d'après-midi, pas de soucis majeurs. La présence quand même d'un piéton à l'est de Toulouse, au niveau de l'Union. L'échangeur numéro 1 de la 68, direction Albi, direction Toulouse. Vous êtes concerné au kilomètre 2. Sortir en famille tout de suite, comme prévu, décollage immédiat pour le musée de l'air et de l'espace à Paris-le-Bourget. Voici le reportage signé Yvon Mouton.
1: Ici, nous sommes dans un bâtiment assez superbe qui résonne un petit peu puisque c'est une grande aérogare. C'est en fait l'aérogare construit en 1937 par Georges Labraud pour l'exposition universelle. Et c'est le premier aéroport de Paris.
2: Elle est inarrêtable, Marie-Laure Griffaton, la directrice du département scientifique et des collections du musée de l'air et de l'espace du Bourget, quand elle parle de cet extraordinaire bâtiment qui a fait la gloire de l'aviation française et qui abrite aujourd'hui près de 350 machines volantes de toutes époques.
1: C'est là qu'ont eu lieu, par exemple, l'arrivée de Lindbergh, que Nureyev a demandé l'asile politique. Enfin, c'est vraiment un lieu absolument majeur jusqu'à la construction de l'aéroport d'Orly.
2: Aujourd'hui, on y voit l'une des plus belles collections aéronautiques et spatiales au monde, notamment la nacelle du premier aéronef dirigeable.
1: Pour la première fois en 1784, grâce à une nacelle avec un moteur électrique, on arrive va faire une boucle de 7 km. C'est le plus vieux aéronef dirigeable au monde qu'on présente depuis 2019.
2: Côté public, on est bien évidemment conquis par l'histoire de ces pionniers.
3: Il fallait avoir du courage, parce que de tenter de voler tout seul, c'était risquant. Là où ils se sont arrêtés, je pense qu'aujourd'hui, les autres ont progressé, on a des avions et c'est fabuleux en fait.
2: Et les progrès dont parle cette visiteuse, on les mesure par un raccourci saisissant quelques centaines de mètres plus loin.
1: Maintenant, on est dans le hall Concorde avec évidemment deux avions absolument majestueux, le Concorde 01 qui est l'avion d'essai et le Concorde Sierra Delta qui est le dernier utilisé par Air France qui s'est posé en 2003. C'est un des avions qui a le plus de succès et qui est resté très fort dans les mémoires de tous.
2: Au pied de ce magnifique oiseau blanc, David, un quinca britannique, livre ses impressions.
4: Quand j'étais petit, j'ai vu un Concorde décoller de l'aéroport d'Heathrow. C'était magnifique. Et pouvoir monter à bord aujourd'hui, c'est incroyable.
2: Le 25 juillet 2000, le Concorde est victime d'un crash spectaculaire à quelques centaines de mètres du Bourget. Giuliano, futur pilote de ligne, nous explique.
5: Parce qu'il y avait un avion à trois moteurs, il a décollé et il y avait un morceau du moteur, un morceau de fer qui était là, tombé. Le Concorde, là, il était passé. Le morceau de fer, il était tellement petit qu'il s'est fait aspirer. Après, quand ils ont décollé, ils ont fait comme ça et il s'est crashé dans un poste.
2: Mais il s'est crashé, t'étais pas né encore, comment tu sais tout ça?
5: Parce que j'ai vu des vidéos sur ça.
2: Une fantastique histoire de l'aviation qui fascine toutes les générations. Musée de l'air et de l'espace, Paris-le-Bourget, musée-air-espace.fr pour les renseignements.
0: Merci Yvan Mouton. Dans quelques instants, nouveau point trafic après l'actualité de 14h avec la rédaction. En attendant, je vous rappelle qu'il y a toujours cet accident à signaler dans le secteur de Aigleton entre Ussel et Tulle sur la 89 en direction de Bordeaux après la sortie 22 avec la bande d'arrêt d'urgence neutralisée par le patrouilleur au kilomètre 241. Ne passez pas trop près en direction de Brive et de Bordeaux. Tom Modèle et Flo de la Vega à suivre dans un instant avant le nouveau point trafic complet de 14h.

0: La route avec Flo de la Vega et mes légendes sur le 107.7. Restez avec nous, le prochain point trafic, c'est dans deux minutes. 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
2: Les plaintes pour viol ont été déposées les 27 mai et 3 juin contre Patrick Bruel. L'information révélée par Mediapart semble se confirmer ce lundi, alors que Patrick Bruel est en garde à vue depuis ce matin dans les locaux de la police judiciaire de la préfecture de police de Paris. La garde à vue du chanteur de 67 ans peut durer jusqu'à 48 heures. Il est interrogé dans le cadre d'une enquête pour violence sexuelle qui concerne à ce stade 13 victimes présumées, a indiqué ce matin le parquet de Nanterre. Gérald Darmanin demande la mobilisation générale pour faire la vérité sur ce qui ne s'est pas bien passé dans l'affaire Liana. Il faut savoir se remettre en cause et dire la vérité, ajoute le ministre de la Justice, qui écarte par ailleurs l'idée de démissionner, pointant une défaillance qui ne tient pas à ses instructions et qui demande aux procureurs généraux de revoir les 70 000 plaintes concernant des enfants victimes en France d'ici au 14 juillet. Donald Trump exhorte l'Iran et Israël à cesser leurs frappes respectives. Le président américain s'exprime pour la première fois après les attaques directes entre les deux pays. Elles ont repris hier, malgré la trêve conclue il y a 2 mois. Israël a affirmé avoir frappé et détruit des systèmes de défense en Iran après des tirs de missiles contre son territoire. Et puis l'Iran, de son côté, qui déclare poursuivre les pourparlers avec les États-Unis via le médiateur pakistanais, et ce malgré ses frappes. Xi Jinping en visite en Corée du Nord. Le président chinois a été accueilli en grande pompe pour sa première visite depuis 2019, alors que Pyongyang s'affirme aux côtés de Moscou et maintient fermement le cap sur son programme nucléaire. Xi Jinping a salué l'amitié invincible qui lie les deux pays. Enfin, en football, à une semaine de leur entrée en lice dans le mondial, les Bleus jouent ce soir en match amical face à l'Irlande du Nord. Coup d'envoi à 21h10 à Lille. De quoi tenter de se rassurer après leur échec la semaine dernière face à la Côte d'Ivoire. Match remporté 2-1 par les Ivoiriens. 14h02, prochain rendez-vous avec l'actualité à suivre tout à l'heure à 15h. On fait maintenant un nouveau point sur vos conditions de circulation. Elles arrivent dans un instant après quelques mots de météo.
0: Merci Charlotte. La météo pour cet après-midi à l'ouest. Le temps est instable avec des averses qui sont orageuses sur Auvergne-Rhône-Alpes et qui s'accompagnent localement de chutes de grêle et de rafales de vent sur l'est des Pyrénées, au sud du Massif central. Les orages sont plus localisés sur une bonne partie de Nouvelle-Aquitaine et de l'ouest de l'Occitanie. Le ciel reste chargé cet après-midi, mais le temps est sec et le soleil résiste plus franchement autour de la Méditerranée. Les températures en ce moment sous abri, les 19 degrés à Biarritz et Bayonne, 22 à Clermont-Ferrand, 23 à Bordeaux, 25 à Toulouse.
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0: Allez, l'infotrafic de retour en ce moment à 14h passé de 3 minutes avec quelques informations le long de votre parcours. Si vous êtes en ce moment sur la 89 du côté du Sel en direction de Clermont-Ferrand, près du Sel Est, à la sortie numéro 24, des obstacles repérés sur la chaussée au kilomètre 290, des morceaux de pneus liés à un poids lourd victime d'une crevaison avec le poids lourd qui est sur la bande d'arrêt d'urgence, donc anticipé si vous abordez la zone. Dans l'autre sens, direction Bordeaux, un petit peu plus à l'ouest, la bande d'arrêt d'urgence neutralisé au kilomètre 241 suite à un véhicule accidenté avec le patrouilleur qui est présent sur place, kilomètre donc 241, un véhicule de l'autoroute intervient sur la bande d'arrêt d'urgence, ne passez pas trop près. Si vous êtes encore plus à l'ouest du côté de Brive, ça ralentit très ponctuellement du côté du Sac en direction de Toulouse. Je vous rappelle que dans ce secteur, il y a des travaux. Et depuis plusieurs mois maintenant, travaux de sécurisation d'un ouvrage endommagé par des intempéries de la part de la direction des routes Centre-Ouest qui s'occupe de cette partie de l'autoroute A20. Du coup, la bifurcation qui permet depuis la 20 direction Toulouse de vous engager sur la 89 direction Bordeaux reste fermée au moins jusqu'au début de l'été. Vous pouvez sortir du coup à Objat, la sortie 50, puis emprunter le réseau secondaire pour rejoindre la 89 à Brive-Ouest à l'entrée numéro 19. Pour le reste, au-delà de cette zone, si vous êtes beaucoup plus au sud, autre restriction de circulation. Dans le secteur de Montrégeau, sur l'autoroute A64, je vous rappelle qu'il y a cette restriction de circulation au plus tard jusqu'à demain soir 23h entre Toulouse et Tarbes. La sortie numéro 17 de Montrégeau de la 64 est fermée en continu en direction de Bayonne pour des travaux sur la chaussée. Voilà pour toutes les informations à retenir en ce moment. Sinon, partout ailleurs, ça se passe bien devant vous.
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La route avec Naïka à l'instant sur le 107.7. Excellent début d'après-midi, 14h13. Dans moins de 5 minutes, un nouveau point trafic complet. Trafic qui s'écoule plus ou moins bien le long de votre parcours. Il n'y a pas en tout cas de difficultés majeures. Ça, c'est plutôt la bonne nouvelle sur le sud-ouest en Auvergne. On aura l'occasion de refaire le point dans le prochain quart d'heure. Donc dans les prochaines minutes, ça sera juste après la musique d'Hélène Sio. Voici Bye Bye sur le 107.7.

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1: 14h15, vos conditions de circulation sont de retour en ce début d'après-midi avec un trafic qui s'écoule plutôt bien dans l'ensemble le long de votre voyage. Hein, simplement, un accident en cours du côté de l'autoroute A89, vous circulez en direction de Brive, du côté d'Aigleton, après la sortie numéro 22, kilomètre 241, avec les services de sécurité qui sont présents sur place. Ne passez pas trop près, évidemment, de cette zone ailleurs. D'une manière générale, ça se passe bien, y compris un petit peu plus à l'ouest, hein, du côté de Brive. Alors, ça ralentit un petit peu à Ussac, en direction de Toulouse, mais pas plus de quelques minutes pour passer à 2 km de ralentissement dans une zone de chantier au-delà du réseau Vinci Autoroute. Partout ailleurs, sur le reste du Toulouse, mais pas plus de quelques minutes pour passer à 2 km de ralentissement dans une zone de chantier au-delà du réseau Vinci Autoroute. Partout ailleurs, sur le reste du sud-ouest, ça se passe bien également.

0: La route avec Bill Withers, un petit peu de douceur en ce début d'après-midi sur le 107.7, 14h20. Trafic calme dans l'ensemble le long de votre parcours, pas de soucis majeurs devant vous, que vous soyez en Nouvelle-Aquitaine, en Occitanie ou en Auvergne.
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0: Avec un artiste aux multiples talents engagés pour la planète, Charlie Couture est au micro de Virginie Decorte.
2: Et c'est un grand monsieur qui est à mes côtés, quel plaisir. Bonjour Charlie Couture.
3: Bonjour.
2: On est vraiment ravis de vous recevoir en effet à l'occasion de ce nouvel album, Projet Bleu Vert. Premier album de duo, un album singulier, à votre image, je dirais même un album concept.
3: Oui, en fait, j'avais envie de faire découvrir ou redécouvrir des chansons que j'ai écrites, inspirées par les questions de l'environnement, et plutôt que de le faire tout seul, je l'ai fait avec une dizaine de mes amis artistes, plus un poème de Paul Watson que j'ai mis en musique.
2: Effectivement, pour ce 27e album dédié à l'écologie, vous vous êtes très bien entouré de Yannick Noah à la béninoise

0: Angélique Kidjo, ou encore Jean-Louis Aubert, Kali, et puis votre fille Yamé Couture. Vous reprenez avec eux des chansons qui ont jalonné votre parcours et qui ont pour point commun quelque chose qui vous a toujours préoccupé, l'environnement.
1: En fait, depuis que j'étais gamin, j'ai été élevé avec l'idée que on est les invités de la terre et que on ne peut pas aimer les hommes sans aimer la nature qui nous accueille. Et donc, chaque fois que l'homme abuse de son pouvoir dominant, puisque faut pas oublier que c'est seulement 3% des terres qui sont cultivées et ces 3%-là suffisent à polluer tout le reste. Donc notre devoir d'être humain, il est d'être à l'écoute du mal qu'on fait, entre guillemets. Quand on abuse de son pouvoir, la seule manière que la nature, comme tout être asservi, a pour se faire entendre, c'est la révolte. Et quand la nature se révolte, et bien ça donne ce qui se passe actuellement et c'est terrible.
0: Et vous croyez au pouvoir des chansons, Charlélie Couture, et plus globalement au pouvoir de l'art ?
1: Je crois que chacun doit agir en fonction de ce qu'il sait faire. Comme j'ai plus l'âge, si je puis dire, de grimper aux arbres et d'aller distribuer la nourriture en trop jetée par les grandes surfaces, je manifeste au moins ma solidarité avec ceux qui le font. J'ai l'habitude de dire que être un artiste, c'est bien, mais être un homme, c'est mieux.
0: Et pour qu'on comprenne bien à quel point votre engagement est sincère et cohérent, Charlélie Couture, il faut préciser que les bénéfices de cet album, Projet Bleu Vert, seront reversés à France Nature Environnement.
1: C'est la plus grande fédération en France qui regroupe plus de 6000 associations et qui fait un travail formidable sur le terrain.
0: Charlélie Couture, on va faire une petite pause trafic et musique avec évidemment un extrait de ce nouvel album, Chanson de la Petite Rivière, duo dans lequel vous êtes en bonne compagnie.
1: Ah oui, je sens ça avec ma fille Yamé.
0: À tout à l'heure.

0: Charlie Couture à l'instant avec son projet Bleu Vert, deuxième partie de l'interview qu'il nous a accordé. Ça sera tout à l'heure après le point circulation de 14h30. En attendant, côté trafic, si vous nous rejoignez à l'instant ce début d'après-midi sur le sud-ouest et en Auvergne, aucune difficulté majeure devant vous, que vous soyez, c'est bien là l'essentiel. Marguerite continue la route avec vous.
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1: Allez, l'infotrafic de retour à 14h30. Peu de changements par rapport au dernier quart d'heure. Ça se passe dans l'ensemble plutôt bien le long de votre voyage. Il n'y a pas de soucis majeurs devant vous. Un petit peu de monde si vous êtes à Brive, notamment à Ussac en direction de Toulouse sur la 20, la partie qui est en chantier en ce moment. Travaux avec une circulation sur deux voies actuellement, mais de largeur réduite avec un passage par le terre-plein central. Circulation à double sens, donc ça crée quelques minutes de ralentissement sur un 2 km sur cet axe A20 au-delà du réseau 20. Ainsi, autoroute au-delà de cette zone, de manière générale sur le reste du sud-ouest, côté agglomération ou hors agglomération, en Nouvelle-Aquitaine, en Occitanie ou en Auvergne, ça se passe bien. Des restrictions de circulation toujours d'actualité en ce moment. Si vous nous écoutez entre Toulouse et Tarbes, au plus tard jusqu'à demain soir 23h, la sortie Montrégeau, sortie 17 de la 64 sera fermée en continu en direction de Bayonne pour des travaux sur la chaussée. Allez, comme prévu, nous retrouvons notre invité cette semaine, Charlie Couture. Il nous parlait tout à l'heure de son 27e album consacré à l'écologie. Il nous parle de route et de ses autres projets tout de suite en compagnie de Virginie Decorte.
2: Charlie Couture, sur le 107.7, vous le savez, on s'adresse principalement à des voyageurs, à des conducteurs. Quel rapport vous avez avec la route?
3: Ah, j'ai écrit des chansons sur la route. Disons que moi-même, j'adore me faire conduire, en l'occurrence autant le reste de ma vie. Je le passe en étant responsable et en ayant une emprise sur mon existence. Autant, quand je suis dans un véhicule, je conduis bien sûr, mais j'avoue que je panique beaucoup aujourd'hui, vu la puissance des véhicules, la taille de ce qu'ils sont et l'espèce de perte de qualité dans la conduite d'autrui. Je trouve que les gens conduisent moins bien qu'à une époque. Ils sont très assistés par l'intelligence artificielle ou celle qui équipe leur véhicule, et ça j'avoue que ça m'angoisse. Donc ce qui fait que quand j'ai l'occasion, je mets plutôt passager que conducteur dans le cadre de la conduite. Mais écouter de la musique en bagnole ou des émissions qui vous parlent, je trouve ça le meilleur endroit pour écouter la radio, c'est vraiment la bagnole.
2: Charlie Couture, en plus de cet album et des concerts que vous donnez, je sais que vous menez d'autres projets, ce n'est pas l'inspiration qui manque. Qu'est-ce qui vous titille le plus en ce moment? Projet de livre, exposition, les deux?
3: Alors, cette année, j'ai sorti, avant la sortie de l'album, j'avais sorti un livre qui s'appelait Manhattan Gallery, qui racontait une cinquantaine de personnage que j'avais croisé quand j'avais ma galerie à New York. Et aujourd'hui, je suis dans un autre domaine, puisque je viens de terminer l'écriture d'un conte pour enfants, qui est d'ailleurs un conte écologique, qui raconte l'histoire d'un grand arbre, etc., etc.
2: Pour vos petits-enfants, mais pas que.
3: Voilà, exactement, qui sont dédiés à mes quatre petits-enfants.
2: Ça va s'appeler comment?
3: Ça s'appelle Mayoc, la légende.
2: Je rappelle que votre nouvel album de duo Projet Bleu Vert est disponible.
3: Je veux juste préciser que la pochette est aussi un duo, puisque elle a été réalisée par mon ami Michel Granger, qui avait fait des pochettes pour Jean-Michel Jarre et qui a réalisé là une pochette absolument magnifique.
2: J'avoue.
3: Et le disque lui-même est fabriqué en bio-vinyle, qui est un vinyle à base d'algues et biodégradable, mais ça ne se dégrade pas sous votre sillon, rassurez-vous.
2: Un album bio de A à Z, hein, donc.
3: Voilà.
2: Un grand merci, Charlie Couture, d'avoir voyagé avec nous.
3: Salut à vous.
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0: La route avec Rosala à l'instant sur le 107.7. Il est 14h38. Bonne route à toutes et à tous. Cet après-midi où le trafic est plutôt calme hein, en ce moment. Pas de difficultés côté agglomération. Grande ville du sud-ouest, Bordeaux, Toulouse. Là aussi, pour l'instant, ça se passe bien et c'est tant mieux. On repart en musique. Angèle et Justice tout de suite. Et puis Dua Lipa à suivre avant le prochain point trafic de 14h45.
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1: L'infotrafic de retour à 14h46 avec un trafic qui reste calme. Hein, ce début d'après-midi, il n'y a pas de souci majeur devant vous. Où que vous soyez sur le sud-ouest et en Auvergne, un petit peu de monde à Ussac quand même, 5-10 minutes de bouchon. Sur 2-3 km sur la 20 en direction de Toulouse, conséquence de travaux mis en place par la direction des routes centre-ouest avec une circulation à double sens dans ce secteur. Donc pensez à anticiper et respectez bien la signalisation temporaire mise en place. Si vous êtes plus à l'ouest, du côté de Mussidan, sachez que à l'ouest de Périgueux sur la 89 en direction de Brive, vous avez un fourgon arrêté à la barrière de péage et ça peut vous gêner. Donc pensez à anticiper. Ailleurs, une restriction de circulation entre Toulouse et Tarbes, plus au sud, si vous êtes sur la 64 jusqu'au plus tard demain soir 23h, la sortie Montrégeau, la sortie 17 de la 64 est fermée en continu en direction de Bayonne pour des travaux sur la chaussée. Très bon voyage à toutes et à tous en termineur en musique avant de retrouver à 15h une nouvelle copilote qui accompagnera votre après-midi. Je vous laisse en compagnie de Macy Gray, Gaëtan Roussel ou encore The Blue Boy.

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0: La route avec Gaëtan Roussel, le titre Tout s'en va sur le 107.7. Priorité à votre sécurité cet après-midi.
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0: Un véhicule est signalé roulant à contresens. Vous êtes concerné sur l'axe A63, l'axe Bordeaux-Espagne, dans les Landes, entre l'Hypostel et la Bouère, sortie 17 et 16. Un véhicule se déplacerait sur les mêmes voies que vous, mais arriverait face à vous. Soyez extrêmement vigilant, quel que soit votre sens de circulation. Ne doublez pas le véhicule qui vous précède pour ne pas vous mettre en danger. On en reparle dans le prochain point. Un trafic, comme on reparle de toutes vos conditions de circulation sur le sud-ouest et en Auvergne. Après The Blue Boy, Mendissa.

0: La route avec Mentissa, la chanson d'amour pour terminer cette heure. Le retour de l'infotrafic avec une nouvelle copilote qui accompagne votre après-midi. C'est juste après le rappel de l'actualité. 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
2: Le frère de Jérôme Barella, placé en garde à vue pour viol sur mineur de plus de 15 ans, ainsi que pour viol, séquestration et menace de mort sur conjoint. Jérôme Barella, c'est le principal suspect de l'affaire Liana, la collégienne retrouvée morte jeudi dernier dans le Gers. La présidente de l'Assemblée nationale, Yaël Braun-Pivet, demande d'ailleurs l'inscription à l'agenda du Parlement de la loi intégrale sur les violences sexistes et sexuelles, une proposition qui vise à traiter de manière complète ces violences. De nouvelles plaintes pour viol ont été déposées contre Patrick Bruel les 27 mai et 3 juin dernier. L'information révélée par Mediapart semble se confirmer ce lundi, alors que Patrick Bruel est en garde à vue. Depuis ce matin, il se trouve dans les locaux de la police judiciaire de la préfecture de police de Paris. Il peut y être gardé jusqu'à 48 heures. Le chanteur de 67 ans est interrogé dans le cadre d'une enquête pour violence sexuelle qui concerne à ce stade 13 victimes présumées. C'est en tout cas ce qu'a indiqué ce matin le parquet de Nanterre. Sophia Chikirou, relaxée pour escroquerie, mais condamnée pour vol. La députée LFI était accusée d'avoir tenté, mais sans succès, de faire virer des fonds de la web télé Le Média en 2018. Elle a donc été relaxée de ces faits, mais a bien été condamnée à 8000 euros d'amende pour un vol de chèque qu'elle n'a toutefois jamais utilisé. Les obsèques de Bernadette Chirac se tiendront ce vendredi à Paris, en la basilique Sainte-Clotilde, dans le 7e arrondissement. Un hommage sera également rendu dimanche à l'ex-première dame, décédée vendredi à 93 ans, en Corrèze, sa terre d'adoption et d'élection, puisqu'elle avait été conseillère générale du département. Enfin, en football, match amical ce soir pour les Bleus. Les joueurs de Didier Deschamps affrontent l'Irlande du Nord. C'est à Lille et c'est à suivre à partir de 21h10. 15h02, prochain rendez-vous avec l'actu à suivre tout à l'heure à 16h. Ce sera en compagnie de Florian Bonnec. Pour l'instant, je vous propose de revenir à vos conditions de circulation. Elles arrivent dans un petit instant, après quelques mots de météo.
3: Merci Charlotte. Le temps reste perturbé sur le nord-ouest du pays et sur les reliefs également sur l'Auvergne-Rhône-Alpes où des orages se sont multipliés depuis ce matin avec des averses parfois intenses, parfois même grêles et rafales de vent annoncées. Même chose aussi des orages assez localisés pour la chaîne des Pyrénées comme donc sur le massif central. Sur une bonne partie du sud-ouest du pays entre Nouvelle-Aquitaine, Occitanie, là le ciel reste quand même assez encombré cet après-midi mais plus sec. Et puis en se rapprochant de la Méditerranée, le soleil l'emporte côté Mercure. On oscille entre 25 et 30 degrés. Pour demain mardi, le temps sera variable et s'annonce plus frais sur le sud-est du pays. En matinée, des Pyrénées au massif central, le Jura, les Alpes, le ciel sera très nuageux avec parfois encore quelques pluies. Dès l'après-midi, les nuages vont résister sur les Pyrénées, apportant aussi encore quelques ondées sur les reliefs. Et puis ailleurs, ce sera un petit peu plus sec. On profitera même de quelques éclaircies entre deux passages nuageux.
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3: Il est 15h03, un nouvel aperçu de vos conditions de circulation, c'est maintenant avec la fluidité globalement dans le sud-ouest où vous m'entendez, toutefois vous traversez des zones de chantier, parfois vous êtes ralenti, c'est le cas du côté de Brive où sont menés toujours les travaux à la bifurcation A20 à 89, il vous faut anticiper, vous le savez sans doute, vous ne pouvez pas depuis l'A20 en direction de Toulouse vous engager sur la 80 en direction de Bordeaux, la bifurcation reste fermée jusqu'au début de l'été, la direction des routes centre-ouest effectue des travaux de sécurisation sur un ouvrage endommagé par des intempéries. Donc vous pouvez sortir à Objat, sortie 50, suivre le réseau secondaire pour récupérer la 89 à Brive-Ouest. Et c'est cette portion-là qui est un petit peu plus dense, donc lorsque vous vous rapprochez aussi d'Objat sur l'autoroute A20. D'une zone de travaux à l'autre aussi, on se retrouve entre Toulouse et Tarbes, ou jusqu'aux alentours de 23h ce soir. Notez que la sortie Montrégeau, sortie 17 de la 64, est fermée en continu en direction de Bayonne pour des travaux sur la chaussée du même que l'entrée. Voilà ce qu'il faut retenir au chapitre travaux. Chapitre météo, ça reste assez instable, notamment en traversant le massif central. Et puis pour le trafic, simplement une info à vous donner ou vous rappeler. C'est un fourgon qui est en panne. C'est sur l'autoroute A89 près de Périgueux. Vous êtes en direction de Lyon, de Clermont. Vous apercevrez le patrouilleur tout près de Mussidan, au niveau même du péage de Mussidan-Ouest.
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3: Je vous accompagne jusqu'à 20h tout à l'heure. Nous sommes ensemble dans le sud-ouest pour voyager en sécurité. La suite du programme, c'est en musique. Voici Alliance Ethnique pour vous.

Cathy Melua, c'est sur Radio 1, c'est autoroute le 177. La suite avec Stéphane et quelques mots de vos conditions de circulation, bien sûr, pour vous dire que c'est surtout près de Brive, en traversant la zone de chantier entre la 89 et l'autoroute A20 avec la bifurcation fermée, que vous patientez un petit peu. Et puis, sur l'autoroute sur la 64, au pied des Pyrénées, là, ce sont des travaux qui sont menés et dans la zone de chantier avec un double sens installé entre la sortie 7, Salis de Béarn, et la sortie 8 pour Orthez. Un double sens, une limitation de vitesse abaissée et des cônes qui matérialisent les voies neutralisées et qui ont été heurtées, donc des obstacles à redresser pour le patrouilleur. Votre repère entre les sorties 7 et 8.

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1: 15h15, un nouvel aperçu de vos conditions de circulation, de la grisaille certes, mais moins de pluie par rapport à ce matin, ça reste un peu instable, surtout sur les reliefs près des Pyrénées, pour le massif central aussi. Et puis au chapitre trafic, pas de longs bouchons, mais régulièrement un petit peu d'attente, de l'attente notamment dans la zone de chantier à Brive, sur l'A20 où, je vous le rappelle, la bifurcation A20 à 89 en direction de Bordeaux reste fermée encore au moins jusqu'au début de l'été. Des travaux sont menés au-delà du réseau Vinci Autoroute et il vous faut donc ici emprunter l'itinéraire de déviation, c'est-à-dire pour vous qui êtes sur l'autoroute A20, sortir à Objat, sortie 50, pour récupérer la 89 à Brive-Ouest et poursuivre votre route en direction de Bordeaux. D'une zone de chantier à une autre, sur la 64 aussi entre Toulouse et Tarbes. Notez que pour aujourd'hui, pour permettre des travaux sur la chaussée, jusqu'aux environs de 23h, entrée et sortie de Montrégeau, c'est-à-dire en direction de Bayonne, l'échangeur 17 reste fermé en continu. Donc il faut bien sûr anticiper là aussi et vous diriger vers les sorties toujours disponibles à votre disposition, que ce soit un peu plus près de Saint-Gaudens ou bien de Lannemezan. En parlant de zone de chantier sur l'A64, vous êtes plus loin entre Pau et Bayonne, précisément même entre Salis-de-Béarn et Orthez, les sorties 7 et 8. Un double sens a été installé, les cônes qui matérialisent les voies neutralisées et vous guident d'ailleurs dans cette zone de travaux ont été heurtés, donc des cônes de signalisation heurtés, des obstacles à ramasser pour le patrouilleur entre les sorties 7 et 8 de la 64 en direction de Toulouse, en direction de Bayonne, bien sûr, vous anticipez. Et puis, un dépanneur vient d'arriver aux côtés du véhicule en panne, celui qui s'est immobilisé entre Bordeaux et Périgueux sur la 89 en direction de Clermont-Ferrand. C'est au niveau de Mus.

0: Paul Young est sur le 107.7 pour vous accompagner cet après-midi. La fluidité globalement, même si c'est un peu plus soutenu près de Brive, là où les travaux sont menés, c'est-à-dire à la bifurcation A20 à 89. Vos conditions de circulation, malgré la grisaille par endroits, sont plutôt bonnes. On va refaire un point ensemble, c'est promis. Rendez-vous à 15h30.
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0: Des infos déjà pour ce soir au sud-ouest de Toulouse, où entre 21h et jusqu'à 6h demain matin, la bifurcation qui permet depuis la 64 de rejoindre le périphérique extérieur direction Montpellier sera fermée pour des travaux au-delà du réseau Vinci Autoroute. Et puis à l'est de Toulouse, cette nuit entre 20h et 7h du matin, c'est la 69 qui sera fermée en direction de Castres pour des travaux de finition. Je précise aussi à cette heure-ci, c'est une info pratique, l'aire de service des Comminges sur la 64 est fermée en direction de Bayonne. Donc pour vous ravitailler, eh bien ce sera plus loin sur l'aire des Pyrénées.
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instant, c'était le DJ Another sur le 107.7, les Offspring pour la suite du programme en musique et puis le patrouilleur en intervention au chapitre trafic. Vous êtes sur la 64 entre Orthez et Salis de Béarn, les sorties 8 et 7. Et si vous roulez sur la 64, des cônes de chantier dans la zone de travaux ont été heurtés. Patrouilleur en intervention donc pour les redresser. 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
1: Il est temps de se retrouver à 15h31 pour vous dire que globalement ça se passe bien parce qu'il n'y a pas de longs bouchons, même si c'est soutenu. Parfois vous patientez un peu près des grandes villes dans le sud-ouest, mais aussi en traversant les zones de chantier. C'est le cas à Brive. Je vous rappelle que la bifurcation à 20 à 89 reste fermée. En direction de Bordeaux, vous quittez la 20 à Objat pour récupérer la 89 au niveau de Brive-Ouest et poursuivre en direction de Bordeaux. La direction des routes centre-ouest poursuit ses travaux jusqu'au début de l'été au niveau d'un ouvrage d'art, au niveau d'un pont. Vos conditions de circulation ailleurs, plus au sud, dans les Pyrénées notamment. Si vous circulez sur l'autoroute A64, deux choses à retenir. D'abord, entre Salis de Béarn et Orthez, des sorties 7 et 8, le patrouilleur est toujours en intervention pour récupérer les cônes qui ont été heurtés dans le double sens. Et si vous circulez sur l'A64 en direction de Bayonne, je rappelle que Montrégeau est fermé en entrée comme en sortie, l'échangeur 17, uniquement en direction de Bayonne et ce jusqu'à 23h. D'ailleurs, dans le même temps, l'aire de Comminges aussi est fermée. Celle qui est située donc tout près de Montrégeau, donc plus loin, pour vous ravitailler, l'aire des Pyrénées reste à votre disposition. On se retrouve aussi sur l'A64 Nord en quittant le secteur de Toulouse, même en rejoignant Toulouse, puisque c'est vous en direction de la Ville Rose. Si vous empruntez la sortie pour Oncopole, le chapitre, sortie 38, vous allez apercevoir donc le véhicule en panne, la voiture immobilisée dans la sortie du chapitre, sortie 38 de l'A64, encore une fois en direction de Toulouse. Voilà ce qu'il faut retenir donc de vos conditions de circulation. Chapitre météo, de la pluie, des orages régulièrement depuis ce matin, sur le massif central. C'est encore assez instable globalement sur un large quart sud-ouest, quelques éclaircies assez timides par fois, mais le ciel reste bien encombré.
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1: Faire évoluer les mentalités et les habitudes par le jeu, notamment en matière de mobilité, c'est l'idée d'une association de Saumur dans le Maine-et-Loire qui a imaginé un jeu de cartes pour encourager les mobilités douces. Et c'est le sujet de votre rendez-vous pour décarboner la route après Gérald de Palmas.

0: Il n'y a pas vraiment de pluie et surtout les chaussées ont été assez glissantes ce matin, donc particulièrement près des reliefs, que ce soit pour les Pyrénées, le Massif central. Vous continuez à anticiper parce que même si le temps s'est amélioré, ça reste assez instable. Et puis au chapitre trafic, globalement, ça se passe bien. Un peu de monde surtout dans les zones de travaux que vous traversez, c'est le cas près de Brive. Place à votre rendez-vous décarbonons la route. Et cette semaine, Loïc Alsac, vous nous présentez une association basée à Saumur, dans le Maine-et-Loire. Elle a créé un jeu de cartes pour sensibiliser le public au déplacement durable.
1: Baptisé Saumur en chaussures, ce jeu de cartes s'inspire du Milboard avec un système d'objectifs qui allie pédagogie et stratégie. Mélissa Duval, directrice d'action auprès de la Jeune Chambre économique du Saumurois, à l'origine du projet.
2: C'est un jeu de société qui promouvoit de manière originale un mode de transport durable, bénéfique tant pour la santé que pour l'environnement. C'est un mélange entre le Milborn et Colombe Catane. Les joueurs, du coup, vont pouvoir se déplacer à pied, à vélo ou en voiture pour arriver à réaliser des objectifs. Et pour pouvoir réaliser ces objectifs, ils vont devoir soit répondre à des questions, soit piocher des cartes et accumuler un certain nombre de ressources.
1: Comme de nombreuses villes moyennes, Saumur, troisième commune du Maine-et-Loire en nombre d'habitants, derrière Angers et Cholet, est confrontée à la problématique des déplacements du quotidien où la voiture est omniprésente. Mélissa Duval.
2: On a remarqué que les Saumurois utilisaient beaucoup leur voiture, même pour des petits trajets de moins de 5 minutes en voiture, alors que à pied ou même en vélo, en fait, le Saumurois est relativement accessible à vélo. Donc en fait, on est parti de ce constat-là que les Saumurois en fait avaient quand même l'envie de se déplacer un peu plus à pied ou à vélo, mais utilisaient quand même beaucoup leur voiture. Donc on voulait faire un jeu qui les sensibilise.
1: Imaginé avec le soutien de la ville, le jeu est accessible aux petits comme aux grands. Il est diffusé lors d'événements organisés par la mairie, mais également diffusé au sein du réseau Ogallo, le réseau de transport de l'agglomération. Imaginé par les bénévoles de la Chambre économique du Saumurois, il s'inscrit dans le cadre des initiatives menées chaque année par l'association. Anaïs Mottet, sa présidente.
3: Les projets qu'on mène dans le cadre de la Jeune Chambre, ils ont tous pour but de rentrer dans les objectifs de développement durable de l'ONU. Le côté décarbonation qui revient régulièrement, le côté accentuation sur le transport doux, en tout cas prise de conscience écologique, fait partie des projets récurrents.
1: Sensibilisé par le jeu, une approche plus ludique et plus accessible qui permet de toucher un large public. Récemment, l'ADEME, l'Agence de l'environnement et de la maîtrise de l'énergie, a soutenu deux jeux coopératifs, baptisés Mobilimix et Playmobil. Leurs objectifs, inviter petits et grands à repenser la place des mobilités dans l'espace public en imaginant des déplacements plus adaptés et plus durables.
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0: Vous écoutez le 107.7, il est 15h40, pas de difficulté trop longue à traverser dans le sud-ouest du pays. On va suivre les évolutions, c'est toujours un peu ralenti dans les zones de chantier. Je pense notamment à vous du côté de Brive, à la bifurcation A20 à 89. Et puis j'ajoute une nouvelle info, une priorité du côté de Toulouse, au bout de la 64, pour récupérer le périphérique en intérieur. Un véhicule s'est immobilisé, c'est un poids lourd visiblement qui est tombé en panne à la bifurcation de la 64 Nord avec le périphérique toulousain en intérieur, donc ça risque de générer un petit peu d'attente aussi. Vous vous décalez plus à gauche, surtout vous anticipez.
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1: L'infotrafic, c'est maintenant, il est 15h45 et globalement, pas de long bouchon. Encore une fois, ça se passe plutôt bien pour ce milieu d'après-midi. Ça a peut-être été compliqué pour vous ce matin sur la route, notamment la 89 qui a été coupée, mais c'est rentré dans l'ordre. Et puis à cette heure-ci, vous patientez un peu, 5-10 minutes, pour traverser la zone de chantier du côté de Brive, entre l'A20 et la 89. Je rappelle que la bifurcation est fermée. Donc en direction de Bordeaux, pour récupérer la 89, en fait, vous quittez l'A20 au niveau d'Obja, c'est la sortie 50, vous suivez le réseau secondaire pour reprendre l'autoroute donc depuis Brive-Ouest. Ailleurs, pas de long bouchon, des véhicules en panne simplement à vous indiquer. On va se diriger du côté de Toulouse, d'abord sur l'A64 Nord, en quittant l'autoroute au niveau donc au Pôle Le Chapitre, sortie 38, une voiture est en panne. Et puis plus loin, c'est dans la bifurcation depuis l'A64 pour récupérer le périphérique qu'un poids lourd est en panne et la voie de droite est neutralisée, le patrouilleur est arrivé sur place. Un dépanneur a été appelé, vous le verrez, pour rejoindre le périphérique, donc en intérieur, c'est vous surtout qui êtes concerné. Voilà ce qu'il faut savoir au chapitre 13. Trafic, au chapitre travaux. Toujours vous rappeler aussi qu'entre Toulouse et Tarbes, jusqu'aux alentours de 23h ce soir, les changeurs de Montrégeau, donc entrée et sortie, sont fermés sur la 64 en continu pour des travaux sur la chaussée, mais uniquement en direction de Bayonne, donc privilégier un passage par les sorties 18 ou 16. Et puis, concernant la météo, ça a été assez instable depuis ce matin. Alors les chaussées peuvent rester assez délicates par endroits, mais surtout un ciel bien encombré qui pourrait encore donner un peu de pluie, même des orages, surtout sur les reliefs, que ce soit sur les Pyrénées ou encore sur le Massif central. En musique avec Marina Kaye dans un instant, Jean-Louis Aubert ou encore Cool and the Gang, c'est pour vous, c'est maintenant.

Vous écoutez le 107.7, c'était Vernis Rouge à l'instant avec cette jeune artiste donc révélée par The Voice et qui prépare son premier album. La suite après 16h, après l'actu, un nouvel aperçu de vos conditions de circulation, bien sûr, pour vérifier qu'il n'y a pas de longs bouchons, et c'est le cas même près des grandes villes, même si vous patientez un peu avec la zone de chantier à Brive, ou bien que pour rejoindre Toulouse via la 64, il y aura un peu d'attente parce qu'un poids lourd est en panne à la bifurcation A64 périphérique toulousain. La voie de droite étant neutralisée, c'est 5 minutes de plus en arrivant du chapitre et donc au pôle. On en reparle, c'est promis. Voici Jean-Louis Aubert.

0: sur le 107.7 pour vous souhaiter une bonne après-midi, une bonne route. Et il est déjà 16h.
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2: Bonjour à tous. Alors que la mort de la petite Liana est toujours dans toutes les têtes, en marge de cette affaire, le frère de Jérôme Barella a été placé en garde à vue dans le cadre d'une enquête pour viol sur mineur, viol par conjoint, séquestration et menace. Cet individu réside lui aussi dans le Gers, théâtre de l'enlèvement et de la découverte du corps de Liana dans un silo à grains. Le principal suspect, Jérôme Barella, reste mutique devant les enquêteurs et sur le terrain politique. La présidente de l'Assemblée nationale, Yaël Braun-Pivet, demande inscription à l'agenda du Parlement de la loi intégrale sur les violences sexistes et sexuelles. Une proposition qui vise à traiter de manière complète ces violences. L'horizon judiciaire de Patrick Bruel n'a jamais été aussi sombre. Deux nouvelles plaintes pour viol ont été déposées les 27 mai et 3 juin dernier contre le chanteur et acteur. Auprès du doyen des juges d'instruction du tribunal judiciaire de Nanterre, Patrick Bruel a été placé surtout en garde à vue ce matin, auditionné sur des faits qui concernent à ce stade 13 victimes. Sa garde à vue peut durer jusqu'à 48 heures. L'adieu à Bernadette Chirac. Les obsèques de l'ancienne première dame auront lieu vendredi après-midi en la basilique Sainte-Clotilde à Paris. C'est ce qu'a fait savoir à l'AFP sa fille Claude. Un hommage sera également rendu à l'ancienne première dame dimanche en Corrèze, où elle a été pendant plusieurs décennies conseillère générale. Malgré la tentative de Donald Trump d'enrayer la logique de frappe et riposte au Proche-Orient, l'armée israélienne dit avoir intercepté aujourd'hui 3 projectiles tirés du Liban. Pendant ce temps-là, l'armée iranienne a fait savoir qu'elle arrêtait ses frappes contre l'État hébreu dans un communiqué, mais promet toutefois des actions plus sévères si Israël poursuit ses agressions dans le sud du Liban. On termine avec un mot de football. Les Bleus vont jouer leur dernier match amical et de préparation avant de partir pour les États-Unis où se jouera la Coupe du Monde d'ici quelques jours. Ce soir, en tout cas, les hommes de Didier Deschamps défieront l'Irlande du Nord. Ce sera à Lille à partir de 21h10. C'est pour l'heure. Il n'est que 16h02 sur le 107.7. Belle fin de journée à tous à l'écoute de notre antenne. Le retour à vos conditions de circulation en région juste après la météo.
0: Merci Florian. Le temps reste perturbé sur le nord-ouest du pays, mais bien orageux aussi sur le massif central, comme sur les reliefs du Jura, des Alpes et même pour les Pyrénées où ça reste un peu instable. Globalement sur le sud-ouest, donc le ciel est encombré, même si pour le moment il n'y a pas de sévères orages ou de pluie. Et puis côté température, on oscille entre 25 et 30 degrés. Demain, pour ce mardi, Météo France promet un temps variable, un peu plus frais, sauf sur le sud-est du pays. Des Pyrénées au massif central, il y aura donc un ciel encore bien nuageux dès le réveil, avec parfois quelques petites pluies. De l'après-midi, les nuages vont résister sur les Pyrénées notamment, donnant toujours quelques ondées sur le relief. Et puis ailleurs, dans le sud-ouest, le temps sera plus sec, il hésitera entre passages nuageux et belles éclaircies. Le mercure, demain matin, on attend 18 à 22 degrés en moyenne et 24 à 29 depuis les plaines du Roussillon jusqu'en Provence-Alpes-Côte d'Azur.
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0: Il est 16h03, un nouvel aperçu de vos conditions de circulation. Pour vous qui prenez la route maintenant, s'il y a des difficultés, elles se traversent en 5 bonnes minutes. Avant de revenir près de Brive et de parler des travaux, si vous circulez aux portes de Toulouse sur la 64, 2 infos à retenir. D'abord, si vous empruntez la sortie pour le chapitre Oncopole, le véhicule qui était en panne dans la sortie vient d'être évacué. En revanche, plus loin, l'intervention est toujours d'actualité, celle qui nécessite la neutralisation de la voie de droite. Donc concrètement, en arrivant depuis Muret sur la 64, les derniers kilomètres plus chargés, c'est 5 minutes pour traverser le ralentissement lié à l'intervention en fait, dans la bretelle d'accès depuis la 64 Nord pour prendre le périphérique toulousain. Voie de droite neutralisée, donc une seule voie, celle de gauche, pour rejoindre le périphérique en intérieur. Voilà ce qu'il faut savoir ici à Toulouse. Sur la 64, entre Bayonne et Toulouse, plusieurs infos. D'abord près de Pau, des obstacles, des morceaux de pneus près de la bifurcation à 64 à 65 ont été signalés. Vous êtes donc entre Artix et l'Escar, les sorties 9 et 9.1, c'est vous qui êtes concerné en direction de Toulouse par ces obstacles sur la voie de gauche. Des travaux menés aussi du côté de Montrégeau, entrée-sortie impossible en direction de Bayonne. La sortie 17 est fermée jusqu'à l'entour de 23h ce soir pour des travaux. D'ailleurs, la conséquence aussi, info pratique, c'est que l'aire de Comminges est également fermée. Aire de service en direction de Bayonne. Donc, pour vous réaviter plus loin, c'est l'aire des Pyrénées qui est à votre disposition. Elle se situe après Tarbes. D'une zone de chantier à une autre, je vous retrouve aussi à Brive, où vous ralentissez régulièrement sur l'A20. Je rappelle que la bifurcation A20 A89 reste fermée en direction de Bordeaux. La direction des routes centre-ouest est effectue toujours des interventions avec un ouvrage qui a été endommagé par des intempéries il y a quelques semaines. Donc la conséquence sur l'autoroute A20, vous pouvez quitter l'autoroute à Objat, c'est la sortie 50, suivre le réseau secondaire pour récupérer la 89 à Brive-Ouest.
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0: On se retrouve ici dès qu'il se passe quelque chose. Prochain point, 16h15. Voici Jean Leloup. Mesdames et

Vanessa Paradis sur le 107.7, Joe Stone aussi, et nous allons revenir sur vos conditions de circulation. Sachez que les obstacles à pause sur la 64 ont été ramassés en direction de Toulouse. En revanche, toujours sur la 64 et en direction de Toulouse, tout au bout d'ailleurs de la 64, aux portes du périphérique toulousain, c'est 5 minutes de plus sur votre trajet sur les derniers kilomètres de la 64, parce que dans la bifurcation, la voie de droite est neutralisée. Vous le verrez, un poids lourd est tombé en panne et il est pris en charge.

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1: Et il est temps de refaire un point, 16h15, avec peu d'évolution, ce qui est plutôt positif. Pas de long bouchon encore une fois, mais du monde près de Toulouse et du monde à Brive. À Toulouse, il s'agit d'un véhicule en panne au bout de la 64 dans la bifurcation pour prendre le périphérique en intérieur. Comptez 10 minutes déjà sur la 64 pour traverser donc les difficultés en arrivant de Muret. En fait, le ralentissement commence près de Francazal, dans toute la traversée aussi, près d'Oncopole, le chapitre, donc 10 minutes. Et au niveau même de la bifurcation, vous ne passez que sur une voie, celle de gauche. Le dépanneur est attendu, le patrouilleur est déjà là. Du côté de Brive maintenant, nous changeons d'axe et de secteur. Vous traversez une zone de chantier. Je rappelle que la bifurcation depuis l'A20 pour prendre la 89 en direction de Bordeaux est fermée depuis plusieurs mois et jusqu'au moins le début de l'été. C'est la direction des routes centre-ouest qui effectue des travaux. Conséquence, vous sortez à Objat, sortie 50 de l'A20 pour récupérer la 89 au niveau de Brive-Ouest après avoir suivi le réseau secondaire. Du côté de Bordeaux, du côté de Bayonne, ou encore un peu plus près aussi de la Méditerranée, pas de difficultés particulières, ça se passe plutôt bien. Sachez aussi, si vous êtes sur la 89, que des obstacles devraient être ramassés près de Périgueux. En fait, vous êtes en direction de Bordeaux. Vous circulez après la barrière de péage de Thenon, près de Périgueux, 15 km après Thenon, carton d'emballage signalé près des voies de la 89, avec un patrouilleur déjà avisé. Je termine ce point rapidement avec des infos sur la 64, l'axe entre Toulouse et Bayonne. Pour vous rappeler que la sortie Montrégeau, sortie 17, est fermée en continu jusqu'à 23h ce soir pour effectuer des travaux sur la chaussée uniquement donc en direction de Bayonne. Et il faut bien sûr revoir votre feuille de route.

0: Kaja Gougou, c'est sur le 107.7. Merci d'être avec nous. Une info, une priorité à Saint-Jean-de-Luz. Des obstacles ont été signalés, des cônes de chantier. Pour vous qui rejoignez l'Espagne sur la 63, c'est 5 km après Saint-Jean-de-Luz, la sortie numéro 2. En parlant d'ailleurs d'obstacles, sachez que des obstacles doivent être ramassés aussi entre Brive et Périgueux. C'est sur la 89 en direction de Bordeaux et c'est 15 km après le péage de Thenon. Avec un véhicule en panne aux accès du périphérique à Toulouse et la voie droite neutralisée, bien ça coince sur la 64 au bout. En vous rapprochant déjà de Francazal et de Oncopole, comptez 10 minutes de plus sur votre trajet sur la 64 au sud-ouest de Toulouse. Ça coince un peu.
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0: On parlait de Toulouse justement, deux zones de chantier à noter pour ce soir, entre 21h et jusqu'à 6h du matin au sud-ouest de Toulouse. La bifurcation qui permet depuis la 64 de rejoindre le périphérique extérieur en direction de Montpellier sera fermée pour des travaux au-delà du réseau Vinci Autoroute. Et puis à l'est de l'agglomération toulousaine, cette nuit entre 20h et 7h du matin, c'est la 69 qui sera fermée en direction de Castres, là pour effectuer des travaux de finition.
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0: Floyd, c'est sur le 107.7 pour vous accompagner. Restez avec nous, le trafic en détail arrive.
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0: Il est 16h30, vous vous demandez comment ça se passe sur les autoroutes du sud-ouest que vous allez emprunter ou sur lesquelles vous circulez. Sachez que c'est aux portes de Toulouse, que c'est déjà un petit peu plus soutenu, près des grandes villes, près de Bordeaux, de Brive, un peu de monde aussi, mais rien de trop long. À Toulouse, donc sur le sud-ouest de l'agglomération, depuis la 64, vous patientez depuis Francazal pour rejoindre le périphérique, la conséquence d'un poids lourd en panne. Au niveau même de la bifurcation, dans la bifurcation pour le périphérique intérieur d'ailleurs, la voie de droite est neutralisée, vous ne passez que sur une voie, celle de gauche, d'où cette attente déjà. Ce n'est pas encore l'heure de pointe, mais il y a déjà beaucoup de monde, donc c'est 10-15 minutes à peu près pour traverser sur la 64, et bien ces derniers kilomètres assez difficiles, 3 kilomètres de ralentissement. Autre info, autre axe, un véhicule est en panne sur l'autoroute près de Montauban, sur l'A20. Il y aurait pour emprunter l'autoroute depuis les Chaumes, depuis cette entrée, un véhicule en difficulté, et c'est vous en direction notamment de Brive qui êtes concerné. Des obstacles à ramasser aussi pour les équipes de l'autoroute sur l'A89 d'abord, entre Brive et Périgueux. Vous roulez en direction de Bordeaux, 15 km après Thenon. Et puis, il y a aussi des obstacles du côté de Saint-Jean-de-Luz sur la 63, aux portes de l'Espagne, dans la zone de travaux que vous traversez. Visiblement, des cônes ont été heurtés. Saint-Jean-de-Luz Sud, c'est votre repère, c'est la sortie 2 et c'est 2 km plus loin. Voilà donc ce qu'il faut savoir au chapitre trafic, avec un mot aussi des travaux. Sur la 64 d'abord, sachez que sur l'autoroute en direction de Bayonne, la sortie pour Montrégeau est fermée en continu jusqu'à ce soir, uniquement en direction de Bayonne, aux alentours de 23h, pour des travaux sur la chaussée. Sortie 17, donc impossible. Et puis, toujours d'actualité aussi à Brive, la fermeture de la bifurcation A20 à 89 en direction de Bordeaux, fermeture de la direction des routes centre-ouest. Et ça génère toujours un léger ralentissement sur l'A20 que vous pouvez quitter à Obja, sortie 50, emprunter le réseau secondaire pour récupérer la 89 à Brive-ouest et poursuivre en direction de Bordeaux.
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0: On écoute Marc Lavoine et juste après on vous emmène dans les coulisses de la route sur le 107.7 avec notre question d'autoroute du jour.

0: Et sur le 107.7, je suis à vos côtés aussi, avec pour le trafic une info, une priorité à Périgueux. Un véhicule se serait immobilisé, peut-être un accident qui s'est produit en direction de Bordeaux, près de Mussidon, sur le parking ou aux accès du parking situé après la barrière de péage, donc méfiez-vous. Puisqu'on parle de l'A89, des obstacles à ramasser, aussi toujours d'actualité, après Brive et surtout 15 km après Thenon, c'est la barrière de péage en vous rapprochant de Périgueux Est, et il faut penser donc à bien réduire votre vitesse. Des infos aussi du côté de Toulouse, au sud-ouest de Toulouse, comptez 10-15 minutes pour la difficulté à traverser, au-delà de Franck-Casal, en vous rapprochant de Compol et surtout du périphérique toulousain, en fait à la bifurcation sur la voie de droite neutralisée. Dépanneurs patrouilleurs interviennent pour le poids lourd en panne.
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2: Qui écrit les messages sur les panneaux lumineux de l'autoroute ? Il s'appelle PMV, pour panneaux à message variable. Ils sont un moyen efficace pour vous communiquer une info, mais attention, il faut être concis, la place y est limitée. Maud Bonnel de Vinci Autoroute.
3: C'est des panneaux qui sont essentiellement sur des 3 lignes et on peut en voir à 4 lignes en amont de bifurcation pour une ligne qui est dédiée à la direction prise pour l'autoroute et chaque ligne compose 15 caractères.
2: Pour écrire le message, cela se fait très souvent automatiquement.
3: C'est dans un PC sécurité, vous avez des opérateurs qui vont consigner des faits dans un logiciel dédié et ce logiciel est paramétré pour pouvoir afficher donc des messages prédéfinis hein, et donc c'est vraiment bien charté et donc dès lors qu'on va consigner un objet par exemple sur les voies, le PMV qui est proche de cet événement eh bien, va afficher le message nécessaire.
2: Et oubliez le traitement de texte qui permettrait d'écrire tout ce que l'on a envie sur ces panneaux.
3: Non, nous ne pouvons pas avoir cette latitude et cette liberté d'écrire n'importe quoi. Toutefois, vous pouvez voir parfois apparaître des campagnes de sécurité. Des fois, malheureusement, on a une campagne d'affichage pendant 24 heures pour annoncer le nombre, malheureusement, de heurts de fourgons réalisés.
2: Notez également que si le panneau lumineux a ses feux flash activés, c'est que vous êtes très près du danger affiché.
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0: Je vous propose de poursuivre le voyage en musique avec En Vogue dans un instant et on se retrouvera pour le trafic avec du monde au sud-ouest de Toulouse. L'explication, c'est ce poids lourd en panne à la bifurcation de la 64 avec le périphérique à Toulouse. Voie droite neutralisée, d'où ces 10-15 minutes de ralentissement depuis en arrivant de Muret, depuis Franck-Casal. Des infos aussi près de Périgueux, je vous parlais d'un accident. Ce qu'il faut retenir surtout, puisque le véhicule a rejoint visiblement le parking après Mussidon, c'est qu'un animal a été percuté et donc il y aurait un obstacle, un choc entre Mussidon et Périgueux, c'est en direction de Bordeaux et c'est donc sur la 89.
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1: Il est 16h45, bon retour peut-être à la maison après une journée au travail. En tout cas, le ciel reste encombré par endroits. La pluie est encore annoncée, des orages devraient se déclencher sur les Pyrénées ou encore le massif central sur la 64, la 89. C'est là qu'il est plus délicat de circuler. On va se retrouver au sud-ouest de Toulouse dans un instant parce que la plus longue difficulté est ici, 10-15 minutes de ralentissement sur la 64. Mais d'abord, j'attire votre attention sur un accident avec un animal qui a été percuté près de Périgueux. C'est sur la 89 en direction de Bordeaux. Après Périgueux, tout près de Mussidan. Juste avant Mussidan-Est d'ailleurs, sortie 13.1, un chevreuil aurait été percuté et le véhicule accidenté visiblement a pu rejoindre un parking situé non loin de là. Donc méfiez-vous surtout de l'obstacle avec le patrouilleur qui va intervenir. On se retrouve maintenant donc sur la 64 pour rejoindre Toulouse où c'est déjà un bon quart d'heure. Vous qui arrivez depuis Muret, un bon quart d'heure de plus entre Francazal et la bifurcation avec le périphérique. En fait, à Toulouse, au niveau du périphérique, au niveau de la bifurcation, un poids lourd est tombé en panne. La voie de droite a été neutralisée pour pouvoir l'évacuer. Le poids lourd est pris en charge. Ça génère donc de l'attente avec une seule voie pour circuler ici depuis la sortie 37 de l'autoroute A64. Ailleurs, ça se charge un petit peu aussi du côté de Toulouse. Rien d'inhabituel. Hein. Aux endroits habituels, vous patientez un peu, surtout sur l'ouest de l'agglomération. Vous patientez un peu aussi aux portes de Bordeaux, au bout de la 62 comme au bout de la 63. Les portions gérées par la direction des routes atlantiques. Et puis un léger ralentissement dans la zone de chantier à Brive-la-Gaillarde. Parce que je rappelle que la bifurcation à 20 à 89 en direction de Bordeaux reste fermée et ce jusqu'au début de l'été. Donc vous pouvez sortir du côté d'Objat, sortie 50 de la 20 pour récupérer la 89 par Brive-Ouest. Des travaux menés aujourd'hui aussi plus au sud sur la 64 entre Tarbes et Toulouse. C'est du côté de Montrégeau, la sortie 17 Montrégeau est fermée en continu jusqu'à 23h pour des travaux sur la chaussée uniquement en direction de Bayonne. D'ailleurs, l'aire de Comminges est fermée pour les mêmes raisons, l'aire de service donc plus loin pour vous ravitailler. Après Tarbes, c'est l'aire des Pyrénées qui est à votre disposition. Ils ont enflammé Will of Green ce week-end. This is the Theodore Harry. Voici les Two Door Cinema Club d'abord. Oh.

Tous les deux récompensés aux dernières victoires de la musique, ils ont entamé la tournée des festivals pour cet été. Le public chante plus fort qu'eux. La suite après This Is et Théodora, c'est Véronique Sanson ou encore Richard Ashcroft. Et nous reviendrons sur vos conditions de circulation le 17-20. Votre rendez-vous d'info aussi pour la fin de journée ici sur le 107.7 se profile. Ce que je vous rappelle surtout, côté trafic, c'est qu'il y a de l'attente. Comptez un bon quart d'heure pour traverser les difficultés sur l'A64 Nord en arrivant de Muret, des Portes-sur-Garonne pour rejoindre le périphérique à Toulouse ou en intérieur, vous le verrez, aux accès sur la voie de droite, un poids lourd en panne est pris en charge. Un peu de monde à Brive, un peu de monde à Bordeaux, on y revient, et l'accident du côté de Périgueux se termine, du moins l'obstacle a été ramassé.

0: Richard Ashcroft sur le 107.7, le 17-20. Rendez-vous d'info commence après l'actu. Il y a déjà du monde aux portes de Toulouse, depuis le sud-ouest, depuis la 64. D'autant qu'un poids lourd est en panne à la bifurcation. On va y revenir, bien sûr. Il est tout juste 17h. Bonne fin d'après-midi.
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2: Bonsoir à tous. Dans l'actualité, les suites politiques de l'affaire de la mort de la petite Liana dans le Gers. Gérald Darmanin et Laurent Nunez seront auditionnés demain au Sénat. Les ministres de la Justice et de l'Intérieur sont sous pression depuis plusieurs jours face au dysfonctionnement des services d'enquête et de la justice concernant le passé du principal suspect Jérôme Barella. La présidente de l'Assemblée nationale, Yaël Braun-Pivet, demande l'inscription à l'agenda du Parlement de la loi intégrale sur les violences sexistes et sexuelles qui vise à traiter de manière complète ces violences. Et en marge de cette affaire, on a aussi appris aujourd'hui que le frère du suspect, Jérôme Barella, a été placé en garde à vue, lui aussi dans le cadre d'une enquête pour viol sur mineur, viol par conjoint, séquestration et menace. Lui aussi réside dans le Gers. De nouvelles plaintes pour viol déposées contre Patrick Bruel ces derniers jours. Information révélée par Mediapart et confirmée depuis par plusieurs sources. L'acteur et chanteur est aussi dans le même temps en garde à vue depuis plusieurs heures. Le chanteur de 67 ans pourrait rester jusqu'à mercredi matin sous le régime de cette audition, interrogé dans le cadre d'une enquête pour violences sexuelles qui concerne à ce stade 13 victimes. Sophia Chikirou va faire appel. La députée insoumise a été relaxée pour escroquerie, mais condamnée pour viol aujourd'hui. Elle est accusée d'avoir tenté, mais sans succès, de faire virer des fonds de la web télévision Le Média en 2018. Elle a été relaxée de ses faits, mais bien condamnée à 8000 euros d'amende pour un vol de chèques qu'elle n'a toutefois jamais utilisé. Les obsèques de Bernadette Chirac se tiendront vendredi à Paris, en la basilique Sainte-Clotilde, dans le 7e arrondissement de la capitale. On l'a appris par sa fille Claude. Un hommage sera aussi rendu dans la foulée dimanche à l'ancienne première dame décédée à l'âge de 93 ans, et ce sera en Corrèze. Quelques mots de sport pour terminer ce flash, avec tout d'abord du cyclisme. Deuxième étape du Tour d'Auvergne-Rhône-Alpes et une arrivée imminente au Puy-en-Velay. Un groupe de 6 coureurs est en tête avec près de 3 minutes d'avance sur le peloton, et le maillot jaune porté par le français Alex Baudin. On est à 8 km de cette ligne d'arrivée. En football, un nouveau bleu rejoint la Maison Blanche, libre depuis l'annonce de son départ du club anglais de Liverpool il y a une semaine. Le défenseur français Ibrahima Konaté s'est engagé au Real Madrid, et ce jusqu'en 2030. Ballon rond toujours, mais côté terrain, avec la dernière répétition de l'équipe de France avant le grand départ pour les États-Unis et la Coupe du Monde. Les Bleus joueront en amical face à l'Irlande du Nord ce soir à 21h10 du côté de Lille. Il est 17h02, c'est la fin de ce flash. Le retour au trafic après la météo.
0: Merci Florian, ça reste assez instable sur les reliefs, sur le massif central et les Pyrénées, où des averses, même orageuses pourraient encore éclater pour ce soir, et ailleurs, sur le sud-ouest du pays, entre Nouvelle-Aquitaine et Occitanie. Le ciel reste assez encombré, le soleil est plus présent en se rapprochant de la Méditerranée, on compte 25 à 30 degrés. Pour demain mardi, le temps s'annonce variable selon Météo France, il fera même plus frais, sauf sur le sud-est du pays. En matinée, des Pyrénées au massif central, le Jura comme les Alpes, le ciel sera très nuageux, avec parfois quelques petites pluies, des nuages qui vont résister l'après-midi sur le piémont pyrénéen, amenant encore quelques ondées, puis ailleurs dans le sud-ouest, le temps sera plus sec. Hésitant quand même entre passages nuageux et belles éclaircies. Côté Mercure, 18 à 23 degrés au réveil en général, et on attend 24 à 29 au meilleur de l'après-midi.
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0: Le 17-20, votre rendez-vous d'info dans quelques instants. Nous allons parler du monde de Jamie dans quelques minutes pour Play et Replay, avec ce documentaire à ne pas manquer sur France 5. Et puis, avant 18h aussi, notre rendez-vous conso avec notre partenaire, l'association Que Choisir Ensemble.
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0: Et pour cette fin d'après-midi, ça se charge aux endroits habituels. C'est un peu plus long au sud-ouest de Toulouse en raison d'un poids lourd tombé en panne. Et c'est là que je vous rejoins immédiatement. Vous êtes sur la 64 depuis la sortie pour Franck Casal, sortie 37 en arrivant de Muret, près de Portet-sur-Garonne. Il faut compter 20 minutes pour la difficulté. L'explication, c'est donc ce poids lourd en panne au bout de la 64, vraiment à la bifurcation pour rejoindre le périphérique. La voie de droite est neutralisée. Donc si vous rejoignez le périphérique en intérieur, c'est vous qui patienterez un peu. Et ici, le dépanneur comme le patrouilleur sont toujours à l'œuvre pour pouvoir libérer les deux voies rapidement. Pour l'instant, c'est déjà 20 minutes pour la difficulté. D'ailleurs, vous qui quittez Toulouse, ne cédez pas la curiosité dans l'autre sens. Il y a un petit peu d'attente aussi. Près de Bordeaux, ça se passe plutôt bien, même si au bout de la 62, la 63, sur les portions gérées par la direction des routes atlantiques, ça se charge progressivement. Retour à la maison oblige. Et puis, pour Brive, pas de long bouchon, mais dans la zone de chantier, à la bifurcation à 20, 89, vous patientez toujours un peu, vous êtes ralenti en fait. En direction de Bordeaux, je rappelle que vous pouvez quitter la 20 à Objat, sortie 50, suivre le réseau secondaire pour prendre la 89 en direction de Bordeaux depuis Brive-Ouest. Je reviens sur le réseau Vinci Autoroute à Montauban d'abord pour vous rappeler qu'un véhicule est en panne et je rectifie la voiture à l'instant dans l'entrée des Chaumes est évacuée, donc vous prenez la 20 en direction de Brive, ça se passe plutôt bien. Partout ailleurs, les obstacles ont été ramassés, à l'exception de ceux signalés sur l'autoroute A63. Après La Bouère, c'est la sortie 16 pour vous repérer. C'est dans les Landes en direction de Bordeaux. Sur la voie de droite, visiblement, des obstacles. Autre repère, le kilomètre 67.
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0: On garde le rythme, vous le savez, dans le 17-20, on ne change rien. L'info trafic détaillé, c'est tous les quarts d'heure. À tout moment aussi sur le site, l'appli de la radio, vous l'avez entendu. Et ici, dès qu'il se passe quelque chose, voici Alain Bachung pour vous. Bel après-midi.

0: pour elle, Alain Bachung, sur le 107.7 pour vous accompagner. Pour vos conditions de circulation, vos obstacles sur la 63 ont été ramassés. Ça rentre dans l'ordre à La Bouère en direction de Bordeaux. Puisqu'on prend la direction de Bordeaux, il y a un peu de monde au bout de la 63, de la 62, au-delà du réseau Vinci Autoroute. Et surtout, là où vous patientez, c'est 15-20 minutes au moins pour la difficulté sur la 64 Nord pour rejoindre le périphérique à Toulouse. C'est lié à une intervention pour le poids lourd en panne dans la bifurcation où la voie de droite est neutralisée. On y reviendra, c'est promis. La suite, ce sera en musique avec les Daft Punk et un nouvel aperçu de vos conditions de circulation.
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1: Il est 17h15 et c'est à Toulouse que vous êtes les plus nombreux, même si près de Bayonne, de Brive, de Bordeaux, il y a du monde. On se concentre à Toulouse, où vous patientez le plus, c'est-à-dire sur la 64 au sud-ouest de l'agglomération. Pour rejoindre le périphérique toulousain, un véhicule est tombé en panne, un poids lourd. Pris en charge avec la voie de droite neutralisée, c'est au bout de la 64 à la bifurcation pour prendre le périphérique. Vous ne passez que sur la voie de gauche, vous apercevrez le poids lourd rapidement, le patrouilleur aussi sur les lieux qui sécurise donc cette intervention. Et la conséquence, un bouchon s'est formé depuis Francazal, sortie 37, 15-20 minutes au bout de la 64 pour rejoindre le périphérique. Dans l'autre sens, vous ne cédez pas à la curiosité, je compte sur vous, vous qui écoutez donc le périphérique toulousain en direction aussi de Tarbes. Et puis du côté de Toulouse, sur la de l'agglomération un peu plus près de Balma ou encore de Toulouse Nord, Toulouse Sud. Pour l'instant, ça se charge progressivement, mais rien de trop long à traverser. Comme je vous l'ai dit partout ailleurs, ça se passe plutôt bien. Méfiez-vous quand même de la pluie, des orages qui régulièrement refont leur apparition, surtout sur les reliefs en traversant les Pyrénées, sur la 64, le Massif Central, sur la 89. Dès les premières gouttes, les chaussées peuvent être glissantes et forcément, vous, il faut réduire votre allure. Dans Play Replay cette semaine, retour sur un drame qui a marqué l'été dernier, près d'un an après l'incendie hors norme qui a frappé l'Aude. Le monde de Jamy s'interroge. Sommes-nous prêts face au feu extrême? Le documentaire est à découvrir sur France 5. On va en parler dans ce 17-20 après un nouveau titre pour Mylène Farmer.

0: On attend un nouvel album pour l'automne, notamment Mylène Farmer, déjà de retour avec C'est à qui le tour. Vos conditions de circulation dans un autre registre, vous nous rejoignez. Si vous êtes aux portes du périphérique à Toulouse, sur la 64 Nord, c'est là que vous patientez le plus 15-20 minutes nécessaires depuis Francazal pour rejoindre le périphérique. C'est lié à une intervention au niveau même de la bifurcation où la voie de droite est neutralisée pour permettre la prise en charge du poids lourd tombé en panne. À Toulouse, ça se charge aussi aux endroits habituels, plus près du Palais, notamment, ou même de Toulouse Nord. À Bordeaux, à Brive, à Bayonne, pas de long bouchon, mais vous êtes régulièrement ralenti. Et puis, si vous prenez la route aussi en direction de la Méditerranée ou pour Lyon, restez à l'écoute, c'est un autre copilote qui vous en dit plus. Dans le 17-20 comme prévu, place à Play et Replay. Alors que l'été approche et que les risques incendies restent à surveiller de près, retour sur celui qui a ravagé une partie de l'Aude l'an dernier, Mathilde Ferrière.
1: Le monde de Jamie nous plonge au cœur d'un danger qui ne cesse de grandir. Avec son documentaire Des feux extrêmes en France, sommes-nous prêts ? Retour sur cet été 2025 dans le massif des Corbières qui a marqué les esprits.
2: Il a démarré ici, le 5 août 2025, au cœur du massif des Corbières, dans l'Aude.
1: Un an après, retour sur ce feu géant surnommé l'Ogre des Corbières. 8 jours de lutte, une puissance inédite et l'équivalent de la surface de Paris partie en fumée.
3: La puissance du feu était tellement importante que la plupart de nos largages s'étaient évaporisés avant d'arriver par terre.
4: C'est de la folie. La vitesse, ça fait 3 minutes que ça a commencé. Ah, moi, ça tout va flamber là-haut. Oh, on a des flammes de 25 mètres de haut. On sort d'ici le feu, on sort d'ici. Atroce.
1: Jamie rencontre ceux qui étaient en première ligne. Pompiers, pilotes de bombardiers d'eau, scientifiques, des habitants aussi de l'Aude qui racontent l'urgence, la peur. Tous tentent de comprendre comment un tel brasier a-t-il pu devenir incontrôlable.
5: C'est quand même très angoissant. Heureusement qu'on a les Canadair.
6: J'ai pas le temps, monsieur. Faites demi-tour.
7: Moi, j'ai un gamin là-bas aussi.
6: Faites demi-tour, monsieur.
8: Là, on était dans un timing normal pour un départ de feu. Mais là, comme je vous dis, on savait de suite qu'on n'allait pas pouvoir le contenir tout seul. C'est pour ça qu'on demande immédiatement des renforts, parce qu'on savait que le premier largage qu'on ferait ne pourrait pas être décisif.
1: Des feux extrêmes en France, sommes-nous prêts ? 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
0: Avec ce poids lourd en panne aux accès du périphérique à Toulouse, depuis la 64 Nord, depuis Francazal, ça coince en arrivant de Muret, c'est 15-20 minutes au moins pour la difficulté. Ailleurs, ça se charge progressivement, les retours à la maison après une journée de travail, avec un peu de grisaille aussi, pour vous accompagner au chapitre météo. On revoit tout ça, 17h30, on revient sur vos conditions de circulation. D'ici là, dont 17-20, la musique, c'est J Balvin ou encore The Police.
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0: J Balvin sur le 107.7. Le 17-20 se poursuit avec vos conditions de circulation. On se retrouve dans une poignée de secondes.
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0: Il est 17h30 et pour vos conditions de circulation cette fin de journée, du monde pour Toulouse. À Bordeaux, ça se charge progressivement aux endroits habituels. À Brive, dans la zone de chantier, à la bifurcation A20-89, un petit peu d'attente. Et pour le Pays Basque et les Landes, ça se passe plutôt bien, tout comme en traversant les Pyrénées. Je vais revenir sur des travaux dans les Pyrénées dans un instant. Je m'attarde donc à Toulouse, où un véhicule était tombé en panne au bout de la 64 pour rejoindre le périphérique à Toulouse. Le poids lourd a pu être évacué. La voie de droite libéré. Pour vous qui êtes sur la 64 Nord, la conséquence, c'est qu'il y a de l'attente depuis Francazal pour rejoindre donc le périphérique toulousain. Comptez un bon quart d'heure au moins dans ce sens-là. Et puis de l'attente aussi dans l'autre sens, d'autant que je l'apprends, un véhicule se sera immobilisé près aussi en direction de Bayonne de la bifurcation du périphérique avec la 64, en se rapprochant d'Oncopole et du Chapitre. Une voiture en panne, la voie de droite neutralisée, kilomètre 287 pour vous repérer, d'où cette attente aussi en quittant le périphérique. Du monde près du Palais, rien d'inhabituel ici, vous comptez une bonne dizaine de minutes déjà depuis Toulouse-Sud, depuis le Palais pour rejoindre le secteur de Balma ou encore la Roseraie. Du côté de Toulouse, vous l'avez compris, ça se charge aux endroits habituels. Voilà tout ce qu'il faut savoir donc pour vos conditions de circulation. Chapitre météo, encore une fois, méfiez-vous du mauvais temps. Le ciel reste bien couvert et on le voit aussi sur radar météo. Parfois, quelques ondées, quelques averses encore possibles, surtout sur les reliefs, sur la 64 en traversant les Pyrénées, sur le massif central, sur la 89. Je termine ce point rapidement en vous rappelant qu'il y a des travaux menés sur la 64 jusqu'à 23h ce soir. La sortie de Montrégeau, sortie 17 en direction de Bayonne uniquement, est fermée en continu pour des travaux sur la chaussée. Dans le même temps d'ailleurs, l'aire de service de Comminges est donc inaccessible. Et plus loin, pour vous ravitailler, c'est l'aire des Pyrénées après Tarbes qui est à votre disposition.
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0: Le 17-20 se poursuit. Dans quelques instants, notre rendez-vous conso pour parler des paris sportifs. Et oui, la Coupe du Monde de foot approche à grands pas. Etienne Dao pour la musique. Et juste après, je vous retrouve pour les chantiers de ce soir.

0: Étienne Dao est sur le 107.7. Vos conditions de circulation, c'est ici également, avec du monde sur la 64 nord au sud-ouest de Toulouse, dans un sens comme dans l'autre, pour rejoindre ou quitter le périphérique. Je précise qu'en direction de Bayonne, un véhicule est en panne. La voie de droite a été neutralisée juste après la bifurcation, d'ailleurs, en direction de Bayonne, en vous rapprochant aussi donc au pôle du chapitre. Et dans l'autre sens, le véhicule en panne étant évacué, le temps de parcours a déjà un peu diminué. C'est 10 minutes pour le ralentissement.
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0: Deux infos pour les travaux prévus près de Toulouse ce soir. D'abord au sud-ouest de l'agglomération, entre 21h et 6h du matin, la bifurcation qui permet depuis la 64 de rejoindre le périphérique extérieur direction Montpellier sera fermée pour des travaux au-delà du réseau Vinci Autoroute. Et puis sur l'est de Toulouse, cette nuit, entre 20h et 7h du matin, l'autoroute A69 sera fermée en direction de Castres pour des travaux de finition.
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0: Le 17 vent musique avec les Urban Spaces ou encore Teddy Swim, c'est la suite du programme. Et s'il se passe quelque chose, fidèle copilote, je vous tiens informé.
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1: Nous nous retrouvons 17h45. Les véhicules en panne ont tous pu être évacués, du moins les plus gênants. Et je vous retrouve surtout du côté de Toulouse pour vous dire que ça se libère petit à petit. Si vous êtes sur la 64 Nord pour rejoindre Toulouse, ça va mieux. Le poids lourd en panne ayant été évacué. Et en quittant le périphérique en direction de Bayonne, dans l'autre sens sur la 64, en se rapprochant du chapitre d'Oncopole, la voiture en panne étant évacuée, ça libère un peu aussi le trafic sur la 64. Ça reste dense depuis le périphérique. Vous êtes sur la 61, vous patientez un petit peu sur le périphérique, surtout en direction de Bordeaux à cette heure-ci. Un petit peu de monde depuis le Palais notamment, et c'est 5-10 minutes pour les ralentissements. Du côté de Brive, avec les travaux, vous ralentissez entre l'avant la 89, mais rien de trop long, direction de Bordeaux ou même en direction du sud. À Bayonne, ça se passe plutôt bien, et du côté de Bordeaux, pas de long bouchon, même si au bout de la 62, la 63. Sur les portions gérées par la direction des routes atlantiques, il y a du monde. Le rendez-vous conso se profile. 1 milliard d'euros, c'est la somme des paris sportifs qui pourraient être dépassés en France pendant la Coupe du Monde de football, selon l'Autorité Nationale des Jeux. Un événement sportif accompagné d'une très forte pression publicitaire, selon notre partenaire, l'association Que Choisir Ensemble. On va en parler après le nouveau titre de Benabar.
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0: Le parolier Benabar sur le 107.7. Vos conditions de circulation, on va y revenir. Du monde à Toulouse, essentiellement aux endroits habituels. Rien de trop long, maintenant on parle de 5-10 minutes de plus sur vos trajets. On y reviendra, bien sûr. Prochain point à 18h tout à l'heure. Mais là, dans 17-20, étape conso liée au Paris sportif d'ailleurs. Charles Daudouin est en compagnie d'un journaliste du magazine Que Choisir.
1: Bonjour Boris Cassel.
2: Bonjour.
1: Il y a quelques jours, le numéro 1 mondial des paris sportifs en ligne a débarqué en France et ça n'a rien d'un hasard avec le début de la Coupe du Monde de football.
2: Effectivement, il s'appelle Bet365 et c'est l'un des principaux acteurs mondiaux du Paris sportif. Il vient s'ajouter à déjà une longue liste d'opérateurs sportifs présents en France. Le plus connu certainement, c'est Winamax, puisque c'est celui qui fait le plus de publicité. Les opérateurs de jeux ont prévu de dépenser plus de 700 millions d'euros en publicité, à tel point que l'Arcom a fait un petit décompte et elle s'est rendue compte que par match lors de cette Coupe du Monde 2026, on pouvait avoir jusqu'à 18 publicités pour les opérateurs de paris sportifs par match.
1: Et avec en plus pour cette édition, plus de matchs au programme, on imagine donc aussi bien plus de paris.
2: Bien plus de matchs, il y aura jusqu'à 104 matchs, bien plus de prises de paris, puisqu'on sait que pendant les Coupes du Monde, les joueurs qui ont déjà l'habitude de jouer, jouent encore plus, mais la Coupe du Monde amène aux paris sportifs des gens néophytes dans ce secteur. En 2022, par exemple, il y avait eu jusqu'à 597 millions d'euros qui avaient été mis sur la table par les parieurs. Et là, on s'attend, l'autorité nationale des jeux a fait des projections. Elle estime que le milliard d'euros de prise de paris pendant une compétition sportive pourrait être dépassé. C'est colossal.
1: En France.
2: En France.
1: Et si on ne parle que de 2022, beaucoup ont perdu d'ailleurs de l'argent durant la compétition.
2: Ben oui, même si l'équipe de France va très loin dans la compétition, les parieurs, eux, perdent de l'argent. En 2022, effectivement, 70% des parieurs avaient perdu de l'argent. Ce qu'il faut bien comprendre, c'est que structurellement, les parieurs perdent et les sites internet de paris sportifs gagnent. C'est même une obligation légale. Le problème des paris sportifs, c'est que c'est associé à la fête, mais ça peut rendre accro. Vous allez vous amuser pendant la Coupe du Monde, mais le risque, c'est que vous continuez à parier ensuite et que vous n'arriviez plus à vous arrêter et que vous dépassiez le simple fait de parier sur un match de l'équipe de France pour aller parier sur un petit peu n'importe quoi, du hockey sur glace américain à 3h du matin, enfin voilà, que vous n'arriviez plus à vous arrêter. Et d'ailleurs, selon Santé publique France, sur 100 parieurs, il y en a une quinzaine qui pourraient avoir des pratiques de jeu problématiques, c'est-à-dire qui pourraient ne plus arriver à s'arrêter.
1: La déferlante des paris sportifs avec la Coupe du Monde de foot, on vous lit dans le magazine Que Choisir de ce mois de juin. Merci Boris Cassel.
2: Merci.
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Merci d'écouter le 107.7. Le 17-20 se poursuit avec Maëlle en musique dans un instant. Et puis j'ai une info, une priorité en se rapprochant de Périgueux. Priorité à vous sur l'A89 en direction de Bordeaux. Car après Tenon, près de Périgueux, entre les sorties 17 et 16 ici, un accident se serait produit. Peut-être des personnes près des voies. Votre repère, c'est le kilomètre 130. Nous sommes quasiment 30 kilomètres. Après aussi, le secteur de Tenon, anticipé, kilomètre 130 de l'A89. Avec des personnes près des voies, peut-être des obstacles et donc le patrouilleur qui est avisé pour intervenir. Il y a du monde à Toulouse, surtout en intérieur, en direction de Bordeaux, en arrivant depuis la 61. Globalement, ça c'est 10-15 minutes de plus au plus fort du trafic. On y reviendra, bien sûr. La suite, c'est en musique pour refermer la première partie de ce 17-20 avec Maëlle.

0: Lionel est sur le 107.7. On va se retrouver pour le trafic du monde à Toulouse. Un accident à Périgueux, vos conditions de circulation dans le sud-ouest. Après l'actu, il est 18h.
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2: Bonsoir à tous. L'événement fédère des milliers de personnes sur les réseaux sociaux. Un rassemblement en hommage à Liana à Paris aura lieu à 19h, soit dans une heure, place Louis-Lépine, dans le 4e arrondissement de la capitale. C'est ce qu'a annoncé la préfecture de police. Elle précise s'être accordée avec l'organisatrice de ce rendez-vous après une première interdiction devant le ministère de la Justice de ce rassemblement. Visé après l'affaire de la mort de cette fillette de 11 ans dans le Gers, en raison de manquement de la justice et des services d'enquête, le garde des Sceaux, Gérald Darmanin, mais aussi le ministre de l'Intérieur, Laurent Nunez, seront auditionnés demain au Sénat. Et puis en marge de cette affaire de la mort de la petite Liana, on a appris que le frère du suspect, Jérôme Barella, a lui aussi été placé en garde à vue dans le cadre d'une enquête ouverte pour viol sur mineur, viol par conjoint, séquestration et menace. Cet individu réside également dans le Gers. L'horizon judiciaire de Patrick Bruel n'a jamais été aussi sombre. De nouvelles plaintes pour viol ont été déposées les 27 mai et 3 juin dernier contre le chanteur et acteur de 67 ans auprès du tribunal judiciaire de Nanterre. Patrick Bruel a lui été placé en garde à vue ce matin. Il est auditionné sur des faits qui concernent à ce stade 13 victimes. Les obsèques de Bernadette Chirac se tiendront ce vendredi à Paris. On l'a appris aujourd'hui de la bouche même de sa fille Claude. Ce sera en la basilique Sainte-Clotilde dans le 7e arrondissement de Paris. Un hommage sera aussi rendu dimanche à l'ancienne première dame en Corrèze, sa terre d'adoption et d'élection puisqu'elle avait été conseillère générale de ce département. On termine avec quelques mots de sport. En football, les Bleus vont jouer leur dernier match amical avant de partir pour les États-Unis et la Coupe du Monde. Les hommes de Didier Deschamps vont défier ce soir l'Irlande du Nord à Lille à partir de 21h10. Et puis en cyclisme, le Danois Anton Tschernig a remporté en solitaire la deuxième étape du Tour Auvergne-Rhône-Alpes. C'était au Puy-en-Velay. Le maillot jaune est toujours sur les épaules du Français Alex Baudin. Il est 18h02. C'est la fin de ce flash. Belle route, belle fin de journée à l'écoute du 107.7. Le trafic juste après la météo.
0: Merci Florian, ça reste instable dans le sud-ouest côté ciel avec des nuages globalement sur un large quart sud-ouest et même des ondées toujours possibles sur les reliefs que ce soit sur l'Auvergne ou les Pyrénées. Et puis pour demain, mardi, le temps restera variable, il fera plus frais sur le sud-est du pays. Dès demain matin, encore quelques ondées possibles des Pyrénées jusqu'au massif central, encore une fois sur les hauteurs. L'après-midi, les nuages vont surtout persister sur un large piémont pyrénéen. Et sur le reste du sud-ouest, le temps sera plus sec que certes, mais le ciel hésitera encore entre passages nuageux et belles éclaircies. Côté Mercure, 18 à 22 degrés annoncés en général au réveil, 24 à 29 degrés ensuite du Roussillon jusqu'au Gard et même la Côte d'Azur.
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0: Dans le 17-20, seconde partie, dans un instant, le Mobilimag avec un fabricant de sièges auto. Nous allons faire un tour d'horizon des réflexes à avoir pour bien attacher nos enfants en voiture. Peut-être aussi à l'heure des premiers séjours en vacances. Et puis, avant 19h, on va monter le son pour une artiste qu'on adore sur le 107.7 qui fait son retour. C'est Anaïs, notre invitée.
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0: S'il y a du monde à Bordeaux, à Bayonne, à Brive, avec des travaux, notamment une zone de chantier, c'est surtout à Toulouse que vous patientez pour ce soir aux endroits habituels à 18h03. Patience, surtout en arrivant de la 61 depuis le sud-est de Toulouse. En intérieur, ce sera plus long. Du côté de Rangueil, notamment, faut compter un quart d'heure. 5 à 10 minutes de plus depuis Toulouse-Sud pour rejoindre Toulouse-Nord sur l'est de l'agglomération. Et puis sur la 64, c'est quasiment rentré dans l'ordre. C'est soutenu, certes, en rejoignant Toulouse ou en partant en direction de Tarbes et de Bayonne, près de Francazal. Près de Roncoupole. Pas de longs bouchons, mais avec une succession de véhicules en panne au tout début de l'heure de pointe, ça reste assez soutenu. Voilà tout ce qu'il faut retenir donc côté trafic. Et puis, j'insiste aussi avec des travaux menés entre Toulouse et Tarbes. Je rappelle que jusqu'à 23h tout à l'heure, la sortie de Montrégeau, sortie 17, est impossible. Elle est fermée pour permettre des travaux sur la chaussée. Et donc, en direction de Bayonne, la sortie Montrégeau est indisponible. Privilégiez un passage en amont ou bien plus loin par les sorties 18 ou 16. Dans le même temps d'ailleurs, l'aire de Comminges, l'aire de service est fermée en direction de Bayonne, donc pour vous ravitailler plus loin sur la 64 après Tarbes, c'est l'aire des Pyrénées à votre disposition.
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0: revoir. C'est Jérémy Frérot et c'est sur le 107.7. Nous, on va se revoir, du moins se retrouver à 18h15 pour un nouvel aperçu du trafic avec du monde à Toulouse, mais rien de trop long. Puis donc, difficultés se traversent en 10-15 minutes. Et puis, j'attire votre attention sur un accident confirmé à Périgueux. Nous sommes sur l'A89 en direction de Bordeaux et 25 km après Thenon. En se rapprochant donc de Périgueux, du kilomètre 130, un véhicule accidenté se trouve près des voies. Services de sécurité et de secours sont déjà en route.
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1: Vous vous demandez comment ça se passe ou comment cela évolue à 18h15 sur les autoroutes du sud-ouest. Plutôt bien, il n'y a pas de longs bouchons. Comptez 5-10 minutes de plus sur votre trajet au plus fort du trafic à Toulouse, notamment en arrivant depuis le sud de l'agglomération, en extérieur un peu d'attente en direction de Bordeaux. Et pour vous qui empruntez en intérieur en direction de Bordeaux, le secteur aussi de Rangueil, un petit peu d'attente également. Sur la 64 pour rejoindre ou quitter Toulouse en direction de la Ville Rose comme en direction de Bayonne, si c'est soutenu sur la 64 Nord. Rien de trop difficile. Et puis vous êtes légèrement ralenti dans la zone de travaux à Brive, en Corrèze, entre la bifurcation à 20 et 89, qui est toujours fermée depuis plusieurs mois maintenant et encore jusqu'au début de l'été au moins. En direction de Bordeaux, je rappelle que vous devez quitter l'autoroute à 20 au niveau d'Aubja. C'est la sortie 50 pour suivre le réseau secondaire et récupérer la 89 depuis Brive-Ouest pour poursuivre en direction de Bordeaux. Plus près de Bordeaux, plus près de Bayonne, de Saint-Jean-de-Luz, ça se passe plutôt bien. J'ai deux infos à vous donner dans le détail. La première, c'est un accident qui s'est produit près de Périgueux sur l'A89, c'est bien confirmé. Le patrouilleur vient d'arriver sur place et un dépanneur a été appelé. 25 km après Thenon, en direction donc de Bordeaux, vous êtes près de Périgueux Est et du kilomètre 130. Vous apercevrez le patrouilleur sur place qui vous indique la bonne marche à suivre, à savoir vous décaler à gauche et ralentir. Des infos aussi plus au sud pour rejoindre Toulouse sur l'A62 en quittant l'autoroute par Eurocentre. Eurocentre, c'est la sortie 10.1 de l'A62. Là, c'est une voiture qui est en panne. Et enfin, je rappelle rapidement aussi qu'il y a toujours des travaux menés en continu jusqu'à 23h ce soir entre Toulouse et Tarbes sur la 64 en direction de Bayonne. L'échangeur de Montrégeau est fermé, donc entrée-sortie impossible pour Montrégeau. Il y a des travaux sur la chaussée. Dans le même temps, l'aire de service des communs est fermée aussi. Plus loin, en direction de Bayonne, c'est l'aire des Pyrénées qui est à votre disposition. Le Mobilimac dans un instant, nous allons réviser les fondamentaux en matière de sécurité pour enfants avec un fabricant de sièges auto. On va faire le tour d'horizons de réflexes à avoir pour bien attacher nos enfants en voiture. Vous saurez tout après Jack et Carla.

0: Jack et Carla sur le 107.7, la suite avec vos conditions de circulation tout à l'heure, dans une dizaine de minutes. S'il y a du monde, les difficultés à Toulouse, elles se traversent en 5-10 minutes devant vous, en arrivant notamment du sud-est de l'agglomération, en intérieur comme en extérieur, il y a un peu d'attente. Et puis, un accident sur lequel j'attire votre attention, il s'est produit sur la 89 en rejoignant Bordeaux. C'est vous entre Brive et Bordeaux qui êtes concerné près de Périgueux. C'est 25 km après Thenon, près de Périgueux-Est, la sortie 16 et du kilomètre 130. Le patrouilleur est là et le dépanneur aussi vient d'arriver sur place. Il est question de sécurité dans le Mobilimag de ce soir, ou comment bien attacher nos enfants en voiture. Perrine Martin, vous avez fait appel à Solène Labatte. Pour en savoir plus, je vous laisse nous la présenter.
1: Solène Labatte, vous commercialisez des sièges auto. Avec vous, révisons nos classiques. Il existe plusieurs assises, plusieurs types de sièges, plusieurs normes aussi. Pouvez-vous nous éclairer ?
2: Il faut vraiment faire attention d'avoir le bon siège auto adapté à la taille et à l'âge de l'enfant. Il y a plusieurs groupes de sièges auto, en passant de la coque jusqu'au siège auto jusqu'à 4 ans. Et ensuite, on a des sièges auto pour les plus grands, parce que vous le savez peut-être pas, mais un siège auto est obligatoire jusqu'à l'âge de 10 ans, voire 135 cm. On voit trop souvent des enfants de 6-7 ans qui ne sont plus dans des sièges auto avec dossier, juste avec des galettes. Et ça, c'est très très important. Il faut aussi vérifier que le siège auto soit adapté à sa voiture.
1: Notamment pour pouvoir installer les bébés dos à la route jusqu'à leurs 15 mois, ça c'est obligatoire. Comment sinon bien caler son enfant dans son siège ?
2: Alors, première chose, on vérifie que la tétière soit bien ajustée, la tête de l'enfant au milieu de la tétière, deux doigts entre l'épaule et le bas de la tétière. Ensuite, pour les sangles, si c'est un harnais, si c'est un siège auto avec un harnais, il faut que les sangles soient bien tendues. Pour cela, on passe une main derrière celle-ci et on serre. Et au moment où vous ne pouvez plus pincer les sangles, ça veut dire qu'elles sont bien ajustées. Si c'est un siège auto avec un bouclier, donc devant et pas un harnais, il faut pouvoir passer une main entre le bouclier et le corps de l'enfant. Et si c'est une ceinture de sécurité, on fait attention à ce qu'elle ne soit pas vrillée. Ça vaut aussi pour les adultes. Et il faut qu'elle soit à hauteur d'épaule et qu'elle passe vraiment sur le pectoral.
1: L'essentiel à retenir ?
2: Alors, les points à retenir, surtout avant de prendre la route des vacances, on fait attention à bien vérifier que son siège auto soit adapté à la taille et à l'âge de son enfant. On fait attention à ne pas acheter d'occasion son siège auto, il a peut-être été accidenté. Petit rappel aussi, surtout cet été, on pense à hydrater, on s'hydrate soi-même et ses enfants sur la route. Nos sièges auto, il y a des petits porte-gobelets sur le côté, donc on peut mettre des gourdes pour les enfants, et on s'arrête vraiment toutes les deux heures pour se détendre, et on fait attention aussi à ne pas laisser les enfants en voiture sous le soleil. Attention à la chaleur.
1: Merci Solène Labatte des sièges auto Cibex. Rappelons qu'à 5 ans, un enfant sur 4 n'a pas de siège auto, alors que ce dernier est obligatoire une nouvelle fois jusqu'à 10 ans.
0: Merci à vous deux. Est-ce que vous saviez d'ailleurs qu'il existe des sièges enfants avec airbag ? Eh bien, pour en savoir plus, retrouvez ce Mobilimag en version longue sur le site et l'application de la radio, celle du 107.7. Priorité au trafic, en quittant Toulouse, vous prenez la 61 en direction de Narbonne, la Méditerranée. Un poids lourd s'est immobilisé après le péage de

0: Toulouse-Sud, environ 10 km plus loin, près de Montgiscard aussi, sortie 19.1. Il semblerait que son conducteur marche près des voies de circulation. Donc un piéton, une personne, ça se confirme d'ailleurs. Vous êtes en direction de Narbonne comme en direction de Toulouse. Méfiez-vous, une personne qui marche sur les voies de circulation et qui pourrait donc traverser devant vous. On va en reparler bien sûr, la suite avec un nouveau point détaillé après Justin Nozuka.
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1: 18h30 et ce lundi soir, s'il y a du monde, c'est à Toulouse essentiellement, surtout au-delà du réseau Vinci Autoroute, où vous pouvez patienter un petit peu sur le périphérique, sur l'ouest de l'agglomération, 5-10 minutes de plus. Sur l'est, en arrivant Toulouse-Sud, pour rejoindre notamment le secteur de Croix-Dorade, vous êtes très nombreux, certes, mais c'est 5 minutes de plus aussi sur votre trajet. Sur la 64, en rejoignant Toulouse, ça se passe plutôt bien. En quittant Toulouse en direction de Bayonne, un peu d'attente jusqu'à rejoindre Oncopole, le chapitre. Et ensuite, vous le verrez, ça se libère devant vous une fois que vous passez même Muret. Et ailleurs, ça se passe plutôt bien, comme je vous l'ai déjà dit, du côté de Bayonne, de Saint-Jean-de-Luz, même à Bordeaux, s'il y a du monde pour quitter l'agglomération ou rejoindre Bordeaux et sa rocade, pas de longue attente. Et du côté de Brive, pas de longues difficultés non plus, léger ralentissement dans la zone de chantier, hein, vous le savez, je vous le rappelle, mais la bifurcation à 20 à 89 en direction de Bordeaux reste fermée jusqu'au début de cet été. La pluie refait son apparition, surtout dans les Pyrénées, sur la 64, méfiez-vous, peut-être aussi des chaussées plus glissantes, notamment près de la bifurcation à 64, à 65, près de Pau. C'est assez instable, comme je vous l'ai dit, en traversant les reliefs, que ce soit les Pyrénées, le Massif central, sur la 64, la 89, donc méfiez-vous. Sur la 89, on en parle, un accident s'est produit après Thenon, en se rapprochant de Périgueux. Vous apercevrez dépanneurs, patrouilleurs et forces de l'ordre qui sont arrivés sur place. Kilomètre 130 pour vous repérer en direction de Bordeaux sur la 89. Un véhicule est en panne plus au sud, sur la 62, aux portes de Toulouse à Eurocentre. Eurocentre, c'est la sortie 10.1. Et enfin, vous quittez Toulouse, vous prenez la 61 en direction de la Méditerranée. Un poids lourd est en panne 10 km après Toulouse-Sud et son conducteur a été aperçu marchant donc sur les voies de la 61, que ce soit en direction de Toulouse, en direction de Narbonne. Méfiez-vous, entre Toulouse-Sud et Montgiscard, près aussi de la sortie 19.1, le patrouilleur est déjà en route pour intercepter le conducteur. Et bien évidemment aussi sécuriser le véhicule. Vous savez déjà tout côté trafic. On se retrouve pour les travaux dans un instant.
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1: 20 ans après Mon cœur, mon amour, elle revient avec un nouvel album. On va monter le son pour son nouveau projet. C'est Anaïs, notre invitée. Puis dans le 17-20, je vous l'ai promis, un mot des travaux. Ce sera juste après Jean-Jacques Goldman.

0: Sarah Goldman sur le 177 dans 1720. Vos conditions de circulation avec une priorité. Je rappelle qu'il y aurait une personne toujours présente près des voies entre Toulouse et Carcassonne. Près de Montgiscard, sortie 19 points. Un poids lourd est en panne en direction de Narbonne. C'est bien confirmé 10 km après Toulouse Sud et le patrouilleur intervient pour intercepter donc le conducteur qui marche sur les voies et peut bien sûr vous surprendre. L'accident à Périgueux se termine et puis méfiez-vous encore une fois du mauvais temps. Il pleut sur les Pyrénées, sur la 64, un peu plus près de Pau. C'est très instable aussi sur le Massif central, une bonne partie de l'Auvergne que vous traversez via la 89.
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0: Déjà à noter que jusqu'à 23h ce soir, sur la 64 entre Toulouse et Tarbes en direction de Bayonne, la sortie Montrégeau, sortie 17 de la 64 reste fermée en continu pour des travaux sur la chaussée. Info pratique d'ailleurs liée, l'aire de service des communs est fermée, elle aussi jusqu'à 23h. Donc plus loin pour vous ravitailler, c'est l'aire des Pyrénées qui se situe après Tarbes. Des infos pour les travaux de ce soir au sud-ouest de Toulouse, entre 21h et 6h du matin, la bifurcation qui permet depuis la 64 de rejoindre le périphérique extérieur en direction de Montpellier sera fermé pour des travaux au-delà du réseau Vinci Autoroute. Et puis à l'est de Toulouse, cette nuit entre 20h et 7h du matin, c'est la 69 qui sera fermée en direction de Castres pour des travaux de finition.
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0: La suite dans le 17-20 en musique, c'est Sienna Spiro ou encore les Coldplay pour vous.
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1: 18h46, j'espère que vous allez bien. Je vous souhaite un bon début de soirée malgré la pluie qui s'invite dans les Pyrénées notamment, surtout sur la 64, c'est plus délicat de circuler entre Tarbes et Toulouse pour traverser le secteur de Montrégeau de Lannemezan notamment. C'est là que les chaussées sont plus glissantes. Je vous avais annoncé des orages sur les reliefs, c'est le cas en traversant les Pyrénées, mais aussi sur la 89, ça reste assez instable pour le massif central. À cette heure-ci, côté trafic, les temps de parcours quand même sont assez raisonnables, même si près de Bordeaux et de Toulouse, il y a du monde aux endroits habituels pour rejoindre Rocade et périphérique. Ça se traverse en 5 minutes de plus sur vos trajets. Rien de trop long, rassurez-vous. On quitte Toulouse sur la 61 en direction de Narbonne. C'est bien confirmé. Donc 10 km après Toulouse-Sud, le péage en se rapprochant de Montgiscard, un poids lourd est en panne au kilomètre 250, là où le patrouilleur d'ailleurs intervient. Et le conducteur du poids lourd qui avait été aperçu, d'ailleurs c'était bien confirmé en retour caméra, visiblement se trouverait près des voies de circulation encore entre Toulouse-Sud et Montgiscard, sortie 19.1. Le patrouilleur donc pour intervenir, intercepter cette personne au comportement imprévisible, encore une fois, qui pourrait traverser donc en direction de Toulouse comme en direction de Carcassonne. Méfiez-vous, tout près de Montgiscard, tout près du kilomètre 249. Vous savez déjà tout pour vos conditions de circulation. Je termine en vous rappelant simplement qu'il y a toujours des travaux entre Toulouse et Tarbes. Sur la 64 en direction de Bayonne, l'échangeur de Montrégeau est fermé en entrée comme en sortie, uniquement en direction de Bayonne pour des travaux sur la chaussée. Elle revient 20 ans après Mon cœur, mon amour. Elle, c'est la chanteuse Anaïs. Elle est l'invitée de notre rendez-vous musical. Montez le son dans ce 17-20, juste après Zaoui et Stéphane.

0: Zawi et Stéphane sont sur le 107.7 pour vos conditions de circulation. Ça s'est vite amélioré, notamment au chapitre trafic pour les temps de parcours à Toulouse. Ça va bien, ça va de mieux en mieux en tout cas. Au chapitre météo, attention toujours aux orages surtout qui se déclenchent sur la 64. Globalement, c'est instable entre Toulouse et Tarbes, même un peu plus près de Pau. Des orages donc qui balayent l'autoroute à 64. Et puis j'ai une info, une priorité, un véhicule en panne à Montauban sur l'autoroute A20 lorsque vous êtes en direction du sud, en direction de Toulouse, à la hauteur de la zone industrielle, la sortie 61, un poids lourd est en panne et la voie de droite est neutralisée. Autre poids lourd en panne, celui-ci au sud de Toulouse, sur la 61, c'est en direction de Carcassonne et de Larbonne. Vous apercevrez le patrouilleur 10 km après le péage de Toulouse Sud.
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0: Comme promis, on monte le son cette semaine pour une chanteuse qui signe son grand retour à l'occasion d'un anniversaire. Christelle Molon nous en dit plus.
2: 20 ans après, nous avons le plaisir de retrouver Anaïs avec une nouvelle version de son tube.
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0: Bonjour Anaïs.
1: Bonjour.
0: C'était donc en 2006 que le grand public vous découvrait avec cette chanson. C'était un extrait de votre premier album The Cheap Show. Cette chanson, pourtant, Mon cœur, mon amour, elle avait peiné finalement à l'époque à s'imposer auprès des radios notamment.
1: Oui, on avait commencé à proposer aux radios une version. Mais je s'en foutais un peu. Et j'étais nommée en découverte scène aux Victoires de la Musique. Quand il y a eu cette énorme exposition et le public qui a complètement plébiscité le titre, là c'est rentré dans toutes les radios et c'est complètement fou ce qui s'est passé. Cette chanson, elle faisait plaisir aux gens parce que enfin on osait dire des choses. Et encore, c'est une des plus policées du spectacle. Oui. Mais effectivement, pour les radios, c'était un peu trop trash. Et le fait que le public, lui, le plébiscite, bah c'est super. Ça a fait un petit coup de fraîcheur, je pense, pour les gens. Et ça m'a fait plaisir du coup qu'on ait réussi à, entre moi et le public, à défoncer cette petite porte que les médias voulaient garder fermée.
0: L'album de Cheap Show ressort en vinyle. Le spectacle aussi revient en version anniversaire. Et donc cette nouvelle version de Mon cœur, mon amour, comment est-ce que vous l'avez retravaillée?
1: Alors je me suis dit que j'avais envie vraiment de faire une version un peu plus légère, encore plus légère. L'accélérer un tout petit peu, lui donner un côté 80s, très léger, en mode un peu The Cure, avec des clap-clap. Et ça a été très vite. Quand ça va très vite, c'est que c'est le bon choix.
0: C'est bon signe. J'allais vous demander si vous travaillez aussi sur des nouvelles chansons, peut-être en prévision d'un nouvel album.
1: Là, je suis en écriture d'une comédie musicale qui s'est bien barrée, un peu trashou évidemment. Mais voilà, je peux pas dire plus.
0: Bon. Une différence par rapport à il y a 20 ans, il y a le développement de tous les réseaux sociaux dont les artistes se servent aussi beaucoup aujourd'hui pour communiquer avec leur public. Est-ce que c'est votre cas? Est-ce que c'est un virage que vous avez pris, si je puis dire?
1: Oh oui, moi j'essaie d'être présente un maximum. Après, comme je me suis faite absente assez longtemps des médias, j'ai beaucoup aimé écrire et être une petite souris dans les cafés et observer les gens. Donc quand d'un coup c'est moi qu'on a regardé, j'ai jamais fait ce métier pour la notoriété. J'ai gardé aussi un site internet tout bête, un iseeinyourface.com qui est un site à l'ancienne où les gens ont finalement de nouveau plaisir à y retourner parce qu'on apprend plein de choses et où je donne tous les liens justement YouTube, des réseaux.
0: Donc Anaïs in your face, si on traduit, ça fait
1: Anaïs dans ta face.
0: Voilà. En tout cas, on y retrouve les dates justement du Cheap Show. On va prendre plaisir effectivement à y aller et à réécouter évidemment cette nouvelle version 2026 de ce titre emblématique de Anaïs et
1: mon cœur.

0: Bruno Mars sur le 107.7. Méfiez-vous, il y aurait une personne au sud de Toulouse sur la 61, un chien sur l'avant près de Gignac au sud de Brive. On en reparle, il est 19h.
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2: Bonsoir à tous. Malgré l'interdiction d'un rassemblement devant le ministère de la Justice ce soir en hommage à la jeune Liana, des centaines de personnes ont commencé à se réunir place Vendôme pour interpeller le garde des Sceaux, Gérald Darmanin. La préfecture de police avait pourtant autorisé un autre rassemblement à 19h, soit maintenant place Louis Lépine dans le 4e arrondissement de la capitale. Gérald Darmanin pour en revenir à lui, mais aussi à Laurent Nunez. Tous deux seront auditionnés demain au Sénat concernant cette affaire Liana dans le Gers, l'affaire de cette mort, la mort de cette fillette de 11 ans. Les ministres de la Justice et de l'Intérieur sont sous pression face au dysfonctionnement des services d'enquête et de la justice concernant le passé du principal suspect, Jérôme Barella. Nous partons au Proche-Orient où 7 personnes, dont un enfant, ont été tuées dans le sud du Liban lors d'une frappe israélienne selon les autorités locales. Un peu plus tôt, l'armée iranienne avait annoncé l'arrêt des frappes contre l'État hébreu en promettant toutefois des actions plus sévères si Israël poursuit ses agressions dans le sud du Liban, une proposition rejetée par le Premier ministre israélien Benjamin Netanyahou. C'est une procédure qui pourrait faire grand bruit à 3 jours du mondial. Michel Platini dépose plainte contre le patron de la FIFA, Gianni Infantino, son ancien numéro 2, il y a plus de 10 ans à l'UEFA. Et ce pour dénonciation calomnieuse ainsi que trafic d'influence. Une riposte dans l'affaire qui a brisé en 2015 son ascension vers le sommet du football mondial. On en vient au sport avec du football justement, puisque les Bleus vont jouer leur dernier match amical avant de partir pour les États-Unis, théâtre de la Coupe du Monde, ce sera ce soir face à l'Irlande du Nord du côté de Lille à partir de 21h10. Et puis Lille, nous continuons d'en parler puisqu'Olivier Giroud prolonge son bail dans la cité nordiste à l'âge de 39 ans. Le meilleur buteur de l'histoire des Bleus, qui a pris sa retraite internationale, va jouer 1 an de plus à Lille alors que le club disputera la Ligue des Champions l'an prochain. Il est 19h02, c'est la fin de ce flash. Le retour au trafic dans un instant sur le 107.7. Restez à l'écoute. Ce sera après la météo.
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0: Merci Florian. La météo pour ce soir, ça reste assez instable, orageux sur les Pyrénées, sur les reliefs aussi en Auvergne. Et puis pour demain, mardi, Météo France promet un temps variable encore une fois. Il fera même un peu plus frais, sauf sur le sud-est du pays. Alors déjà en matinée, des Pyrénées au Massif central, il y aura ce ciel encore bien chargé, bien nuageux, qui donnera parfois de petites pluies. L'après-midi, les nuages vont surtout résister sur un large piémont pyrénéen avec encore des ondées. Et puis ailleurs dans le sud-ouest, le temps sera un petit peu plus instable, encore en hésitant entre passages nuageux et belles éclaircies, même si plus sec. Les maximales, elles sont en baisse, elles varient de 18 à 22 degrés en général, on attend quand même 24 à 29 degrés. Du Roussillon à la Côte d'Azur.
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0: Le 17-20, votre rendez-vous d'info, c'est la dernière et troisième partie qui commence maintenant. Dans quelques minutes, place à notre rendez-vous santé, on parlera de produits hyperprotéinés. Vous consommez peut-être notamment ces yaourts, ces boissons, ces biscuits. Sont-ils vraiment utiles et surtout safe pour la santé? On verra ça avec notre partenaire. Et puis, avant 20h, l'automobile et la loi pour retrouver Maître Éric de Caumont. Rendez-vous d'ici une bonne demi-heure.
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0: L'infotrafic à 19h03 pour ce début de soirée. Ça rentre dans l'ordre du côté de Toulouse, Bordeaux, Brive, Bayonne. Le trafic s'écoule tout à fait normalement. J'ai dans le détail plusieurs infos à vous donner avant de parler de météo et de travaux. D'abord, si vous êtes entre Brive et Cahors, sur l'autoroute A20 près de Gignac, près de la barrière de péage, un animal a été signalé, peut-être un chien près des voies qui pourrait traverser. Repère kilomètre 295, c'est soit avant la barrière de péage, soit juste après, à 1 km environ du péage, donc de Gignac. Sur l'A20, nous y sommes, nous y restons, plus au sud à Montauban. La voie de droite est neutralisée, vous le verrez, à la hauteur de la sortie 61 pour la zone industrielle nord, en direction donc de Toulouse. Une seule voie pour passer, c'est la voie de gauche. En parlant de véhicules en panne, un poids lourd est immobilisé aussi au sud de Toulouse, sur la 61. Entre Toulouse et Carcassonne, 10 km après Toulouse Sud et donc le périphérique, vous apercevrez le patrouilleur. D'ailleurs, le conducteur a pu être intercepté, celui qui marchait près des voies et se mettait en danger. En parlant de danger, des chaussées peut-être plus glissantes avec les orages qui sévissent actuellement sur la 64 et balayent les Pyrénées d'ouest en est. Alors c'est plus instable près de Pau, près de Tarbes. Avec des chaussées glissantes, il faut réduire votre allure. Vous traversez aussi des zones de chantier d'ailleurs sur la 64 où la signalisation est à respecter et la vitesse sans doute à baisser. Donc si vous êtes entre Toulouse et Tarbes, je rappelle que jusqu'à 23h ce soir, la sortie Montrégeau, sortie 17 en direction de Bayonne uniquement, est fermée pour des travaux sur la chaussée. Dans le même temps, l'aire de service de Comminges d'ailleurs est inaccessible. Donc plus loin en direction de Bayonne, après Tarbes, c'est l'aire des Pyrénées qui est à votre disposition.
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0: La suite, c'est Carla Bruni, Flo de la Vega, Lenny Kravitz, ils sont tous sur le 107.7 pour vous ce soir.

se sont séparés il y a quelques années maintenant, c'était en 2017. Ils poursuivent chacun une carrière solo, lui un petit peu plus loin d'ailleurs des projecteurs. Flo de la Vega est de retour avec ce titre Aimer les gens. La suite, c'est Lenny Kravitz sur le 107.7 et nous reviendrons sur le trafic avec des orages dans les Pyrénées et un animal au sud de Brive sur l'Avin. Un chien pourrait traverser près de Gignac, près du péage, en direction de Montauban comme en direction de Brive. Méfiez-vous.

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1: Horizon de la circulation dans le sud-ouest du pays pour ce début de soirée, ce lundi, il est 19h16 et globalement, eh bien, ce sera rapide parce que ça se passe bien en fluidité au rendez-vous, certes. Attention toutefois à cette intervention au sud de Brive pour un animal, un chien errant qui a été signalé entre Brive et Cahors, tout près de Gignac, aussi de la barrière de péage, en vous en rapprochant à 1 km de la barrière de Gignac, en direction de Montauban comme Brive. Autre point pour vous repérer, c'est le kilomètre 295, là où vous apercevez le patrouilleur, c'est Eric qui est en intervention. Si vous circulez au sud de Toulouse sur la 61 en direction de Narbonne, en direction de la Méditerranée, après le péage de Toulouse-Sud, en quittant donc le périphérique, un poids lourd en panne est pris en charge avant Montgiscard et vous apercevrez donc aussi là un patrouilleur. La personne, le conducteur qui se trouvait près des voies de circulation, lui, a pu être donc pris en charge. Il y a de la pluie ce soir, surtout sur la 64 dans les Pyrénées, en traversant le secteur de Pau, de Tarbes, c'est là que c'est plus instable. Et en parlant de la 64, je termine avec ces travaux d'actualité jusqu'à 23h ce soir. Il y a des travaux sur la chaussée à Montrégeau. La conséquence, entrée-sortie 17 en direction de Bayonne sont fermées et il vous faut privilégier un passage par les sorties 18 ou 16, en tout cas anticipées, avec également l'aire de service des Comminges fermée uniquement, donc encore une fois, en direction de Bayonne. Plus loin, pour vous ravitailler, c'est l'aire des Pyrénées qui est à votre disposition après Tarbes. Vous savez déjà tout concernant donc les travaux, la météo, le trafic. S'il se passe quelque chose, nous sommes ensemble jusqu'à 20h. Je vous tiendrai informé. Le rendez-vous santé de ce soir se profile. Au programme, les produits hyperprotéinés, yaourts, biscuits, boissons, ils envahissent les rayons, portés par la promesse de mieux manger. Mais sont-ils vraiment utiles? Pas vraiment. Et leur consommation appelle même à la prudence. C'est ce que vous entendrez juste après Angèle et Justice.

0: Justice Angèle, c'est sur le 107.7, elle n'arrivait pas à finir ce titre et le duo est venu lui porter secours. Vos conditions de circulation, moi je vous rejoins pour vous reparler du trafic avec à cette heure-ci une intervention pour un animal, un chien errant au sud de Brive encore une fois. Si vous vous rapprochez du péage de Gignac, méfiez-vous entre Gignac et Souillac, vous apercevrez le patrouilleur, un animal qui va être intercepté. Le rendez-vous avec le magazine Bien-être et Santé, c'est maintenant dans le 17-20. Les aliments enrichis en protéines se multiplient, mais leurs bénéfices sont discutés. Lisa Merriot, la rédactrice en chef adjointe du magazine, nous en parle aux côtés de Charlotte Latour.
1: Lisa Merriot, vous proposez ce mois-ci dans Bien-être et Santé un article intitulé « Produits hyperprotéinés, des bienfaits pas si musclés ». Ce sont des produits qui marchent très bien, mais sur lesquels vous appelez quand même à la prudence.
2: Oui, parce que l'engouement est spectaculaire entre 2020 et 2024. Le chiffre d'affaires du secteur a été multiplié par 5. On trouve désormais des protéines ajoutées partout, dans les boissons, les yaourts, les biscuits, les pâtes, voire même certains saucissons.
1: Alors, à l'origine, ce sont surtout les sportifs qui les consommaient, ces produits.
2: Exactement. Chez les sportifs, les besoins en protéines augmentent pour favoriser à la fois la récupération, la prise de muscles et la perte de masse grasse, mais ça ne concerne pas la majorité de la population. En France, les carences en protéines sont assez rares. Pour une personne en bonne santé qui veut simplement perdre du poids ou manger mieux, ces produits ne sont pas forcément indispensables.
1: Alors, le chiffre intéressant que vous donnez dans l'article, c'est que chez un grand sportif, il faut entre 1,4 et 2,2 grammes de protéines par kilo du poids de la personne concernée. Mais chez un sujet lambda, on est plutôt autour de 0,8 à 1 gramme. Ça veut dire qu'une personne de 50 kilos a besoin chaque jour d'à peine 50 grammes de protéines. C'est pas si énorme, finalement.
2: C'est exactement ça. Dans la majorité des cas, les apports sont très faciles à couvrir avec une alimentation classique, de la viande, du poisson, des œufs, des produits laitiers, mais aussi des lentilles ou des céréales.
1: Et tous ces produits hyperprotéinés en supermarché, donc on les oublie? C'est juste du marketing à vos yeux?
2: Il y a clairement un effet de mode, d'autant plus que beaucoup de ces aliments sont transformés, voire ultra-transformés. La composition de ces produits soulève aussi des questions, notamment sur la qualité des protéines employées, sans compter que leur goût particulier, je parle des protéines, est souvent compensé par l'ajout de sucre, d'arômes ou d'additifs.
1: Et, ouais. Et puis en cas d'excès, de surconsommation de ces produits, il peut y avoir quand même des effets indésirables.
2: C'est ça, l'ANSES a déjà signalé plusieurs effets indésirables liés à une consommation excessive de compléments ou de produits hyperprotéinés. L'idée, ce n'est donc pas de diaboliser ces produits, mais de rappeler qu'une alimentation équilibrée suffit largement dans la plupart des cas. Et puis, pour sa santé, mais aussi pour son portefeuille, il est souvent plus judicieux de prendre quelques secondes pour comparer les étiquettes en supermarché. Un yaourt présenté comme hyperprotéiné n'est pas forcément beaucoup plus riche en protéines qu'un yaourt classique. Les différences sont parfois minimes, malgré un prix qui, lui, est bien plus élevé.
1: Merci Lisa Merriot, Bien-être et Santé, magazine à retrouver dans toutes les pharmacies partenaires.
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0: Et mais Simone, c'est sur le 107.7 pour vous accompagner. Zazie pour la suite du programme et le trafic qui arrive.
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0: L'infotrafic à 19h, passé 31 minutes pour vos conditions de circulation. C'est plus fluide maintenant. Bordeaux, Toulouse, Brive, Bayonne, tout se passe bien. Toutefois, il y a des orages, de la pluie sur la 64. Par endroits, votre visibilité peut même être réduite. En tout cas, les chaussées sont bien glissantes. Surtout en vous rapprochant de Pau, en vous rapprochant de Tarbes sur la 64. Ici, méfiez-vous. Avant de revenir sur des travaux d'ailleurs menés sur la 64, j'attire votre attention sur un accident à l'est de Bordeaux. On change d'axe. Vous quittez Bordeaux en direction de Lyon et Clermont. D'abord, il y aurait des obstacles près des voies de circulation, des débris signalés près la barrière de péage des Arvères. Et puis, un véhicule visiblement donc accidenté a rejoint une aire entre Libourne et Coutras, l'aire des Vignes. Si vous vous arrêtez ici, il pourrait y avoir aussi aux accès donc un véhicule en difficulté avec le patrouilleur déjà avisé pour récupérer à la fois les obstacles et prendre en charge les personnes impliquées dans cet accident. Des infos pour terminer concernant des travaux. On parle de la 89. Je rappelle que depuis plusieurs mois et jusqu'au début de l'été au moins, la bifurcation entre l'A20 et la 89 reste fermée. La direction des routes centre-ouest effectue des travaux de sécurisation d'un ouvrage endommagé par des intempéries. Donc vous pouvez sortir à Objat sur l'A20, c'est la sortie 50, prendre le réseau secondaire pour récupérer la 89 à Brive-Ouest en direction de Bordeaux. Et puis plus au sud, comme je vous le disais, il y a toujours des travaux aussi sur la 64 entre Toulouse et Tarbes, où depuis 9h et jusqu'à 23h ce soir, en continu, c'est l'entrée et la sortie de Montrégeau, l'échangeur 17 qui est fermé. Échangeur en direction de Bayonne uniquement pour des travaux sur la chaussée et l'aire de service de Comminges dans le même temps fermé aussi concerné par ces travaux. Donc plus loin pour vous ravitailler l'aire des Pyrénées près de Tarbes.
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0: Le 17-20 se poursuit dans un instant. On retrouvera notre consultant juridique et nous parlerons des personnes qui circulent en fauteuil roulant. Sur quel type de voie peuvent-elles se déplacer? On pose la question dans l'automobile et la loi, mais pour tout de suite, voici Zazie.

0: Zazie sur le 107.7 dans le 17-20. Vos conditions de circulation avec deux infos. Un accident s'est produit à l'est de Bordeaux sur la 89. Il y a des obstacles aussi qui ont été signalés près notamment de Libourne. Et puis un animal pourrait traverser les voies de l'autoroute avant. Pour vous qui êtes entre Brive et Montauban, même Brive et Cahors, un petit peu plus près de la Bastide Murat et du kilomètre 327.
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0: Deux infos pour les travaux de ce soir. D'abord à l'est de Toulouse, à partir de 20h jusqu'à 7h du matin, la 69 sera fermée en direction de Castres pour des travaux de finition. Et puis au sud-ouest de Toulouse, entre 21h et 6h, la bifurcation qui permet depuis la 64 de rejoindre le périphérique extérieur en direction de Montpellier sera fermée pour des travaux au-delà du réseau Vinci Autoroute.
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0: Et rendez-vous ici sur le 107.7 à 19h45 pour un nouvel aperçu du trafic. Attention à la pluie dans les Pyrénées en attendant. Et puis bonne route au son de Clan.
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1: Il est 19h45, nouvel aperçu du trafic à 7h06. Sachez, si vous prenez l'autoroute dans le sud-ouest, que ça se passe plutôt bien, malgré la pluie sur la 64, parce que c'est instable, vraiment, plus près de Pau, notamment, près de la bifurcation à 64, à 65, entre Pau et Tarbes. C'est là que les orages sévissent au moment où je vous parle. On se retrouve sur la 89 en quittant Bordeaux, entre Bordeaux et Périgueux. Un accident s'est produit et s'est confirmé, et il y a des obstacles aussi en amont. Donc vous passez la barrière de péage des Arvères, vous vous rapprochez de Libourne, au kilomètre 26 il y aurait des débris, et plus loin, en faisant peut-être la pause ou en vous arrêtant sur l'aire de Vigne, entre Libourne et Coutras, vous risquez d'apercevoir aussi des dépanneurs, patrouilleurs pour intervenir, peut-être même directement aux accès, les forces de l'ordre sont là aussi, c'est là que le véhicule accidenté s'est donc dirigé. Voilà ce qu'il faut retenir, parce que partout ailleurs, comme je vous l'ai dit, ça se passe bien, c'est rentré dans l'ordre globalement. Retenez toutefois la fermeture sur la 64 entre Toulouse et Tarbes de Montrégeau. C'est l'échangeur numéro 17. Sortie fermée en direction de Bayonne. On continue jusqu'à 23h ce soir pour des travaux sur la chaussée. On va retrouver notre consultant juridique, Maître Eric de Caumont, dans ce 17-20. Il est avocat spécialisé dans le code de la route. Et avec lui, nous réviserons les règles de mobilité pour les personnes en fauteuil roulant. Sur quel type de voie peuvent-elles se déplacer? On pose la question et les réponses arrivent dans l'automobile et la loi après Mentissa.

0: La douceur de Mentissa sur le 107.7 dans ce 17.20. Pour vos conditions de circulation, ça se passe bien. Les temps de parcours tout à fait normaux désormais. Pour ce soir, sachez que le patrouilleur intervient entre Bordeaux et Périgueux pour des obstacles près de Libourne, après la barrière de péage d'Arvers et puis plus loin sur l'aire de Vignes. Le véhicule accidenté a réussi à rejoindre un parking et les forces de l'ordre sont en intervention. Les déplacements des personnes à mobilité réduite sont au programme ce soir de l'Automobile et la Loi. Francine Thomas est en compagnie de notre consultant juridique. C'est à vous.
1: Bonjour Maître de Comand.
2: Bonjour à toutes et à tous.
1: Est-ce qu'on peut emprunter les pistes cyclables, voire les voies de circulation, avec un fauteuil roulant ?
2: Eh bien, heureusement, oui. Et pourquoi je dis heureusement oui ? Parce que ça n'a pas toujours été le cas.
1: D'accord.
2: Figurez-vous qu'en 2019, vous m'auriez posé cette question, on était déjà ensemble.
1: Oui, tout à fait, Maître.
2: Et je vous aurais répondu non. Ce n'est pas autorisé, ça n'a pas le droit d'aller sur les trottoirs, sur les pistes cyclables, ça ne peut aller que sur la route, un véhicule pour personne à mobilité réduite.
1: Donc avant 2019, c'était que la route.
2: Que la route.
1: D'accord.
2: Ce qui est pas forcément l'endroit le plus sûr.
1: Bah non, c'est ça.
2: Parce que ça roule pas très vite, parce que c'est pas protégé, il y a pas de carrosserie, parce que c'est une personne par définition fragile, c'était quand même insensé. Aujourd'hui, je suis heureux de vous dire que effectivement ça a complètement changé et que désormais là au jour d'aujourd'hui, les personnes à mobilité réduite dans des fauteuils roulants, quel qu'en soit le mode de propulsion, sont autorisées à aller sur les trottoirs. Dès lors qu'il ne dépasse pas le 6 km/h.
1: D'accord.
2: Sur les pistes cyclables, parmi les vélos et autres engins de déplacement personnel, etc., etc., sans aucune restriction.
1: Donc c'est au vélo de patienter derrière les fauteuils roulants s'ils vont plus vite.
2: De les doubler et ils ne seront pas retardés très longtemps, d'autant plus que sur une piste cyclable, attention, le fauteuil roulant n'est pas limité à 6 km/h.
1: Oui.
2: Donc il pourra atteindre sa pleine vitesse, qui au demeurant ne sera pas 50 km/h, bien sûr. Et dernière chose, les fauteuils roulants conservent un droit absolu à circuler parmi les voitures, sur la route, en ville, comme en dehors des agglomérations.
1: À l'exception, j'imagine, des voies rapides et des autoroutes, Maître.
2: Bien évidemment, Vous avez totalement raison de le rappeler. Effectivement, les voies rapides et les autoroutes sont interdites aux vélos, aux engins de déplacement motorisés personnels et aux fauteuils roulants, dans leur propre intérêt, parce que, bien entendu, là, il y a des véhicules qui roulent vite. En tout cas, je suis très heureux et très fier de dire, sur cette antenne, qu'au jour d'aujourd'hui, ça a été confirmé, il n'y a pas si longtemps que ça, il y a un droit absolu à partager les pistes cyclables, et c'est quand même la moindre des choses que ça a été autorisé. C'était une aberration que jusqu'à présent, on dise, écoutez, allez prendre vos risques au milieu des voitures, sur la chaussée, venez pas perturber nos chers cyclistes. Non, franchement, c'était pas sérieux.
1: Merci Maître de Comand, et pour retrouver sans cesse de nouvelles informations sur nos droits d'automobiliste, il y a votre site internet et l'adresse cmaître-de-comand.fr. À bientôt Maître.
2: À très bientôt.
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0: météo pour refermer le 17-20 de ce lundi. Le temps de vous rappeler que ça se passe globalement bien. Attention à la pluie, toutefois, dans les Pyrénées. Changement de copilote, Marielle prend le relais dans le sud-ouest. Il est 20h.
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2: Bonjour à tous. Derrière des slogans tels que « pédo partout, justice nulle part » ou encore « Darmanin complice », des milliers de personnes se sont rassemblées à Paris ce soir sur la place Louis-Lépine, située devant la préfecture de police. Cet appel au rassemblement est monté sur les réseaux sociaux depuis la fin du week-end dans le sillage de l'affaire Liana, de cette fillette de 11 ans tuée dans le Gers la semaine dernière. Malgré l'interdiction des autorités, des manifestants se sont aussi réunis autour de la place Vendôme, devant le ministère de la Justice. Les participants ont forcé les barrières mises en place par les forces de l'ordre qui les ont laissés faire. Cette affaire continue de secouer le monde politique. Visé en raison de manquements de la justice et des services d'enquête, le garde des Sceaux Gérald Darmanin et le ministre de l'Intérieur Laurent Nunez seront tous deux auditionnés demain au Sénat. Et en marge de cette affaire, on a appris que le frère du suspect Jérôme Barella a été placé en garde à vue lui aussi dans le cadre d'une enquête pour viol sur mineur, viol par conjoint, séquestration et menace. Cet individu réside également dans le Gers. L'horizon judiciaire de Patrick Burel n'a jamais été aussi sombre. Le chanteur et acteur est toujours entendu ce soir sous le régime de la garde à vue. Il y a été placé ce matin. On retient aussi que deux nouvelles plaintes pour viol ont été déposées les 27 mai et 3 juin dernier contre Patrick Bruel. Justice toujours avec cette contre-attaque de Michel Platini. L'ancien patron de l'UEFA a déposé plainte contre le patron de la FIFA, Gianni Infantino, pour dénonciation calomnieuse et trafic d'influence. Une procédure qui tombe à 3 jours de l'ouverture de Mondial et pourrait lui donner une caisse de résonance. Surtout, cela intervient plus de 10 ans après l'affaire de facture qui a brisé la carrière de l'ancienne gloire des Bleus au sein des plus hautes instances du football. Gianni Infantino, numéro 2 de Michel Platini, à l'époque à l'UEFA, avait à l'inverse profité des déboires de son patron pour connaître une ascension fulgurante jusqu'au sommet de la FIFA. Ballon rond toujours, cette fois, mais côté terrain, dernière répétition ce soir pour les Bleus, avant de partir pour les États-Unis où se jouera la Coupe du Monde avec un match amical face à l'Irlande du Nord. Ce sera à partir de 21h10 du côté de Lille. Pour l'heure, il est 20h02. Dans une heure, vous retrouverez l'émission Les Routiers sont toujours aussi sympas, menée par Yoko Trigallo, qui vous accompagnera très vite sur les axes du Centre-Ouest. Le retour surtout au trafic, donc en région, après la météo.
3: Merci, mes priorités d'abord au trafic sur cette antenne avec un accident qui s'est produit aux portes de Toulouse, mais c'est en direction de Carcassonne et de la Méditerranée sur la 61. Un accident qui se serait produit dans la bretelle de sortie Montgiscard, la sortie 19.1 km 252. Je vous appelle à être attentif hein, si c'est votre route. Et les prévisions de Météo France pour demain mardi. Le matin des Pyrénées au Massif central, le ciel s'annonce très nuageux, donnant parfois de petites pluies. L'après-midi, les nuages vont résister sur un large piémont pyrénéen avec encore quelques pluies sur les reliefs. Ailleurs, sur le sud-ouest, un temps qui s'annonce plus sec avec un ciel qui hésitera entre passages nuageux et belles éclaircies. Les températures demain matin, 10 à 15 degrés. Dans l'après-midi, les maximales 16 pour Tarbes, 19 à Biarritz, 20 degrés à Toulouse et Clermont-Ferrand, 21 à Bordeaux, Périgueux et Tulle, 22 degrés. À Cahors comme à Brive.
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3: Il est 20h03, ravi de vous retrouver ce soir pour faire la route ensemble jusqu'à 1h du matin sur les autoroutes qui parcourent le sud-ouest du pays où la situation est relativement calme. Quelques événements tout de même à considérer, comme je vous en parlais juste avant la météo. Ce nouvel accident qui s'est produit au sud de Toulouse, direction Carcassonne, Narbonne sur la 61. Accident dans la bretelle de sortie Montgiscard. La sortie 19.1, c'est au kilomètre 252. Il s'agit d'un tout premier message d'alerte. Je n'ai pas d'autres précisions pour l'instant. Le patrouilleur Bruno va se rendre sur le terrain et nous en dire plus dans les toutes prochaines minutes. Un autre accident qui s'est produit, lui, à l'écart des voies de circulation, puisque ça se passe sur la 89 maintenant, la grande transversale autoroutière entre Bordeaux et Lyon. Nous sommes non loin de Bordeaux, 6 km après Libourne Nord, la sortie 10, sur l'aire de repos des Vignes Sud. Il y avait cette voiture accidentée tout à l'heure, elle a été évacuée maintenant, donc ça se termine. Et il y a aussi un obstacle suite ou plutôt, oui, obstacle qui fait suite à cet accident. Des pièces de véhicules sur les deux voies de circulation, c'est dans une zone de travaux, et c'est 2 kilomètres après la barrière de péage d'Arvers, au kilomètre 22 de cet axe. Voilà donc pour ces derniers événements. Je vous rappelle aussi qu'il y a une zone de travaux qui va vous concerner jusqu'à demain, entre Toulouse et Tarbes, puisque jusqu'à 23h demain soir, la sortie Montrégeau, la sortie 17 de la 64 est fermée vers Bayonne pour effectuer des travaux sur la chaussée. Vous pouvez sortir avant à Saint-Gaudens. Ça, c'est la sortie numéro 18. Et puis, il y aura un certain nombre de travaux qui vont s'activer dès 21h ce soir sur le réseau. Bien sûr, je vous en dirai plus dans les prochaines minutes.
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Nike à l'instant sur le 107.7, c'est juste avant, vous avez voyagé avec la grande Whitney Houston à 20h12, il n'y a pas de nouvelles difficultés de circulation sur votre route. Attention à cet accident tout de même qui s'est produit sur la 61 au sud de Toulouse, direction Carcassonne-Narbonne, c'est au niveau de la sortie Montgiscard. La sortie 19.1 km 252, j'attends les nouvelles en provenance du terrain. Le patrouilleur est en train d'arriver sur les lieux, je vous en reparle très vite, juste après la musique de Nice. Voici cette reprise de Bella Ciao.

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1: 20h16, c'est l'heure, bien sûr, de vous retrouver, de tout vous dire à nouveau de vos conditions de circulation avec quelques événements à considérer et en particulier cet accident qui s'est produit dernièrement sur les voies de l'autoroute A61 et c'est confirmé, hein, le patrouilleur Bruno vient tout juste d'arriver sur place. Tout est sous contrôle sur place. C'est au niveau de Montgiscard, la sortie 19.1, juste avant de rejoindre la barrière de, ou plutôt la gare de péage. Et il y a une voiture qui est immobilisée sur la voie de droite, qui est balisée par les secours, donc rien de bien gênant dans ce secteur. C'est donc au bout de la bretelle de sortie Montgiscard sur la 61. Je vais vous retrouver maintenant au nord de Toulouse, ou sur la 62, c'est l'axe Toulouse-Bordeaux. Un chevreuil vient d'être repéré près des voies. C'est entre la barrière de péage de Saint-Selve, hein, non loin de Bordeaux, et la Brède, la sortie 1.1, kilomètre 11 de cet axe. Et comme à chaque fois en pareil cas, hein, vous devez être vigilant, quel que soit votre sens de circulation, l'animal pouvant traverser les voies de part en part. Un autre chevreuil d'ailleurs a été repéré aussi sur les voies de l'autoroute A20. C'est entre Caussade, la sortie 59, et Cahors Sud, la sortie 58. Et c'est au kilomètre 376 de cet axe. Il a même vraiment été aperçu sur l'une des voies de circulation. Alors il se déplace par définition. Il est difficile de vous donner une localisation très précise. En tous les cas, vous levez le pied aux alentours du kilomètre 376 de l'autoroute A20. Nous partons maintenant sur la grande transversale, la 89, l'axe Bordeaux-Lyon, où il y a toujours des obstacles signalés en direction de Clermont-Ferrand et de Lyon. C'est 2 km après la barrière de péage d'Arvers, au kilomètre 22 des pièces de véhicules qui occuperaient les deux voies de circulation. Vous devez vraiment, vraiment lever le pied en approchant, hein. C'est vraiment le meilleur conseil que je peux vous donner à cette heure-ci. Des travaux qui se poursuivent et qui vous intéressent tout au sud, le long des Pyrénées sur la 64, puisque entre Toulouse et Tarbes, on continue jusqu'à 23h demain soir. La sortie Montrégeau, la sortie 17 de la 64 est fermée en direction de Bayonne. La solution, c'est de sortir avant à Saint-Gaudens. La sortie 18 et pas d'autres difficultés. Dans un instant, Charlie Couture sera notre invité à l'occasion de la sortie de son nouvel album. Il est consacré à l'environnement, projet Bleu Vert. Il nous parlera de son engagement de ce 27e opus dans lequel il collabore avec Jean-Louis Aubert, Angélique Kidjo, Yannick Noah ou encore Kali. Rendez-vous juste après Laura Branigan.

0: Rob Rannigan sur le 107.7 et rien de nouveau sur votre route. Un accident sécurisé maintenant dans la sortie Montgiscard sur la 61 direction Narbonne. Deux chevreuils, attention sur l'autoroute A62 entre Saint-Selve et la Brède au kilomètre 11. Un autre sur l'A20 entre Caussade, la sortie 59, et Cahors Sud, la sortie 58 au kilomètre 376.
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0: Un artiste aux multiples talents, il est engagé pour la planète. Charles-Élie Couture est au micro de Virginie Decorte.
2: Et c'est un grand monsieur qui est à mes côtés, quel plaisir. Bonjour Charles-Élie Couture.
3: Bonjour.
2: On est vraiment ravis de vous recevoir en effet à l'occasion de ce nouvel album, Projet Bleu Vert, premier album de duo, un album singulier, à votre image, je dirais même un album concept.
3: Oui, en fait, j'avais envie de faire découvrir ou redécouvrir des chansons que j'ai écrites, inspirées par les questions de l'environnement, et plutôt que de le faire tout seul, je l'ai fait avec une dizaine de mes amis artistes, plus un poème de Paul Watson que j'ai mis en musique.
2: Effectivement, pour ce 27e album dédié à l'écologie, vous vous êtes très bien entouré de Yannick Noah à la béninoise Angélique Kidjo ou encore Jean-Louis Aubert, Kali et puis votre fille Yamé Couture. Vous reprenez avec eux des chansons qui ont jalonné votre parcours et qui ont pour point commun quelque chose qui vous a toujours préoccupé, l'environnement.
3: Depuis que j'étais gamin, j'ai été élevé avec l'idée que on est les invités de la terre et que on ne peut pas aimer les hommes sans aimer la nature qui nous accueille. Et donc chaque fois que l'homme abuse de son pouvoir dominant, puisque faut pas oublier que c'est seulement 3% des terres qui sont cultivées et que ces 3% là suffisent à polluer tout le reste. Donc notre devoir d'être humain, il est d'être à l'écoute du mal qu'on fait, entre guillemets. Quand on abuse de son pouvoir, la seule manière que la nature, comme tout être asservi, a pour se faire entendre, c'est la révolte. Et quand la nature se révolte, eh ben, ça donne ce qui se passe actuellement, et c'est terrible.
2: Et vous croyez au pouvoir des chansons, Charles-Élie Couture, et plus globalement, au pouvoir de l'art ?
3: Je crois que chacun doit agir en fonction de ce qu'il sait faire. Comme j'ai plus l'âge, si je puis dire, de grimper aux arbres et d'aller distribuer la nourriture entre eux jetée par les grandes surfaces, bah, je manifeste au moins ma solidarité avec ceux qui le font. J'ai l'habitude de dire que être un artiste, c'est bien, mais être un homme, c'est mieux.
2: Et pour qu'on comprenne bien à quel point votre engagement est sincère et cohérent, Charles-Élie Couture, il faut préciser que les bénéfices de cet album, Projet Bleu Vert, seront reversés à France Nature Environnement.
3: C'est la

0: La plus grande fédération en France qui regroupe plus de 6000 associations et qui fait un travail formidable sur le terrain.
1: Charlie-Lee Couture, on va faire une petite pause trafic et musique avec évidemment un extrait de ce nouvel album Chanson de la Petite Rivière, duo dans lequel vous êtes en bonne compagnie.
0: Ah oui, je chante ça avec ma fille Yamé.
1: À tout à l'heure.

chanson de la petite rivière. C'est le tout nouveau single de Charlélie Couture. Et vous avez entendu la jolie voix de sa fille Yamé. Le chanteur et compositeur est notre invité. Nous allons le retrouver juste après le point trafic de 20h30. Et pour l'instant, un autre chanteur. Voici M. Pokora se mélanger.

0: reconnaître.
1: Restez avec nous, un artiste pluridisciplinaire est notre invité cette semaine sur le 107.7 Charlie Couture. Il nous parlait il y a quelques minutes de son 27e album consacré à l'écologie. Dans un instant, place à la route et à ses projets. Rendez-vous juste après vos conditions de circulation.
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1: À 20h31, on reprend des nouvelles de vous qui circulez sur les autoroutes du Sud-Ouest. On va commencer par les bonnes nouvelles. Il n'y a plus d'obstacles ni d'accidents sur la 89 à l'est de Libourne en direction de Brive et de Lyon. Et plus rien à signaler d'ailleurs sur l'ensemble de cet axe depuis Bordeaux à l'ouest jusqu'à Clermont-Ferrand à l'est. Un peu plus au sud du côté de Lavin, l'axe Montauban-Brive. Je vous rappelle qu'un chevreuil a été repéré sur les voies de circulation. Il pourrait se retrouver dans un sens ou dans l'autre entre Cossa de la sortie 59 et Cahors Sud, la sortie 58 aux alentours du kilomètre 376. Et je vous appelle à rester vraiment, vraiment vigilant, bien évidemment. Un peu plus au sud, un autre chevreuil a été repéré, lui, non loin de Bordeaux. Cette fois, c'est sur la 62. Entre la barrière de péage de Saint-Selve et la Brède, la sortie 1.1, c'est au kilomètre 11. Là aussi, vous êtes concernés, intéressés dans les deux sens de circulation. On va rejoindre le sud de Toulouse, où il y a cet accident qui est sécurisé, puisque la voie de droite a été balisée. Les secours sont sur place et d'ailleurs notamment les pompiers. C'est une voiture impliquée dans la bretelle de droite de la sortie Montgiscard, la sortie 19.1. C'est juste avant de rejoindre le péage au kilomètre 252 de cet axe. Restez vigilants, bien évidemment, tout de même. Et puis, un chantier qui est en cours et qui va même se prolonger jusqu'à demain soir. Ça se passe sur la 64 entre Toulouse et Tarbes, avec comme conséquence jusqu'à demain soir 23h. La fermeture de la sortie Montrégeau, la sortie 17 fermée en direction de Bayonne seulement. Vous pouvez sortir avant à Saint-Gaudens, la sortie numéro 18. À noter aussi que jusqu'à ce soir, l'aire de service des Comminges est fermée en direction de Bayonne. On peut se ravitailler après sur l'aire des Pyrénées. Et puis d'autres chantiers ont attendu ce soir, puisqu'au sud-ouest de Toulouse, à partir de 21h jusqu'à 6h demain matin, la bifurcation qui permet depuis la 64 de prendre le périphérique extérieur vers Montpellier sera fermé pour réaliser des travaux au-delà du réseau Vinci Autoroute. Ce n'est pas encore d'actualité, mais vous êtes déjà prévenus. Et voilà donc pour ces quelques informations, travaux qui ont évidemment leur importance. Et comme prévu, nous retrouvons sans tarder notre invité Charlie-Élie Couture. Il est toujours aux côtés de Virginie Decorte.
4: Charlie-Élie Couture, sur le 107.7, vous le savez, on s'adresse principalement à des voyageurs, à des conducteurs. Quel rapport vous avez avec la route?
5: Ah, j'ai écrit des chansons sur la route. Disons que moi-même, j'adore me faire conduire, en l'occurrence autant. Le reste de ma vie, je le passe en étant responsable et en ayant une emprise sur mon existence. Autant quand je suis dans un véhicule, je conduis bien sûr, mais j'avoue que je panique beaucoup aujourd'hui, vu la puissance des véhicules, la taille de ce qu'ils sont et l'espèce de perte de qualité dans la conduite d'autrui. Je trouve que les gens conduisent moins bien qu'à une époque. Ils sont très assistés par l'intelligence artificielle ou celle qui équipe leur véhicule, et ça j'avoue que ça m'angoisse. Donc ce qui fait que quand j'ai l'occasion, je mets plutôt passager que conducteur dans le cadre de la conduite. Mais écouter de la musique en bagnole ou des émissions qui vous parlent, je trouve ça le meilleur endroit pour écouter la radio, c'est vraiment la bagnole.
4: Charlie-Élie Couture, en plus de cet album et des concerts que vous donnez, je sais que vous menez d'autres projets, ce n'est pas l'inspiration qui manque. Qu'est-ce qui vous titille le plus en ce moment? Projet de livre, exposition, les deux?
5: Alors, cette année, j'ai sorti, avant la sortie de l'album, j'avais sorti un livre qui s'appelait Manhattan Gallery, qui racontait une cinquantaine de personnages que j'avais croisés quand j'avais ma galerie à New York. Et aujourd'hui, je suis dans un autre domaine, puisque je viens de terminer l'écriture d'un conte pour enfants, qui est d'ailleurs un conte écologique, qui raconte l'histoire d'un grand arbre, etc., etc.
4: Pour vos petits-enfants, mais pas que.
5: Voilà, exactement, qui sont dédiés à mes quatre petits-enfants.
4: Ça va s'appeler comment ?
5: Ça s'appelle Mayoc, la légende.
4: Je rappelle que votre nouvel album de duo, Projet Bleu Vert, est disponible.
5: Je veux juste préciser que la pochette est aussi un duo, puisque elle a été réalisée par mon ami Michel Granger, qui avait fait des pochettes pour Jean-Michel Jarre et qui a réalisé là une pochette absolument magnifique.
4: J'avoue.
5: Et le disque lui-même est fabriqué en bio-vinyle, qui est un vinyle à base d'algues et biodégradable, mais ça ne se dégrade pas sous votre sillon, rassurez-vous.
4: Un album bio de A à Z, hein, donc.
5: Voilà.
4: Un grand merci, Charles-Élie Couture, d'avoir voyagé avec nous.
5: Salut à vous.
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0: Les Tears for Fears, Break It Down Again sur le 107.7, 20h40, rien de nouveau, toujours ces deux chevreuils qui pourraient entrer sur les voies face à vous au sud de Bordeaux sur la 62 entre Saint-Selve-et-la-Brède au kilomètre 11 et puis au nord ou plutôt, oui, au sud de Cahors sur la 20 entre Caussade et Cahors sud au kilomètre 376, restez attentifs dans les deux sens, le retour de la musique dans un instant, il y aura cette nouveauté Manon Lisa avec Le Petit Pêcheur, il y aura aussi Marie-Sara avant de vous reparler trafic en détail.
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1: 20h47 sur le 107.7, c'est l'heure de tout vous dire de vos conditions de circulation avec toujours un véhicule accidenté dans la bretelle de sortie Montgiscard. C'est la sortie 19.1 de la 61, ça vous intéresse. Vous qui quittez Toulouse, qui vous dirigez vers Carcassonne et Narbonne, en sortant Montgiscard, attention, c'est au bout de la bretelle de sortie, juste avant de rejoindre le péage. Tout est sécurisé, la voie de droite est balisée. Le dépanneur intervient pour évacuer la voiture, ça ne devrait plus durer bien longtemps maintenant. La 62 au nord de Toulouse et plutôt même au sud de Bordeaux, puisqu'il y a ce chevreuil qui a été repéré entre la barrière de péage de Saint-Selve et la Brède. La sortie en Provence est au kilomètre 11 de cet axe. Attention à lui dans les deux sens. En revanche, plus de chevreuil à redouter maintenant sur la 20, c'est fini. Entre Caussade et Cahors, la voie est libre entre Montauban et Brive et dans les deux sens, aucune difficulté particulière. La 64, le long des Pyrénées, où il y a toujours jusqu'à demain soir, 23h, la fermeture de la sortie Montrégeau, la sortie 17, fermée direction Bayonne pour effectuer des travaux sur la chaussée. Vous pouvez sortir avant à Saint-Gaudens, c'est la sortie 18. 20h48, c'est dans un peu plus de 10 minutes, on va rejoindre Yoko Trigallo pour une nouvelle édition. Des routiers sont toujours aussi sympas ce soir. Il est question de santé avec notre partenaire. Transportez-vous bien, une édition spéciale grosse chaleur et canicule. On vous donnera tous des bons réflexes à adopter. Sans doute qu'évidemment, on se dirige encore vers un été particulièrement chaud. Bon courage déjà. Pascal Obispo qui a rendu haut. C'est juste après Will Smith.

Pascal Obispo a rendu à l'instant et une bonne nouvelle du côté de l'autoroute à 62 au sud de Bordeaux. Il n'y a plus de chevreuil à craindre sur les voies. L'animal s'est éloigné de l'autoroute et c'est une très très bonne chose. On refera un point dans les prochaines minutes, bien évidemment. Et top départ, dans moins de 4 minutes, des routiers sont toujours aussi sympas. On va rejoindre Yoko Trigalo dans les prochaines minutes. Voici Emma Louise.

0: Belle route à nos côtés sur le 107.7. Il est tout pile 21h.
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2: Bonsoir à tous. Bonsoir, merci d'écouter le 107.7. C'est votre émission Les routiers sont toujours aussi sympas qui débute. Vous venez peut-être de vous brancher sur notre fréquence. Eh bien, vous êtes au bon endroit. Émission de contenu entre 21h et 23h du lundi au jeudi. Je remplace Sébastien Panchelet qui peut profiter de la chaleur en vacances. Et je ne suis pas seule puisque ce soir, il y a deux autres copilotes. Lisa Evrard dans le sud-est et Marielle Tillier dans le sud-ouest. Nous sommes entre filles. Bonsoir mesdames.
0: Bonsoir Yoko, bonsoir Lisa.
2: Bonsoir également dessus. En effet à Lisa, je crois que c'est une deuxième Lisa que nous avons à l'antenne. Je n'ai pas entendu Marielle parler, mais je sais qu'elle est là.
3: Je suis là, vous m'entendez?
2: Alors avant d'entrer dans le vif du sujet, je vous propose d'abord de jeter un œil à la météo. Et ce soir, c'est un temps calme en Bretagne, Nouvelle-Aquitaine et en PACA, des averses dans le centre, l'Île-de-France et le Grand Est. Attention aux orages, dans les Pyrénées-Orientales notamment. Demain, on aura un temps variable entre nuages, éclaircies et quelques averses encore. Des températures d'ailleurs un petit peu plus fraîches dans le sud-est du pays. Dans le détail, demain matin, il fera 14 à Brest, 15 à Tarbes et à Bourges, 16 à Nantes, Paris et Tours, 17 à Toulouse, Bordeaux et Strasbourg, 18 à Biarritz, 22 à Perpignan et à Nice, 24 à Marseille et 25 au plus chaud à Montpellier. L'après-midi seront comprises entre 15 et 20 degrés sur la moitié nord, entre 19 et 27 sur la moitié sud.
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2: Et oui, parce que c'est quand même la raison d'être de cette radio avant tout. Comment ça se passe en ce moment côté trafic? Je vais commencer par la zone que je couvre en ce moment, c'est-à-dire le centre du pays et le nord-ouest. Et globalement, pas de difficultés particulières, si ce n'est sur l'autoroute A28, une zone de chantier. Quand vous êtes après le secteur du Mans en direction de Rouen, kilomètre 86, la voie de gauche est neutralisée. Et puis sinon, quelques chantiers qui se sont mis en place, notamment si vous circulez en ce moment en région Centre-Val de Loire. La sortie 24 Jouer-les-Tours de la 10 en direction de Paris est fermée jusqu'à demain matin 7h pour des travaux réalisés sur un pont. Et vous êtes prudent également si vous roulez en ce moment dans les Pays de la Loire, puisque jusqu'à 6h du matin, la bifurcation qui permet de passer de la 11 direction Paris à la 87 direction La Roche-sur-Yon est fermée pour effectuer des travaux d'entretien. Dans le même temps, la bifurcation qui permet de passer de la 87 à la 11 direction Paris est également fermée. J'en viens maintenant à vous, Lisa Evrard. Comment ça se passe dans le sud-est du pays?
4: Bah ça se passe bien Yoko, moi aussi j'ai pas mal de travaux en train de se mettre en place, mais pas de bouchons, pas d'événements majeurs non plus. Attention par contre à des obstacles repérés à Salon de Provence sur l'A7 en direction de Marseille, 4 km après Salon Nord, la sortie 27. Au sud de Lyon, je rappelle également un accident toujours d'actualité en remontant l'A7 Nord direction Paris et Lyon Centre, c'est juste après Chasse-sur-Rhône, la sortie 8, un dépanneur intervient, la voie de droite est donc neutralisée, mais à part ça, pas d'autres incidents. Et des travaux donc qui se sont mises en place entre Lyon et Clermont-Ferrand. La 89 est fermée en direction de Clermont entre Tarare-Est, sortie 35 obligatoire, et Balbigny, sortie 33. Il faut suivre les itinéraires fléchés S20 et S18. Dans le secteur de Salon de Provence, ceux qui arrivent de Marseille par l'autoroute A7 ne peuvent pas s'engager vers Nîmes et bifurquer sur la 54. Il faut sortir au niveau de Rognac. Notez aussi, toujours dans les Bouches-du-Rhône, la fermeture de la 50 entre Aubagne et Marseille, et donc il faut suivre les déviations mises en place par la 50 et la 52. Et au nord d'Aix-en-Provence, la sortie Fort-Calquier 19 de la 51 est fermée en direction de Marseille.
2: Merci beaucoup Lisa. J'en termine avec vous Marielle. Comment ça se passe dans le sud-ouest?
0: Bonsoir Marielle. Yoko. Voilà. Avec un accident toujours en cours mais qui va se terminer. C'est au sud de Toulouse sur la 61 en direction de Narbonne. Et c'est une voiture qui était arrêtée tout à l'heure dans la bretelle de sortie Mangiscard et qui vient tout juste d'être évacuée au kilomètre 252 donc de cet axe. Un obstacle sur les voies de la 64. Nous sommes entre Toulouse et Bayonne. Un kilomètre après Pau, la sortie 10, un cône de chantier renversé sur la voie de droite, et c'est au kilomètre 103 de cet axe. Ne soyez pas surpris. La 64, je vous le rappelle, jusqu'à demain soir 23h, la sortie Montrégeau, la sortie 17 est fermée vers Bayonne. Vous pouvez sortir avant à Saint-Gaudens, la sortie numéro 18. Et puis, un chantier qui s'active de même à l'est de Toulouse jusqu'à 7h demain matin. L'autoroute à 69 est fermée en direction de Castres. Depuis la 68, vous pouvez sortir à Montastruc, la sortie 3, et suivre le réseau secondaire pour rejoindre Verfeil. Et puis, dernière fermeture pour l'instant, c'est au sud de Bordeaux, sur la 63 et en direction de Bordeaux. L'accès fermé entre Marcheprime, la sortie 23, et Sestas, la sortie numéro 25. Voilà Yoko.
2: Merci.
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2: Et oui, parce que Transportez-vous bien, c'est notre partenaire dans l'émission et ce soir, c'est une émission en partenariat avec vous, plus précisément. C'est un programme dont on va évidemment parler dans quelques instants. 2 heures d'émission pour parler, eh bien, notamment de la chaleur. Quel impact a la chaleur sur notre organisme? Et pour connaître un petit peu les bons conseils à retenir, eh bien, on a une experte avec nous, comme à chaque fois dans l'émission, vous vous en doutez. Et puis, je vais lui donner la parole dans un instant, mais avant cela, je vous donne le thème du sondage auquel vous pouvez répondre, hein, d'ailleurs, même si vous n'exercez pas les métiers de transporteur, de chauffeur routier, de conducteur de car et de bus, de commerciaux, puisque le programme Transportez-vous bien, il est avant tout dédié aux salariés du transport, mais vous qui nous écoutez, vous pouvez réagir. Redoutez-vous donc plus la chaleur que le froid? C'est ça qu'on vous pose comme question. Il vous suffit d'aller sur notre site internet radio177.fr si vous êtes à l'arrêt, évidemment, ou si vous êtes passager. Et on aura la réponse en fin d'émission. Alors donc, quels sont les bons réflexes à adopter? L'invité du soir s'appelle Lisa Lebert. Bonsoir Lisa.
5: Et bonsoir Yoko, bonsoir à toutes.
2: Merci beaucoup d'être avec nous. Vous êtes diététicienne à Montpellier, vous travaillez aussi pour donc Carcept Prévoyance et Smart Diet, et vous avez aussi, pour être parfaitement complète, un cabinet où vous faites de l'hypnose et de l'accompagnement comportemental et nutrition depuis 18 ans maintenant. Et vous êtes une habituée surtout de l'émission, ceux qui écoutent régulièrement reconnaîtront sûrement votre accent un petit peu chantant de Montpellier. Alors,
5: c'est de le temper, oui.
2: Oui, non mais ça va bien, ça ramène du soleil, parce que bon, on va parler de chaleur et de canicule, et là c'est vrai que c'est pas tout à fait la tonalité de ces derniers jours. On est plutôt sur des orages, des averses et des températures agréables mais pas chaudes, on va dire ça comme ça. Alors, Lisa, est-ce que vous pourriez déjà peut-être nous dire en quelques mots à quoi correspond ce programme santé et bien-être des conducteurs et conductrices routiers? Quelles sont les actions que vous réalisez et dans quel but surtout?
5: Bien sûr. Alors, le programme Transportez-vous bien, pardon, il est très complet. Moi, je suis en charge, bien entendu, de la partie nutrition. Donc, on a des accompagnements pour toutes les personnes du transport, hein, toute profession, routier, chauffeur de bus, chauffeur de tram, ambulancier, les personnes aussi au niveau logistique, dans les bureaux. Enfin, c'est très, très large comme accompagnement. Et toutes ces personnes donc dans le transport peuvent bénéficier de plusieurs accompagnements en nutrition, sommeil, gestion du stress, addiction, activité physique, soutien psychologique aussi aux besoins. Et ce qu'il faut savoir, c'est que tous ces accompagnements sont pris en charge par leur prévoyance, qui est la Carcept. Donc notre, comme je dis souvent en plaisantant, notre plus grand défaut, c'est qu'on ne nous connaît pas suffisamment. Et finalement, il est tout à fait possible, voilà, de faire la demande, d'être accompagné. Les suivis sont toujours au téléphone, puisque c'est des gens, bien entendu, qui n'ont pas forcément le temps de venir en cabinet ou d'être en visio. Et ce qui est aussi intéressant à savoir, c'est que à chaque fois qu'il y a un accompagnement, un rendez-vous qui est pris pour leur santé, ces personnes-là gagnent des points, et suivant un certain nombre d'accompagnements, ça leur donne des droits, comme en cas, même si on ne souhaite pas, d'arrêt maladie, de soutien pour l'aide à domicile, le jardinage, la garde des enfants. Donc en fait, la prévoyance, c'est un accompagnement donnant-donnant.
2: Plus c'est global.
5: Plus elles font de la prévention, voilà. Plus elles sont récompensées ensuite dans la qualité des prises en charge, si besoin est avéré. Donc ça peut être tout à fait pertinent à tester en une seule fois, un bilan, ou alors en accompagnement sur le long terme pour des objectifs plus longs. Vous êtes les bienvenus.
2: Le message est passé. Alors, il y a eu plusieurs périodes de fortes canicules en 25 ans en France, que sur l'ensemble du XXe siècle. Cependant, la plus meurtrière, ça reste quand même d'il y a vraiment de longues années. C'était en 1911 avec 40 000 morts aussi, parce que évidemment, c'était pas les mêmes processus, les mêmes méthodes d'alerte qu'aujourd'hui. Aujourd'hui, on est quand même très informé. Il y a beaucoup de messages de prévention à l'échelle nationale. Mais dans la période récente, la canicule de 2003, ça reste celle qui a été le plus meurtrière avec quand même 15 000 morts. Et encore à cette époque-là, eh bien les canicules étaient moins fréquentes que 23 ans plus tard, c'est-à-dire maintenant où on le voit par exemple au mois de mai, par exemple, on a eu des fortes chaleurs qui étaient totalement inattendues. Je vois qu'il y a une information en ce moment dans le sud-ouest du pays. Comment ça se passe ?
0: Oui, en effet, du côté de la 61, il y a un chevreuil qui a été repéré au sud de Toulouse. C'est entre Montgiscard, la sortie 19.1, et la jonction avec la 66 à Villefranche-de-l'Oreiller. C'est aux alentours du kilomètre 259. Attention, dans les deux sens.
2: Merci Marielle. Je reviens donc au sujet de cette émission. Vous l'aurez compris, ce sont donc les fortes chaleurs et l'impact de ces fortes chaleurs sur notre organisme. Pardonnez-moi, j'ai pas fait mes exercices de diction. Comment est-ce que on s'adapte si on a un long trajet en tant que chauffeur routier par exemple? Mais vous aurez compris que tous ces bons réflexes et ces bons conseils qu'on va recevoir notamment de Lisa Lebert ce soir, ils sont pour toutes et tous. Avant de rentrer dans le vif du sujet, je vous propose de monter le son et surtout de monter en température avec celui qui se dit ambassadeur de l'Afro-Love et même maintenant de la Joy Music, c'est Taïk avec Girlfriend.
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0: vous avez dit qu'on allait monter le volume, mais surtout monter la température pour vous réchauffer avec ce temps de pluie sur la plupart de nos régions en ce moment. Et c'est une émission dédiée à la chaleur et à son impact sur notre organisme. Comment est-ce qu'on fait pour prévenir tout cela? Mais avant de continuer dans le vif du sujet, on va parler de l'infotrafic.
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0: Avec cette fois-ci une information nouvelle dans le sud-est du pays. Lisa, comment ça se passe? Si je ne me trompe pas, Lisa. Non, je ne vous entends
2: alors
0: pas.
2: Moi, j'ai une nouvelle information dans le sud-ouest. Hein, voilà, c'est ça. Donc, du côté de la 64 qui longe les Pyrénées, entre Toulouse et Bayonne, et inversement d'ailleurs, cet événement vous concerne dans les deux sens. C'est un piéton qui vient d'être aperçu entre Saint-Martory, la sortie 20, et l'Estelle, la sortie 19, au kilomètre 222. Ça vous intéresse donc encore une fois, en direction de Toulouse comme en direction de Bayonne. Sur la 64, il y avait aussi un cône de chantier sur les voies du côté de Pau. C'est terminé, plus rien à dire de ce côté. Et là, tant mieux. Il y a au sud de Toulouse toujours la présence de ce chevreuil qui pourrait traverser les voies de part en part. C'est sur la 61 entre Montgiscard, la sortie 19.1 et la jonction avec la 66 à Villefranche de Lauragais. Le point de repère, c'est le kilomètre 259. Voilà pour le trafic. À côté travaux, il y a du nouveau sur la rocade intérieure de Bordeaux. Elle est fermée jusqu'à 6h demain matin, partiellement, hein, entre Chante-l'Oiseau, la sortie 17 et la bifurcation avec la 63. Du côté de Gradignan, je vous rappelle que d'ailleurs la 63 est fermée aussi, en direction de Bordeaux, entre Marcheprime et Cestas.
0: Merci beaucoup Marielle. Dans le sud-ouest du pays, donc ça c'est fait. Je vais évoquer les conditions de circulation dans le nord-ouest et le centre du pays avec en ce moment très très peu de difficultés, un trafic très fluide, simplement une zone de chantier sur l'autoroute A28. Vous êtes dans la Sarthe en ce moment et vous roulez en direction de Rouen. Il y a la voie de gauche qui est neutralisée au kilomètre 86. Et puis sinon, d'autres travaux qui ont lieu en ce moment si vous circulez dans les Pays de la Loire au niveau de la bifurcation qui permet de passer de la 11 direction Paris à la 87 direction La Roche-sur-Yon qui est fermée pour des travaux d'entretien jusqu'à 6h du matin. Notez que la bifurcation qui permet de passer de la 87 à la 11 dans le même temps en direction Paris est également fermée. Et puis en région Centre-Val de Loire, c'est une bretelle de sortie qui est fermée, la numéro 24 de la 10 en direction de Paris. C'est jouer les tours pour des travaux sur un pont. Enfin, Lisa, comment ça se passe dans le sud-est s'il vous plaît?
3: Ça se passe toujours bien Yoko, toujours un accident en cours au sud de Lyon en remontant la 7 Nord direction Lyon-Centre et Paris après Chassurone, la sortie 8, et sinon essentiellement des zones de travaux. Travaux par exemple, pour ceux qui nous écoutent à Lyon, fermeture de l'A46 en direction de Marseille et Saint-Etienne. C'est en train de se mettre en place, donc dès le secteur de Manicieux et jusqu'à Chassurone. Notez aussi, entre Lyon et Clermont-Ferrand, la fermeture de l'A89 direction Clermont, entre Tarare-Est et Balbigny. Fermeture aussi plus près des Bouches-du-Rhône, à Salon de Provence ou encore près d'Aubagne. On y reviendra un petit peu plus tard. Et puis, des sorties fermées aussi, au nord d'Aix-en-Provence sur l'A51, sortie Fort-Calquier numéro 19 fermée en direction de Marseille, et en Trobagne et Toulon sur l'A52, c'est la sortie 33.1, la Bouilladis, qui est fermée direction Toulon.
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0: Il est 21h17 maintenant déjà, et avant, malheureusement, j'ai une information de trafic qui vient de me parvenir. Vous êtes concerné sur l'autoroute A83, un chevreuil errant aperçu au bord des voies entre la sortie 3 Aigrefeuille et la sortie 4 Montaigu. On poursuit donc notre émission dédiée à la santé et en particulier aux fortes chaleurs. On est toujours avec Lisa Lebert en direct. Vous êtes diététicienne et intervenante de Transportez-vous bien, le programme santé et bien-être des salariés du transport. Lisa, conduire un poids lourd, ça nécessite une bonne condition physique. On est au début de l'été là déjà, avec une première alerte canicule qui s'est produite à la fin du mois de mai. C'était quand même rarement vu. Comment est-ce qu'on aborde la belle saison justement?
4: Alors il y a plein de choses à mettre en place, et ce qui est intéressant, c'est que là on peut agir pour le coup en prévention, puisque les températures sont redescendues, mais il faut anticiper au niveau de la ventilation, les temps de repos, les temps de sommeil, également au niveau des aires de repos, essayer de prévoir des aires de repos avec un petit peu d'ombre si c'est possible. Il y a plein de choses qu'on pourra anticiper pour les fortes chaleurs qui vont malheureusement sûrement arriver à nouveau.
0: Oui, parce que ces fortes chaleurs, elles sont aussi amenées à se multiplier, à être de plus en plus fréquentes aussi avec le dérèglement climatique. Ça devient récurrent, ça devient encore plus intense même. Et les conducteurs routiers, ils sont souvent seuls dans leur cabine pendant des heures, donc ils doivent affronter des températures extérieures qui peuvent dépasser les 40 degrés, qui sont encore plus élevées à l'intérieur de leurs véhicules, qui sont parfois arrêtés sur une aire de repos. Vous l'avez conseillé là de trouver de l'ombre. Malheureusement, ça peut pas toujours être le cas. C'est quoi les tips, peut-être les conseils qu'on peut donner justement pour agir en prévention? C'est quoi? C'est de bien s'hydrater en amont, c'est d'avoir un brumisateur avec soi.
4: C'est... Alors c'est déjà des bons conseils. Alors ça dépend des types de routiers. Pour ceux qui partent à la journée, ça va être voilà brumisateur, avoir suffisamment d'eau aussi dans le camion, peut-être une bonne climatisation. S'il y a des temps d'arrêt, les temps de charge, décharge, bah voir comment on peut faire. Il existe maintenant des climatiseurs de toit qui sont pas branchés du coup sur le contact, mais plutôt sur un générateur électrique. Anticiper tout ce qu'il faut pour refroidir cette cabine si on n'a pas la possibilité d'être à l'ombre, comme c'est souvent le cas. Et puis ensuite, adapter bien entendu son alimentation, mais on va le détailler. Oui. Et également, attention au repos. Le sommeil, la chaleur, ça entraîne des baisses de vigilance importantes. Donc du coup, attention au repos, qui est en plus moins qualitatif, parce qu'on a parfois chaud la nuit aussi. Donc c'est un petit peu une spirale infernale qu'il faut essayer de déprogrammer.
0: Et justement, les effets sur la vigilance d'une chaleur excessive, concrètement, vous avez parlé de la fatigue, mais il y a quoi d'autre comme effet?
4: Alors il y a la fatigue, une forme aussi d'épuisement qui peut être.
0: Effet.
4: Alors il y a la fatigue, une forme aussi d'épuisement qui peut être entraînée.

0: 20% d'eau. Donc si on perd un tout petit volume, et bah, plus on est important, plus on est costaud, plus il y a d'eau, mais si on perd 1% de ce volume et de ce poids en eau, ça va très vite. Hein. Un coup de chaud, la transpiration, un petit peu de mal de ventre, on peut avoir des troubles cognitifs jusqu'à 20%. Donc c'est énorme en termes de faculté de concentration, de compréhension, d'anticipation s'il y a un freinage, et ça vaut pour tout le monde, même hors routier. Hein.
1: Oui, bien
0: Le
1: sûr.
0: cognitif est directement impacté par la déshydratation, et c'est invisible. C'est assez sournois, la déshydratation. On s'en rend compte trop tard.
1: Oui, parce que c'est vrai que ça provoquait notamment des maux de tête.
0: Oui.
1: Ça fait partie des signes précurseurs, les maux de tête, les nausées aussi, ces sensations de vertige. Tout ça, c'est vrai que c'est à garder en mémoire pour se dire ah, peut-être que là, je suis déshydratée. Dans les effets là sur la vigilance, je lisais qu'il y avait aussi du coup forcément avec la fatigue et la somnolence au volant. Vous parliez un peu de la lassitude quand on conduit. Moi, je dis régulièrement à l'antenne le fait que quand on roule, par exemple sur l'autoroute, on dit qu'il faut toujours rouler à droite, évidemment, mais il y a beaucoup de gens encore, malheureusement, et c'est pas ni Marielle ni Lisa, je pense, qui me contrediront, parce qu'on le dit souvent à l'antenne, mais il y a encore beaucoup de gens qui roulent sur la voie du milieu alors qu'ils pourraient se rabattre, j'entends. Oui. Et en fait, moi, ce que j'ai appris il y a pas très longtemps, c'est que le fait de changer de voie, ça permet de lutter contre la somnolence au volant, justement.
0: Ah, c'est intéressant. Bah, de ressolliciter justement le cognitif, l'attention, changer
1: Exactement.
0: un tout petit peu de mouvement, de bouger un
1: Tourner
0: peu
1: la
0: la tête,
1: tête,
0: il y a des
1: exactement.
0: choses. Ouais. Et puis écouter la radio, mettre de
1: C'était
0: la
1: le
0: musique.
1: 107.7, évidemment.
0: Exactement. Et je n'aurais pas dit
1: Donc,
0: contraire.
1: tout à fait. Donc, vous avez parlé tout à l'heure du repos, et qui n'est pas
0: Oui.
1: toujours facile, évidemment, on le sait, hein, quand il fait chaud et que on a besoin de se reposer, c'est jamais évident quand les chaleurs sont excessives et qu'on n'arrive pas à refroidir notre corps, tout simplement. On va parler justement de cet aspect du repos dans un instant, mais avant, je vais donner la parole à Marielle, qui a un nouvel événement trafic.
2: Oui, c'est entre Montauban et Brive, sur les voies de l'autoroute A20. C'est une pièce de véhicule, un obstacle donc, qui a été repéré sur les voies. Attention, 4 km après Cossa de la sortie 59, et c'est au kilomètre 393.
1: Et je vais en profiter parce que moi, du côté de Niort, j'ai un chevreuil qui a été aperçu au bord des voies de l'autoroute A10, entre la jonction avec la 83 et la sortie 31 Saint-Mexan, l'école Lusignan. Alors, justement, on disait conduire bien reposé, c'est essentiel pour la sécurité routière, pour sa propre sécurité, pour celle des autres automobilistes ou autres chauffeurs routiers, évidemment. Mais ça suppose de pouvoir s'adapter à ces fortes chaleurs. On a des gestes assez simples. Vous en avez parlé tout à l'heure, par exemple, de s'arrêter à l'ombre. Ça, ok. Mais concrètement, il y a aussi du matériel, peut-être, dont on peut se saisir. Des pare-soleil camion XXL, par exemple. Je savais pas que ça existait. Bon, c'est...
0: Oui.
1: Ça semble logique, hein, mais j'avais jamais vraiment réfléchi. Est-ce que vous pouvez nous donner, voilà, quelques idées de choses à avoir peut-être pour prendre soin de son sommeil malgré ces chaleurs?
0: Oui, alors il y a plusieurs cas de figure. Donc le pare-soleil, c'est important. Se garer à l'ombre, toujours c'est conditionnel. Hein. On
1: Oui,
0: s'adapte
1: bien sûr.
0: toujours en tant que routier aux possibilités. Aérer, bien sûr, aérer si à un moment il y a une zone de route qui est un petit peu plus fraîche, ou si on peut aérer, ou si on a une fenêtre qui est à l'ombre, en profiter. Se saisir la nuit pour les routiers qui dorment dans les camions, de pouvoir aérer un petit peu, mais attention parce que souvent c'est très bruyant l'extérieur, puis au niveau de la sécurité, c'est discutable aussi. Donc on est amené à refermer les fenêtres rapidement. Et du coup, moi, ce que je connaissais pas, mais qui me semble pertinent, c'est ces systèmes d'aération de climatiseurs de nuit qui ne sont pas donc branchés sur le contact, qui ne consomment pas d'essence du coup, mais sur un petit générateur électrique qui permettent de remonter un petit peu l'air qui est trop chaud et qui renvoie de l'air plus frais, ou des petits ventilateurs, mais je trouve ça moins efficace finalement que les ventilateurs, les climatiseurs de toit qui font un petit peu plus leur preuve, et brumisateurs. Et puis après, tout ce qu'on va pouvoir faire, boire de l'eau, faire des siestes, anticiper tout ce qu'on peut au niveau de la vigilance, comme on disait tout à l'heure.
1: On conseille notamment à peu près 3 litres d'eau dans son véhicule quand on a des longs trajets. Alors on va continuer, mais avant cela, c'est Lisa cette fois-ci qui a un nouvel événement dans le sud-est.
3: Et oui, Yoko, un nouvel événement, des obstacles repérés près de Carcassonne sur l'A61 en partant vers Narbonne et Montpellier. C'est 6 km après Carcassonne-Est, la sortie 24.
1: Merci beaucoup. Alors, vous l'évoquiez tout à l'heure, Lisa Lebert, cette fois-ci, pas Lisa Evrard. Vous évoquiez l'alimentation qui a un grand rôle dans le fait de prendre des forces et de pouvoir lutter contre ces chaleurs excessives. Surtout que vous êtes experte dans ce domaine-là, puisque je rappelle

0: que vous êtes diététicienne. Comment est-ce qu'on adapte son alimentation? Vous l'avez dit, l'hydratation, c'est indispensable. Mais qu'est-ce qu'on privilégie? Parce que, évidemment, on a de l'alimentation, vous l'avez dit tout à l'heure, parfois des besoins de sucre, parfois pas forcément le temps d'emmener sa nourriture avec soi. C'est quoi, par exemple, les meilleurs aliments à consommer pendant ces périodes de forte chaleur?
1: Oui, alors il y a plusieurs types d'aliments. Bon, je vais bien sûr privilégier l'équilibre alimentaire, mais on va pouvoir s'orienter déjà par tout ce qui est cru, les crudités, donc les légumes crus, les fruits crus aussi, puisque plus ils sont frais, plus ils sont gorgés d'eau. Donc ça nous permettra de récupérer déjà une partie. Pour ceux qui en ont la possibilité, également des produits laitiers, hein, qui vont rajouter des protéines et qui sont également gorgés en eau. Toujours dans le côté facile, des soupes, pourquoi pas, des soupes de
0: Des
1: légumes
0: soupes fraîches,
1: froids,
0: même des
1: ouais.
0: gazpachos, ce genre de choses, oui.
1: Exactement, des gazpacho, des soupes de ce qu'on veut, hein, de tomates, de concombres, de poivrons, il y a plein de choses qu'on peut faire, des jus de légumes aussi en froid, et peut-être de garder toujours une alimentation bien digeste, une source de protéines, mais pas de choses trop lourdes, même si je sais qu'on est tenté parfois au restaurant routier, mais attention au côté digestif, plus ça va être lourd à digérer, plus ça va être gras, plus ça va amplifier le problème de somnolence.
0: D'accord, mais alors simplement je repensais aux produits laitiers. Alors j'avoue que je ne sais pas, j'imagine sûrement que certains routiers ont des mini frigos peut-être ou des glacières dans leur véhicule, mais parce que sinon les produits laitiers je sais pas, par 40 degrés, c'est quand même un
1: Impossible.
0: peu enfin, on joue
1: C'est
0: à
1: risqué.
0: l'équilibriste quoi.
1: Exactement. C'est uniquement pour les personnes qui ont des petits frigos. Et d'ailleurs, dans l'équipement, on aurait pu le rajouter. Ça me paraît complètement indispensable aujourd'hui. Alors, je sais que c'est peu de gens, hein, c'est peu de routiers qui ont
0: Ça a un
1: ces
0: coût quand même, non?
1: équipements-là. C'est un coût très important, mais c'est indispensable, ne serait-ce que pour avoir de l'eau fraîche. Bon, les produits laitiers, peu importe. Là, on n'est pas dans la priorité, mais ne serait-ce que de l'eau fraîche, c'est trop. Trop important. Et puis la nourriture et pour les fruits. Moi, je passe ma journée à conseiller des fruits et tous me répondent, mais Lisa, vous savez, dans le camion, ça surcuit. C'est vrai, le
0: C'est
1: premier
0: vrai.
1: jour, ça passe, mais la demi-journée qui suit, c'est fini. Donc, je l'entends. Et les bananes, tout ça, il n'y a pas grand-chose qui tient dans le camion. C'est très, très, c'est très, très fort en termes de chaleur.
0: Alors, à défaut d'un frigo qui peut peut-être coûter un petit peu d'argent, déjà, ne serait-ce qu'une glacière
1: Oui.
0: électrique branchée au camion, ça peut peut-être
1: Oui.
0: déjà faire l'affaire pour préserver un minimum, notamment, voilà, les fruits.
1: Exactement, les glacières électriques ou même des glacières si elles sont bien maintenues avec des bacs de froid. On a des choses qui marchent très bien, voilà, avec l'allume-cigare pour les glacières, comme pour les chauffe-plats. D'ailleurs, j'ai beaucoup de routiers qui ont des super chauffe-plats. Ça permet de manger chaud également quand c'est nécessaire. Et on a tout un tas de petits équipements à moindre coût, en tout cas à des coûts moins importants que d'acheter un frigo et il faut avoir la place également, qui permettent de pallier pour ces besoins-là.
0: Et j'avais une dernière question puisque ça m'a
1: Oui.
0: titillé quand vous avez dit voilà, c'est important d'avoir de l'eau fraîche. Moi, j'ai toujours eu je sais pas si c'est une légende urbaine, mais j'ai toujours entendu dire qu'il fallait pas forcément boire de l'eau trop froide quand il y avait des temps de canicule comme ça, parce que ça a une trop grande différence entre l'extérieur et notre corps. Est-ce que c'est une erreur de penser ça? Est-ce que c'est mieux de boire de l'eau tempérée? Alors évidemment, oui, par 40 degrés, l'eau tempérée elle chauffe, donc c'est peut-être ça pour ça qu'on veut la rafraîchir, mais ouais,
1: Tout
0: je
1: à
0: sais.
1: fait. Oui, non, c'est une très bonne question. Alors, je vais pour ce qui est de l'eau très froide, c'est très très vrai. C'est trop difficile pour le corps à l'assimiler et à refaire le différentiel parce que lui va chercher à la remettre à température. Donc, ça va nous reprendre de l'énergie et nous refaire chauffer. Donc, une eau plutôt fraîche, mais pas chaude. En tout cas, pas en surchauffe dans le camion. Il faudrait une eau tempérée à fraîche. Ça serait très bien pour une meilleure hydratation. Tout à fait.
0: Je crois que Marielle, vous avez une question, chère amie.
2: Oui, bonsoir Lisa. Et
1: Bonsoir.
2: bonsoir, c'est une question assez proche de celle que vous venez de poser, Yoko, et vous venez en partie d'y répondre, Lisa. On entend souvent dire qu'il est très bon de boire chaud,
0: Oui.
2: voire très chaud, pour être plus désaltéré. Alors c'est faux finalement.
1: Bah, alors écoutez, sur ça, j'appréhendais que vous me la posiez parce que je ne saurais pas vous dire pour le chaud. Pour le froid, j'en suis certaine. Pour le chaud, je suis un peu partagée. Ça serait intéressant. J'essaierai de regarder là pendant l'émission, surtout au niveau scientifique. En nutrition, on a une grande qualité, c'est que du coup, ça concerne tout le monde et tout le monde est passionné plus ou moins par la nutrition ou du moins obligé de manger. Mais on
0: Oui.
1: a sans cesse des informations contradictoires. Donc celle-ci, principe de précaution, je vais vous dire que je me méfie. J'ai entendu les histoires histoires que dans le désert ou des
0: oui, moi aussi, c'est ça que j'ai en tête.
1: Ah voilà.
2: Tout à fait, tout à fait.
1: Histoire vérifiée scientifiquement et par qui ? Ça va être ça où il va falloir que je regarde. Et également, est-ce que c'est vraiment pertinent ou est-ce qu'on est sur une légende urbaine ? Je vais pas savoir trancher, Marielle.
2: D'accord,
1: mais promis, je vous dis ça avant la fin de l'émission.
2: Pour la prochaine fois, sinon.
1: Ou pour une prochaine fois, avec plaisir.
0: J'avais dit qu'il y aurait pas de questions pièges, mais de toute façon, vous allez avoir le temps, Lisa Lebert, de vous renseigner puisque juste après l'infotrafic, on aura le témoignage d'un salarié du transport. Ça arrive dans un instant.
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0: À 21h31, je vais commencer par évoquer le centre et le nord-ouest du pays avec ce nouvel accident survenu dans une bretelle de sortie de l'autoroute A10. Vous roulez en direction de Paris, vous quittez l'A10 par la bretelle 13 Artenay et il y a donc une voiture qui est accidentée. C'est une voiture qui aurait terminé sa route dans le fossé. Donc prudence dans ce secteur s'il vous plaît, si vous cherchez à quitter cette autoroute. Il se peut qu'il y ait du monde dans les prochaines minutes en intervention, sachant que le dépanneur a été appelé tout à l'heure. 21h32, un chevreuil errant également au bord des voies de l'autoroute A10, mais cette fois-ci vous êtes beaucoup plus à l'ouest du côté de Niort, entre la bretelle de sortie 31 Saint-Mexant-l'École-Lusignan et la jonction avec l'autoroute A83 qui roule par exemple en direction de Nantes. Eh bien vous devez être vigilant au cas où cet animal tenterait de traverser les voies. Et puis je termine par cette information qui vous concerne. Si vous circulez en ce moment sur l'autoroute A28, il y a un obstacle sur la chaussée. C'est plutôt un chantier qui a été mis en place et donc vous ne passez que sur la voie de droite en direction de Rouen après la sortie 25 et qu'au moins kilomètre 86. Mesdames, je vais commencer cette fois-ci par le sud-est du pays. Comment ça se passe, Lisa ?
4: Ça se passe bien, Yoko, mais de plus en plus de travaux et pas mal d'événements aussi, dont un accident, toujours d'actualité pour ceux qui nous écoutent au sud de Lyon. En remontant la 7 Nord direction Lyon-Centre et Paris, vous verrez toujours deux bus accidentés sur voie de droite juste après Chasse-sur-Rhône, la sortie numéro 8. Je profite aussi d'être à Lyon pour vous rappeler deux fermetures cette nuit, celle de l'A7 en direction de Paris entre le nœud de Ternay et Saint-Fons et la fermeture aussi de l'A46 en direction de Marseille-Saint-Étienne. C'est totalement fermé entre Manicieux et Chasse-sur-Rhône. Vous passez par l'A43, le boulevard périphérique Laurent Bonnevé et vous récupérez l'autoroute en direction de Marseille et Saint-Étienne. Je rappelle aussi qu'entre Lyon et Clermont-Ferrand, l'A89 est fermée en direction de Clermont entre Tarare-Est et Balbigny. Des obstacles repérés aussi en Occitanie près de Carcassonne sur l'A61 direction Narbonne-Montpellier et c'est 6 km après Carcassonne-Est sortie 24. Et du côté de la Provence, fermeture de l'A50 entre Aubagne et Marseille. Et quand vous êtes près de Salon de Provence et que vous arrivez de Marseille par l'A7, vous ne pouvez pas vous engager sur l'A54 direction Nîmes.
0: Merci Lisa. Et enfin Marielle dans le sud-ouest.
2: Avec plus de chevreuils redoutés, c'est une bonne nouvelle hein, du côté de l'A61, du côté de Montgiscard, c'est terminé. Il y a toujours un obstacle sur les voies de l'autoroute A20, c'est l'axe Montauban-Brive, c'est en direction du nord, en direction de Brive, 4 km après Caussade. La sortie numéro 59, une pièce de véhicule sur les voies, au kilomètre 393. Tout au sud, le long des Pyrénées, sur la 64, un piéton repéré toujours près des voies, il se met en danger. Attention à lui, entre Saint-Martory, la sortie 20 et l'Estelle, la sortie 19, il a été repéré au kilomètre 222 de cet axe. Il y a aussi un nouveau chantier qui vient de se mettre en place au sud-ouest de Toulouse jusqu'à 6h demain matin. La bifurcation qui permet depuis la 64 de récupérer le périphérique extérieur vers Montpellier est fermée. Pour réaliser des travaux, il faut emprunter le périphérique intérieur. Et voilà donc pour aussi ce rappel à l'est de Toulouse jusqu'à 7h demain matin. La 69 est aussi fermé direction Castres. Depuis la 68, vous pouvez sortir à Montastruc, la sortie 3, et suivre le réseau secondaire pour rejoindre Verfeil.
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0: Merci de votre fidélité au 107.7. C'est une émission santé avec quatre femmes au micro ce soir. Deux dans le sud, trois, vous êtes trois dans le sud finalement, puisque Lisa Lebert, vous êtes à Montpellier, il y a du côté d'Avignon, enfin de Vedène et de Mandelieu. Mesdames, merci d'être là. On parle donc de la chaleur principalement, même si transportez-vous bien, le programme santé des salariés du transport a des actions plus larges évidemment. On parle d'hydratation, de sommeil, même de forme physique. Lisa Lebert, vous avez l'information vérifiée, je crois bien, concernant les boissons chaudes. Est-ce que c'est plus conseillé par temps chaud de boire chaud ou frais?
1: Oui, exactement. Donc, ce n'était pas une légende urbaine. Je retire mon a priori. C'est tout à fait vérifié. Ah. Donc, on le saura. Il faut que je m'en rappelle bien. Donc, ça a été publié en 2012, donc, par des chercheurs d'Ottawa. Et en fait, c'est intéressant, l'explication. C'est que la température des boissons chaudes nécessite au corps une forme de transpiration, de sudation, pour revenir au frais. Et c'est cette transpiration excessive si, alors, il y a des conditions. Si les vêtements portés sont suffisamment amples, et ce qui dépend aussi du taux d'humidité, s'il y a trop d'humidité, ça marche pas dans l'air ambiant, mais ça permet du coup, avec cette petite transpiration, de réduire la température corporelle. Donc validé, on pourra voir si c'est chaud ou des infusions.
0: Moi, j'avais cette image-là, en effet, dans le désert, et c'est pour ça qu'ils portent des choses amples. C'est parce que j'avais l'image d'un circuit de la pellicule de sueur autour de la peau, enfin sur la peau, qui permet de faire cette régulation. Donc, Marielle, bien vu.
2: Bon, eh bien, écoutez, on en apprend des choses intéressantes dans cette émission. C'est très bien. Merci, Lisa.
1: Avec plaisir.
0: Redoutez-vous plus la chaleur que le froid? C'est le sondage, la question qu'on vous pose ce soir sur notre site internet radio177.fr. Vous n'hésitez pas à aller donner votre avis. On vous donnera la tendance à la fin de cette émission. On va avoir dans quelques instants le témoignage d'un conducteur de car. Comment il adapte lui ses conditions de travail par temps de canicule ou de chaleur excessive. Mais avant cela, je vous propose un petit peu de musique avec Taylor Swift.

0: 100% féminine ce soir, même dans la musique avec Taylor Swift à l'instant, Up A Light. Mais je vous rassure, messieurs qui êtes en ce moment à l'écoute du 107.7, vous allez être rejoints dans quelques instants par Philippe, notamment Philippe qui est conducteur de car. Et puis il y a également Patrick, fidèle auditeur, qui m'a écrit pour me signaler, donc lui il travaille la nuit et donc il dort la journée et il me dit ça fait 28 ans que je roule la nuit et donc je dors la journée, il n'y a aucun respect pour les personnes qui sont dans mon cas. Dans les entreprises on nous empêche de nous mettre à l'ombre, l'ombre est réservée pour les salariés des bureaux et la plupart du temps les endroits ombragés sont dans des zones interdites aux camions. Voilà ce que je constate depuis longtemps. Alors j'espère que c'est pas le cas partout parce que c'est quand même compliqué sinon de pouvoir se reposer la journée quand il fait très chaud, mais on va en parler justement tout de suite. Alors, merci d'être à l'écoute du 107.7. Ce soir donc, la seule voix masculine de cette émission, c'est vous Philippe, bonsoir. Vous êtes chauffeur, conducteur de car scolaire dans l'Oise. Vous m'entendez ? Moi je ne vous entends pas, mince. C'est dommage. Est-ce que là vous m'entendez ? Allô, allô, est-ce qu'il y a du monde ? Mesdames, venez à mon secours.
1: Bah, écoutez, j'ai une nouvelle info, Yoko, ça tombe.
0: Ça tombe très bien. Allons-y.
1: La nouvelle info, c'est à Lyon. On nous signale, en raison des fortes pluies qu'il y a eu aujourd'hui, une inondation sur la 46, donc l'est de Lyon, direction Paris. C'est au niveau de l'entrée de Communé numéro 12. Et donc, les services d'intervention ont été prévenus.
0: Ok. Est-ce que Philippe, vous êtes là maintenant?
2: Je vous entends.
0: Ah, super. Merci beaucoup.
2: Ah, super. Ok.
0: Donc, dans cette émission, en partenariat avec Transportez-vous bien, le programme dédié aux salariés du transport, programme qui permet aux salariés, justement, de prendre soin de leur santé et des actions de prévention. On parle de la chaleur, vous l'aurez compris, avec le changement climatique. Voilà, les canicules, on l'a vu ces dernières semaines, se multiplient. Quand on est chauffeur poids lourd, on va en parler ce soir. Bah, évidemment, les températures élevées à subir toute la journée, ça n'est pas évident. Mais qu'en est-il des chauffeurs de car scolaire? Vous le savez sûrement, ils sont indispensables en milieu rural. Ils emmènent les enfants à l'école, à l'internat. Et à la différence des conducteurs de bus qui sont en milieu urbain, il y a la soute à gérer avec le déchargement, le chargement des bagages des passagers. Ça sous-entend que vous devez sortir de votre car et donc, eh bien, être exposé aux températures. Philippe, vous êtes conducteur de car scolaire depuis 4 ans. Vous avez eu une autre vie professionnelle avant et qu'est-ce que vous aimez aujourd'hui dans votre métier ou pourquoi est-ce que vous faites ce métier-là?
2: J'ai choisi ce métier pour être utile déjà. J'avais besoin de me retrouver en tant que personne humaine avec une utilité publique. Je faisais avant du métier dans la logistique, avec des marchandises, et ça me semblait trop loin du réel. Et donc voilà, j'ai décidé de changer de cap et de me rendre utile pour les autres. Et puis je voulais une vie plus régulière, avec des horaires plus réguliers. Et voilà, donc chauffeur de car, ça me convient tout à fait.
0: Là, vous avez des chauffeurs, des horaires, vous me disiez, en décalé, mais fixe, au moins, ça permet d'avoir une routine, j'imagine, notamment pour le sommeil.
2: Tout à fait, oui, bien sûr. Oui. Et puis, on a tous les week-ends pour se reposer, on a les vacances scolaires, donc comme les enfants et les professeurs. Donc voilà, ça nous permet d'avoir beaucoup de temps libre pour la famille, et puis en même temps, d'avoir un métier tout à fait agréable. Sauf quand il fait très chaud, évidemment.
0: Évidemment, et on va en parler. Vous restez, s'il vous plaît, avec nous, Philippe, puisqu'on en parle juste après l'infotrafic.
2: Bien sûr.
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0: Et à 21h45, en ce moment dans le nord-ouest et le centre du pays, j'ai quand même quelques événements à vous communiquer, notamment cet accident qui s'est produit sur l'autoroute A10 dans une bretelle de sortie, la numéro 13, Artenay, lorsque vous roulez en direction de Paris après avoir passé le secteur d'Orléans. C'est une voiture qui a terminé sa route dans le fossé. Il va falloir évidemment donc l'en extraire avec le dépanneur qui doit arriver sur place. A priori, pas besoin des secours, donc ça c'est une bonne nouvelle, ça veut dire qu'il y aura moins de monde au bord
1: bord des voies et surtout que ce conducteur est en pleine forme. Sur cette autoroute A10, on a également un chevreuil errant qui a été aperçu au bord des voies entre la jonction avec l'A83 pour vous qui arrivez ou qui roulez en direction de Nantes et la sortie 31 Saint-Mexant-l'École Lusignan. Vous avez également un autre chevreuil aperçu cette fois-ci sur l'A83 entre la sortie 3 Aigrefeuille et la sortie 4 Montaigu. Et puis enfin, je vous rappelle qu'il y a sur l'autoroute A28 dans le secteur du Mans un chantier qui vous empêche d'emprunter la voie la plus à gauche pour vous qui roulez au kilomètre 86 après la sortie 25. Éco-moi, donc prudence s'il vous plaît. Voilà, j'en ai terminé en ce qui concerne mon secteur. Mesdames, on va commencer dans le sud-est cette fois.
0: Donc dans le sud-est, Yoko, toujours trois événements d'actualité, dont des obstacles repérés à Carcassonne sur l'A61, direction Narbonne et Montpellier. Des obstacles repérés 6 km après Carcassonne-Est, la sortie numéro 24. Autour du bassin lyonnais, attention aussi aux fortes pluies qui ont pu occasionner des inondations sur les voies, notamment pour rejoindre la 46 en direction de Paris. Au niveau de l'entrée Saint-Priest-Centre numéro 12, les chaussées sont inondées. Au sud de Lyon, quand vous remontez la 7 Nord, direction Paris, Lyon-Centre, toujours un accident sur voie de droite. Un bus impliqué qui reste à évacuer et c'est juste après Chasse-sur-Rhône, la sortie numéro 8. Et si depuis Lyon vous partez vers Clermont-Ferrand sur l'A89, une nouvelle info, on nous indique une voiture en cours de dépannage sur voie de droite entre Saint-Germain-Laval et Noirétable, sortie 32 et 31. Beaucoup de travaux d'actualité aussi, notamment à Lyon. On rappelle la fermeture de l'A46 totalement fermée direction Marseille-Saint-Étienne entre Manicieux et Chasse-sur-Rhône. On rappelle aussi la fermeture de l'A7 en direction de Paris entre les nœuds de Ternay et Saint-Fons. Fermeture aussi de l'A89 depuis Lyon vers Clermont-Ferrand entre Tarare-Est et Balbigny, sortie 35 et 33. Et puis des fermetures aussi plus près de la Provence dans les secteurs d'Aubagne, Salon, Toulon. On y revient un peu plus tard.
1: Merci Lisa, on termine avec vous. Marielle, dans le sud-ouest, est-ce que c'est tranquille ?
4: Oui, plutôt avec simplement deux incidents, un obstacle sur les voies de l'autoroute A20, l'axe Montauban-Brive, direction Brive-Paris. Il s'agit de pièces de véhicules sur la chaussée, peut-être sur une voie, hein, 4 km après Caussade, la sortie 59, levez le pied au kilomètre 393, le patrouilleur vient tout juste d'arriver sur place. On se dirige beaucoup plus au sud maintenant sur la 64 qui longe les Pyrénées, c'est l'axe Toulouse-Bayonne et vers Bayonne et vers Toulouse d'ailleurs dans les deux sens. Faites toujours attention à la présence éventuelle d'un piéton près des voies, c'est entre Saint-Martory la sortie 20 et l'Estelle la sortie numéro 19. On revient du côté de Toulouse où je vous le disais tout à l'heure, l'autoroute, la bifurcation qui permet depuis la 64 de prendre le périphérique extérieur vers Montpellier est fermée. Et il faut emprunter le périphérique intérieur et sachez aussi que un peu plus en amont, il y a la sortie Le Chapitre, la sortie numéro 38, la sortie Oncopole autrement dite, qui est fermée à la circulation également. Et d'ailleurs cette fermeture de la bifurcation un petit peu plus haut est en train de générer un petit bouchon actuellement. Prenez patience, hein, le temps de pouvoir vous diriger en effet vers ce périphérique intérieur puisque vous ne pourrez pas rouler en extérieur, vous l'avez bien compris. Fermeture aussi au sud de Bordeaux de l'autoroute A63, c'est jusqu'à demain matin 6h. Fermeture entre Marche Prime, la sortie 23 et Sestas, la sortie 25. C'est un chantier appelé à durer plusieurs semaines. Et puis à Bordeaux même, la rocade intérieure est fermée jusqu'à 6h du matin entre Chante-l'Oiseau, la sortie 17 et la jonction avec la 63 du côté de Gradignan.
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1: Et je vous rappelle évidemment que vous êtes invités à participer à cette émission via notre site internet. Vous pouvez nous envoyer un message si vous êtes à l'arrêt ou si vous êtes passager. Et puis vous pouvez répondre aussi au sondage du soir. Est-ce que vous craignez davantage la chaleur que le froid ? On aura la réponse à la fin de cette émission. Je vous la communiquerai. On est donc en compagnie de Lisa Lebert, de Transportez-vous Bien, experte notamment en nutrition puisqu'elle est diététicienne. Et puis là surtout, on a donné la parole au seul homme de l'émission ce soir. Et ça change. Et c'est Philippe Tricot. Bonsoir Philippe de nouveau. On parlait donc tout à l'heure de votre intérêt pour votre métier, vous sentir utile pour les personnes que vous transportez dans les milieux ruraux. On le disait, c'est indispensable. Et on sait que pour les chauffeurs poids lourds, les fortes chaleurs, ça peut être compliqué à gérer. Est-ce que c'est plus ou moins difficile en ce qui concerne votre métier à vous, chauffeur de car scolaire?
2: Alors c'est tout à fait différent parce que nous on conduit beaucoup moins de kilomètres que les chauffeurs routiers, même si on conduit entre les villages, on fait environ 100 km le matin et 100 km le soir. Donc c'est assez peu. Et donc la ventilation, elle a pas le temps en fait de faire effet quand on met du frais. Et comme on ouvre les portes très régulièrement pour faire monter les enfants ou les faire descendre, l'air chaud rentre en fait dans le car. Et les vitres de chaque côté sont office de miroir. Et oui. Dans mon car, j'ai ni rideau ni clim.
0: Comment ça se fait? C'est parce que c'est un vieux modèle?
2: Non, c'est tout récent. C'est un choix de la région.
0: De pas avoir de climatisation.
2: Voilà, et il y a des cars qui ont la clim avec des rideaux, il y a des cars qui n'ont pas la clim avec sans rideaux, et le mien c'est un car comme celui-là. Donc pour les élèves comme pour moi, c'est quand il fait très très chaud, c'est compliqué, on ouvre les fenêtres, mais c'est que l'air chaud qui peut rentrer ou sortir.
0: C'est voilà. Assez questionnant, je trouve, ce choix. Lisa Lebert, est-ce que vous avez une réaction sur ça, sur le fait qu'il y ait des nouveaux modèles de cars scolaires comme ça? On le sait, avec ces canicules à répétition qui s'annoncent malheureusement à cause du réchauffement climatique, d'avoir un transport pour les enfants en plus, sans rideau et sans climatisation.
5: Ça me paraît étrange. Alors, ce qu'il faudrait questionner, c'est vrai qu'il y a beaucoup de, même au niveau des constructions aujourd'hui, des immeubles qui sont très vitrés, et moi aussi ça me surprend. Alors je suis pas une experte de la construction ni du bus, mais j'ai cru comprendre qu'il y avait quelque chose au niveau des matériaux et notamment des vitres qui laissaient pas filtrer pareil normalement la chaleur, mais bon, quand il fait 40 degrés, il n'y a pas de possibilité. Et ce qui peut questionner aussi, c'est la brumisation. Nous à Montpellier, on a beaucoup, notamment de, comme la gare, ou beaucoup d'espaces même publics qui sont très vitrés, mais il y a une forme de brumisation perpétuelle qui permet de rafraîchir et d'humidifier, mais dans le car, j'imagine que c'est pas possible.
2: Dans le car, c'est pas possible, non. Les élèves, souvent, eux-mêmes, ont un petit ventilateur pour se rafraîchir. Moi, mon employeur nous fournit de l'eau à volonté et un petit brisateur pour nous quand on est en pause. Mais en conduisant, on peut pas s'en servir, quoi. Les mains sont sur le volant.
0: Ah oui.
2: Voilà. Donc il y a certains cars qui font du tourisme et qui ont la clim et les rideaux. Mais nous, dans notre région, on n'a pas tous les rideaux et la clim. Mais bon, le mien, il n'y en a pas.
0: Mais donc concrètement, ça veut dire que vous souffrez quand même de ces fortes chaleurs.
2: Dès qu'il fait chaud à l'extérieur, dans le car, c'est une fournaise, quoi. Moi j'ai des petits carreaux, donc c'est les grandes vitres, et j'ai des petits carreaux en haut, donc j'ai 7 petits carreaux, plus 2 bassistas au plafond, mais c'est pas suffisant pour avoir de l'air, hein. Ça c'est sûr que quand il fait chaud, on sait que ça va être très compliqué.
0: Et ça veut dire, est-ce que vous vous adaptez, du coup, vous savez, vous regardez la météo la veille, vous savez qu'il va faire 35 degrés, est-ce que par exemple vous mettez, je sais pas moi, une chemisette et un short, ou est-ce que c'est interdit?
2: On est autorisé en cas de forte chaleur de le t-shirt léger et le bermuda. Donc on fait en sorte de ne pas avoir trop chaud. On s'habille très léger, on boit beaucoup, donc ça c'est sûr, mais ça reste très compliqué en cas de forte chaleur de conduire, parce qu'en plus on a un grand beaucoup de vitres dans le car, et donc en fait ça fait vraiment office de miroir. Que ce soit même pour nous et même pour les élèves, à chaque fois, quand on sait qu'il y a canicule, on sait que ça va être compliqué.
0: D'accord. Voilà. Et donc vous vous faites avec.
2: On part comme ça. Voilà, on fait avec. On met la ventilation à fond et puis c'est que l'air qui est de l'extérieur qui arrive. Voilà. On sait que ça va être très chaud, donc on boit beaucoup. Il n'y a que ça à faire, on boit beaucoup. Dès qu'on peut ouvrir le car, on ouvre, mais même si c'est l'air chaud qui rentre, ça reste comme de l'air.
0: Et la chaleur, pardon, allez-y.
2: Oui, allez-y, non. Il n'y a pas d'autre solution que, que ça.
0: Et la chaleur.
2: Alors, dans mon cas, j'ai des collègues qui ont des cars avec la clim. Ça se voit, c'est les cars où les carreaux sont fermés, ils ont la clim. On les voit sur la route. Dès que les cars ont les petits carreaux sont ouverts, on sait que ces chauffeurs-là, ils n'ont pas la clim.
0: Et alors, Alors justement, avec ces fortes chaleurs, vous le disiez, vous vous hydratez en amont, pas forcément pendant, parce que bah, vous l'avez dit, les mains c'est sur le volant. Mais la chaleur, on l'a évoqué tout à l'heure, ça entraîne une somnolence, en tout cas un peu plus accrue. Enfin, ça endort un petit peu. Qu'est-ce que vous faites pour lutter contre cette somnolence quand vous êtes au volant justement?
2: Alors, moi, j'ai trouvé des petites solutions. C'est-à-dire, il faut toujours rester éveillé, en fait, il faut toujours rester actif. Je reste jamais le regard fixe sur la route, par exemple. Je regarde les paysages sur les côtés, je regarde beaucoup les élèves dans le car, dans les rétroviseurs. J'ai toujours l'œil actif, que ce soit à gauche, à droite, de façon à ce que je suis toujours en activité tout le temps. C'est pareil, les mains, je ne laisse pas toujours au même endroit sur le volant, j'essaie de les bouger pour rester toujours actif, pour éviter la somnolence. Effectivement, quand il fait très chaud, on peut très vite tomber dans une petite somnolence agréable, en fait. Parce que on roule souvent sur des routes où il ne se passe pas grand-chose, quoi. Donc, on peut très vite tomber en somnolence. Donc, il faut vraiment faire attention. Il faut, moi je fais ça. Je regarde toujours à gauche, à droite, les paysages. S'il y a une voiture qui passe, je la regarde rouler. Je regarde les enfants quand ils sont dans le car, qui parlent. J'essaie de les écouter. Ça m'occupe. Voilà. Il faut trouver une solution parce que c'est vrai que.
0: Oui, parce que en plus c'est des trajets assez automatiques parce que c'est des trajets que vous faites tous les jours, que vous connaissez par cœur. Donc il y a encore plus. Ce risque-là,
2: c'est les mêmes trajets, c'est les mêmes routes, les mêmes trajets, au même endroit, on sait qu'il y a tel arbre, tel feu, tel virage. Voilà. Alors, c'est agréable. Moi, c'est ça que je cherchais, donc c'est assez agréable. Mais effectivement, quand il est très chaud, il faut faire attention. Voilà.
0: À redoubler de vigilance.
2: Tout à fait, toujours.
0: Je suis assez estomaquée quand même de ce que vous me dites en 2026, pardon, hein, peut-être que c'est pas la bonne attitude à avoir, je suis pas en train de promouvoir ça, mais je suis assez étonnée quand même qu'en 2026, avec des nouveaux cars, on fasse subir encore ce genre de conditions de travail à des gens, quoi.
2: Après, il y a peut-être aussi une question de coût, hein, parce que
0: oui, bien sûr.
2: Des cars avec clim, ça coûte tout en plus cher que des cars sans clim.
0: Je m'en doute.
2: Mon car, il date de 2023. Pas vieux, hein?
0: Non.
2: Et il y a 3 ans. Donc, on aurait pu tous avoir des
0: au moins des rideaux. Au moins des rideaux.
2: Mais moi, j'ai ni l'un ni l'autre.
0: Ouais.
2: Et on est plusieurs comme ça. Tous les cars qu'ils ont achetés de cette marque-là, que je ne citerai pas, tous les cars de cette année, les 2023, ils ont tous sans clim, sans rideau. Donc, ça fait. Par contre, c'est très agréable le reste du temps, de l'année.
0: Oui, bien sûr, quand c'est des températures normales.
2: Voilà, mais en cas de canicule, on sait que ça va être très compliqué. Alors, nous, comme on travaille en période scolaire, on a aussi la chance de ne pas travailler en juillet-août.
0: Tout à fait.
2: Donc, voilà, l'un dans l'autre, on va dire que, par contre, quand il y a une canicule au mois de mai, au mois de juin, là, on est en plein dedans. Ça nous arrivait il n'y a pas si longtemps, c'était 3 litres d'eau par jour. Dès qu'il y a un arrêt et qu'on rentre entre deux courses, on a un peu le temps, on sort du car, on marche autour du car, histoire de s'aérer, et on trouve une solution. On est inventif.
0: Oui, je vois ça, vous faites preuve d'originalité et de réflexion. Philippe, est-ce que vous acceptez de rester un petit peu avec nous pour continuer à parler, notamment parce que je sais que vous avez réussi un petit exploit personnel grâce au suivi module de la diététique dans le cadre justement du programme Transportez-vous bien qui concerne l'alimentation. Et on va en parler dans quelques instants, parce que pour l'instant, il est 22h. Merci beaucoup d'écouter le 177. Donc, et on va parler météo avant de revenir sur vos conditions de circulation. Une météo assez fraîche, en tout cas un petit peu plus fraîche et certainement pas caniculaire. Un temps calme ce soir en Bretagne, en Nouvelle-Aquitaine et en PACA. Des averses en revanche dans le centre, l'Île-de-France et le Grand Est. Et attention aux orages également dans les Pyrénées-Orientales. Demain, ce sera un temps variable entre nuages, éclaircies et averses avec des températures un petit peu plus fraîches du côté du sud-est du pays. Dans le détail, demain matin, il fera 15 à Rodez, 16 16 à Angers, Poitiers, Vannes et Paris, 17 à Périgueux, comptez 18 degrés à Bayonne et à Cahors, 22 à Mandelieu, 23 à Béziers, 24 à Avignon, 25 à Istres et l'après-midi il fera entre 15 et 27 degrés. Il est 22h, donc je le disais, maintenant c'est l'infotrafic.
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0: Et je ne vais pas être très polie, mais je vais commencer une nouvelle fois en ce qui concerne le centre et l'ouest de la France, puisque j'ai de nouvelles informations à vous donner, et notamment des animaux qui sont sortis, chevreuils aperçus sur trois axes différents. L'A83, entre la sortie 3 Aigrefeuille et la sortie 4 Montaigu. L'A81, ça c'est une nouveauté, c'est l'autoroute qui relie Rennes au Mans, et à la, donc entre la Bretagne et la Sarthe. Vigilance, vous êtes aux alentours du kilomètre 260. Et puis sur l'autoroute A11, entre la sortie 4 Brou et la sortie 5 La Ferté-Bernard, donc Bernard, attention que vous rouliez en direction de Paris comme en direction de Nantes. Sur l'autoroute A28, je vous rappelle que c'est toujours un petit peu compliqué de rouler en direction de Rouen une fois passé le secteur du Mans, parce qu'il y a la voie de gauche qui est totalement neutralisée pour un chantier, donc attention après la sortie 25 et qu'au moins kilomètre 86, vous serrez bien à droite et vous ralentissez également s'il vous plaît. Et puis enfin, sur l'autoroute A10, ça y est, il y a du monde au bord des voies de circulation, parce qu'on avait un véhicule qui a été accidenté dans une bretelle de sortie. Vous roulez en direction de Paris, c'est la sortie 13 Artenay. Ce véhicule avait terminé sa route dans le fossé. La bonne nouvelle, c'est que ça y est, il a été remis sur ses roues par le dépanneur qui est arrivé assez rapidement, et il a pu donc enlever, remorquer ce véhicule et l'évacuer. Donc normalement, les choses devraient se terminer très prochainement. J'en ai terminé de l'infotrafic dans le quart nord-ouest et le centre du pays. Lisa, comment ça se passe dans le sud-est?
6: Toujours très bien, pas de bouchons locaux, mais un obstacle repéré en vallée du Rhône entre Valence et Lyon, direction Lyon, sur l'A7. C'est entre Tain-l'Hermitage, sortie 13, et Chanas, sortie 12. On rappelle qu'autour de Lyon, il a beaucoup plu cet après-midi. Il peut encore pleuvoir par moments, par endroits, et les chaussées sont inondées dans le secteur de Saint-Priest, à l'est de Lyon, sur l'A46, principalement au niveau des entrées numéro 12 pour Saint-Priest-Centre. À part ça, pas d'autres incidents pour l'instant. Pas mal de travaux en train de se mettre en place autour de Toulon, Aix-en-Provence, Valence ou encore Avignon, et des travaux en cours aussi pour ceux qui nous écoutent en Provence. Notez qu'à Salon de Provence, les bretelles qui permettent de passer de l'A7, quelle que soit la direction, à l'A54 direction Nîmes, sont fermées. Si vous êtes en direction de Marseille, il faut quitter l'A7 à Salon Nord. En direction de Lyon, quitter l'A7 à Rognac, et si vous arrivez de la 8, il faut sortir à la Phare-les-Oliviers. Je vous rappelle également la fermeture de l'A50 entre Aubagne et Marseille. Vous devez donc suivre les déviations mises en place depuis l'A50 et l'A52. On reviendra aussi un peu plus tard dans le prochain point sur les fermetures autour de Lyon, et puis quelques sorties fermées aussi en ce moment sur la Côte d'Azur et sur l'A8. La sortie 49 Saint-Laurent-du-Var est fermée en direction d'Aix-en-Provence. Dans le Gard, sur l'A54, la sortie Garon numéro 2 est fermée en direction de Salon de Provence. Et sur l'A52, entre Aubagne et Toulon, sortie 33.1, la Destrousse fermée sur l'A52 dans les deux sens.
0: Merci Lisa, on termine avec vous Marielle dans le sud-ouest. J'espère que c'est toujours aussi calme que tout à l'heure.
4: Oh oui, même s'il y a un nouvel incident qui nous emmène sur l'autoroute A20 en direction de Brive en venant de Montauban. C'est un convoi exceptionnel qui circule actuellement au kilomètre 425. C'est entre Moulis, la sortie 67, et Parage, la sortie numéro 66. Donc ne soyez pas surpris, n'arrivez pas trop vite à l'arrière bien sûr. Je vous parlais tout à l'heure d'un piéton sur les voies de la 64. C'est terminé, incident clôturé. Maintenant, je ne vous en reparlerai plus, c'est très bien comme ça. Je vous rappelle aussi qu'il y a cette zone de travaux qui est toujours en train de se mettre en place à Toulouse et qui conduit à la fermeture de la bifurcation entre l'autoroute A64 et le périphérique de Toulouse. Vous restez vigilant puisqu'on ne peut plus donc prendre directement le périphérique extérieur direction Montpellier. Vous prendrez le périphérique intérieur. Alors ça occasionne un petit peu de monde au niveau de la bifurcation justement, et donc un ralentissement qui est toujours en cours dans ce secteur sur quelques centaines de mètres. Il y a une autre conséquence à ce chantier, c'est que vous ne pouvez pas quitter l'autoroute au niveau de la sortie 38, elle est fermée en direction de Toulouse. La sortie Oncopole, vous pouvez sortir avant au niveau de la sortie 37, portée sur Garonne, et puis fermeture aussi à l'est de Toulouse de l'autoroute A69 jusqu'à demain matin 7h. Elle est fermée direction Castres depuis la 68, vous pouvez sortir à Montastruc, la sortie 3, suivre le réseau secondaire pour rejoindre Verfeil.
0: Merci Marielle.
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0: Et je suis Yoko en votre compagnie jusqu'à 23h pour cette émission santé en partenariat avec Transportez-vous bien, le programme de santé dédié aux salariés du transport. J'ai en ma compagnie évidemment deux copilotes que vous connaissez bien, Lisa Evrard dans le sud-est, Marielle Tillier dans le sud-ouest que vous venez d'entendre, et puis également Lisa Lebert, experte qui travaille avec Transportez-vous bien justement avec Carcept Prévoyance, qui est nutritionniste. Et puis on a ce soir également un homme, et ça fait plaisir, c'est Philippe Tricot qui est conducteur de car scolaire. On a évoqué tout à l'heure ces conditions parfois difficiles avec les fortes chaleurs dans un habitacle où il n'y a pas de climatisation. Je voudrais qu'on évoque un autre aspect de l'accompagnement que vous pouvez avoir grâce à Transportez-vous bien. Si je ne me trompe pas, Philippe, vous avez un très beau résultat. Est-ce que vous voulez nous en parler de ce programme autour de la diététique?
2: Oui, c'est bon.
0: Pardon, je vous avais pas donné la parole. Allez-y.
2: Moi, je suis très très content du programme. D'ailleurs, je continue encore un petit peu. Et en fait, j'ai eu tellement de très bons rapports avec ma diététicienne. Au départ, c'était tous les 15 jours. Après, c'était tous les mois. Donc, on s'est comme beaucoup parlé. On s'est parlé pendant presque 14 mois. Donc, quand même, ça fait comme beaucoup de rendez-vous. Et donc, de très très bons conseils. Et moi, j'ai réussi en 14 mois à perdre 10 kilos. Donc, c'était quand même un de mes buts. Donc, merci beaucoup. Et donc, voilà, des conseils en diététique, en choix des légumes, en choix des viandes, en façon de les préparer, en quantité aussi. On a beaucoup parlé de ça. Et sur le site internet sur lequel on était inscrit, il y avait beaucoup d'articles justement qui nous aidaient au quotidien sur comment manger quand on est diabétique, comment manger quand on est chauffeur, etc. Et
0: d'accord.
2: Vraiment, je suis très très très très content, très très fier d'avoir participé à ce programme-là.
0: Une différence d'alimentation entre les périodes hivernales et les saisons estivales d'été, de printemps et d'été, ce que vous avez adapté par rapport au temps, ce qu'il y a dans votre assiette?
2: Ah, bien sûr, ça faisait partie du programme, bien sûr. Tous les conseils étaient par rapport, comme je dis, ça a duré 14 mois, donc on a fait toutes les saisons.
0: Oui.
2: Et à chaque saison, elle me donnait des conseils par rapport au choix des légumes de saison, comment les cuisiner, donc manger plus de légumes frais l'été, beaucoup de fruits, plein de légumes qui apportent des vitamines et puis de l'eau.
0: Oui.
2: L'hiver, plus des légumes de saison pour faire des soupes, etc. Voilà, on a beaucoup beaucoup partagé avec Madame Bonneau. Et franchement, je la remercie encore. Et si on peut encore continuer avec elle, moi je serai toujours partant pour avoir des conseils, parce que en fait, il y a toujours des bonnes idées à prendre.
0: Bah bravo déjà pour votre perte de 10 kilos, parce que c'est quand même conséquent.
2: Ah ouais, c'était parti du planning qu'on s'était fixé. Elle m'a dit qu'est-ce qu'on voulait qu'on fasse, ben on va parler de ça et ça. Et j'ai dit moi j'aurais bien perdre 10 kilos à peu près sur 2 ans, et en fait on a réussi à le faire sur 14 mois quoi. Donc c'était voilà,
0: parce que j'imagine que vous avez un métier maintenant qui est beaucoup plus sédentaire qu'avant. Avant, vous étiez responsable de logistique d'un entrepôt, enfin d'un dépôt.
2: Oui.
0: Donc forcément, vous aviez un petit peu plus.
2: Chauffeur de car, on est toujours assis toute la journée. Alors, même si voilà, on essaie de sortir entre chaque course, donc on n'a pas beaucoup de temps. On ne peut pas faire une balade de plusieurs heures. Donc c'est vrai que ça fait partie des métiers sédentaires, des métiers où on peut prendre un peu de poids. Donc c'est pour ça. En dehors du métier, il faut c'est aussi partie des conseils qu'on me prodiguait. J'ai fait beaucoup de sport aussi. Enfin, je veux dire, il faut aussi faire en sorte qu'il n'y ait pas que l'alimentaire. Enfin, c'est un ensemble de choses.
0: Bien sûr.
2: Voilà. Mais c'est vrai que c'est un métier où on risque de prendre du poids, on est toujours assis et sur un siège qui n'arrive j'arrive pas de monter et descendre, donc ben voilà, le ventre, il prend, mais que ce soit homme et femme, hein. Enfin, je veux dire, tous mes collègues, quel que soit leur âge, on a tous un peu de ventre, parce que voilà, c'est un métier qui joue là-dessus, quoi.
0: Et alors?
2: Mais voilà.
0: Je sais qu'il y a un dernier inconvénient de la belle saison, et on va en parler un peu plus longuement, mais je vais vous garder simplement pour quelques questions, parce qu'après je sais que vous allez devoir aller dormir, puisque vous vous levez tôt demain matin. Les allergies, est-ce que vous souffrez d'allergies, Philippe?
2: Oui, alors moi je suis allergique aux graminées et aux poussières.
0: Ah, pratique ça, à la campagne.
2: Alors à la campagne, il y a les graminées dans l'air et dans le car, il y a toutes les poussières comme c'est un peu fermé. Mmh. Donc ben c'est pareil, il faut trouver des astuces. Hein. C'est comme avec la
0: clim qui n'existe pas.
2: La clim, voilà. Et donc moi je sais, j'ai les astuces, c'est que ben, quand je peux, j'ouvre toujours mon carreau pour aérer le car. Et le car est toujours en aération perpétuelle. Et dès que les élèves sont plus dans le car, entre deux courses, je balaye le sol de façon à ce que les poussières s'évacuent. Pour pas justement avoir une crise d'allergie, parce qu'une crise d'allergie en conduisant, c'est pas du tout agréable. Il faut faire attention
0: et surtout,
2: une allergie rouge, tout ça, c'est compliqué.
0: Au-delà de ne pas être agréable, lorsqu'on éternue, en fait, et qu'on est à 50 km/h, ce clignement qui peut paraître très rapide, ben en fait, il va générer quand même en une petite seconde un angle mort d'au moins 14 mètres. Donc c'est vrai que c'est très important finalement de ne pas être en crise lorsque vous êtes en train de conduire.
2: Ah oui, bien sûr, il faut toujours faire attention. Quoi qu'il arrive, de toute façon, dès que je sens qu'il y a une crise, moi, la première chose, déjà, je réduis ma vitesse. Quand
0: d'accord.
2: Il arrive, où que je sois, déjà, ça réduit les risques. Et quoi qu'il arrive, toujours garder une main sur le volant. Une main avec un mouchoir, s'il y a besoin, mais de l'autre, quoi qu'il arrive, elle est toujours sur le volant. Je ne peux jamais laisser le volant sans une main dessus. Et voilà, après on s'habitue, hein. On sait qu'il faut faire attention. Et puis, comme on est chauffeur de car scolaire avec beaucoup d'arrêts, il y a comme souvent les arrêts. À chaque arrêt, hop, on peut souffler un peu, se moucher si besoin, le temps que les élèves montent et descendent. Ça fait aussi partie du métier. Je sais que les chauffeurs poids lourds, par exemple, qui ne s'arrêtent pas pendant 4 heures de conduire, c'est plus compliqué, j'imagine.
0: Merci beaucoup, Philippe. On va continuer à parler des allergies juste après, mais en tout cas, je vous souhaite une très bonne soirée. Bon courage pour demain. Fort heureusement, il n'y a pas de forte chaleur dans l'Oise prévue demain.
2: Ouais.
0: Plutôt de la pluie, mais soyez donc bien prudents.
2: Merci Yoko, bonne soirée à vous et encore merci pour votre émission.
0: Merci beaucoup. Je vous propose un petit peu de musique maintenant, juste avant l'infotrafic. C'est avec Louisa, ça s'appelle Jetlag, et juste après, donc, on fera le point sur vos conditions de circulation.

0: Louisa, à l'instant, 22h16 sur le 107.7. Vous êtes en plein cœur de votre émission. Les routiers sont toujours aussi sympas. Émission qui ce soir parle de la santé et plus particulièrement de comment on s'adapte à la canicule quand on est évidemment salarié du transport, mais pas que. Ce sont de bons conseils à prendre pour toutes et tous. Évidemment, je vous propose de continuer dans la veine de cette émission avec notamment le sondage. Je vous pose cette question. Est-ce que vous redoutez plus la chaleur que le froid? Mais avant cela, eh bien, on va passer à l'infotrafic.
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0: 22h16, comment ça se passe dans le sud-ouest, Marielle? J'espère que vous avez de bonnes nouvelles.
2: Oui, ça va globalement bien, hein, mis à part juste ce petit incident dont je vous parlais déjà tout à l'heure, un convoi exceptionnel qui circule actuellement sur le contournement de Montauban, donc forcément il roule à faible allure, n'arrivez pas trop vite à l'arrière, 3 km après Moulis, c'est la sortie 67 aux alentours du kilomètre 425 de cet axe. Des bouchons à Toulouse dans les deux sens de circulation pour rejoindre le périphérique en venant de Bayonne ou bien pour le quitter. Il y a en effet des travaux en cours avec la fermeture, je vous le disais tout à l'heure, du périphérique extérieur direction Montpellier. Vous choisissez de rouler en intérieur, bien évidemment. Fermeture aussi de la sortie en Coppel, la sortie numéro 38. Autre fermeture impactante, hein, c'est pour vous qui souhaitez rejoindre Bordeaux par le sud et par la 63 en venant d'Arcachon ou en venant d'Espagne. C'est fermé ce soir encore sur une quinzaine de kilomètres entre Marche-Prime, la sortie 23 et Sestache, la sortie numéro 25. Fermeture aussi d'une petite partie de la rocade intérieure de Bordeaux jusqu'à 6h demain matin. On ne roule pas entre Chante-l'Oiseau, la sortie 17 et la bifurcation avec la 63 du côté de Gradignan. Et voilà tout, Yoko.
0: Merci Maria, je vais continuer en ce qui concerne le centre et le nord-ouest du pays avec cette information qui concerne l'accident que j'évoquais tout à l'heure sur l'autoroute A10 en direction de Paris, dans la bretelle de sortie numéro 13 Artenay. Cette bretelle risque d'être fermée quelque temps parce que même si le véhicule a pu être sorti du fossé et remorqué, il y a une fuite de gasoil et donc sur les voies de circulation, le temps de procéder au nettoyage pour des questions de sécurité, cette bretelle de sortie en direction de Paris risque d'être fermé dans les prochaines minutes et c'est d'ailleurs, ça y est, c'est acté, donc vous ne pouvez pas quitter l'autoroute A10 en direction de Paris par Artenay, sortie 13, mais c'est temporaire. Si vous circulez en ce moment sur le reste des axes, notez que des chevreuils font leur apparition à bord des voies sur l'autoroute A11 et sur l'autoroute A81, méfiance notamment donc dans le secteur de Charbonnières entre Broux et la Ferté-Bernard sur l'autoroute A11 et entre le péage de la Gravelle et la sortie 4 Fougères-Laval-Ouest sur l'autoroute A81. Mais à chaque fois, vous devez être vigilant dans les deux sens de circulation. Notez également que sur l'autoroute A28, vous passez difficilement au niveau du kilomètre 86 en direction de Rouen. C'est après la sortie 25 Écomois que vous n'avez plus que la voie de droite pour passer parce qu'il y a un chantier qui est en place. Et puis enfin, des travaux sont en cours en ce moment. On va rester dans les Pays de la Loire tout d'abord jusqu'à 6h du matin sur la 11 direction Paris, la 87 c'est la bifurcation pardon qui permet de passer de la 11 à la 87 en direction de Paris direction La Roche-sur-Yon qui sera fermée qui est fermée pour des travaux d'entretien. Vous avez également dans le même temps la bifurcation qui permet de passer de la 87 à la 11 direction Paris qui est également fermée et puis en région centre Val de Loire pour être tout à fait complète jusqu'à 7h du matin la sortie Jouer-les-Tours la numéro 24 de l'autoroute A10 est fermée en direction de Paris. C'est à vous pour terminer, Lisa, dans le sud-est du pays.
3: Ça se passe toujours très bien, Yoko. Notez tout de même la présence de piétons près de Nîmes, en danger près des voies de l'A9 entre Nîmes-Est, sortie 24, et Remoulins, sortie 23. Vigilance dans chaque sens. On rappelle également la présence d'obstacles repérés en vallée du Rhône sur l'A7, direction Lyon, entre Tain-l'Hermitage, sortie 13, et Chana, sortie 12. Pas mal de zones de travaux aussi. Encore un petit peu de pluie autour du bassin lyonnais, près de Landore et de Perpignan également. Modifiez votre comportement au volant. Par contre, les chaussées inondées ne le sont plus, les patrouilleurs se sont rendus sur place. Notez aussi un ralentissement là où des travaux sont en cours en ce moment sur l'A9 en allant vers Lyon et vers Orange. C'est entre Aigues-Mortes et Nîmes-Ouest. Il y a des rétrécissements au niveau des voies, parfois des voies en moins. Et du coup, 2 km de trafic un petit peu ralenti, au niveau duquel vous perdez à peu près 5 minutes donc dans ces difficultés. On évoque maintenant des fermetures, notamment près d'Aix-en-Provence. Quand vous arrivez de Nice par l'A8, vous ne pouvez pas bifurquer vers Gap sur l'autoroute A51. Il faut quitter l'A8 au niveau de Pont de l'Arc. À Toulon, le tunnel est fermé et dans la continuité du tunnel en direction de Marseille, c'est fermé jusqu'à Sifour-les-Plages. À l'inverse, en arrivant de Bandol et d'Aubagne direction Nice, vous avez une sortie obligatoire dès Sifour-les-Plages, sortie numéro 13, et vous êtes dévié après par le centre-ville. Je vous rappelle également des fermetures autour de Lyon, la 46, sortie numéro 13, et vous êtes dévié après par le centre-ville. Je vous rappelle également des fermetures autour de Lyon, la 46, fermée totalement.

0: Les yeux qui se remplissent de larmes, les picotements sous les paupières, le nez bouché ou au contraire les fosses nasales qui se vident, les crises d'éternuement, tout cela bien sûr à cause des allergies. Alors j'ai beaucoup de chance, je ne connais pas tous ces symptômes, mais ce n'est peut-être pas le cas de certains d'entre vous, certaines d'ailleurs à l'antenne, je ne sais pas. Lisa Lebert, vous êtes nutritionniste et vous travaillez pour Carcept Prévoyance, vous travaillez également donc pour le programme Transportez-vous Bien qui est dédié aux salariés du transport pour leur permettre de prendre soin de leur santé. Concernant ces allergies, est-ce que c'est important déjà de consulter pour pouvoir les maîtriser ou est-ce que bon, on se dit oh, c'est pas si grave que ça?
1: Alors toujours consulter le médecin généraliste dans un premier recours et puis l'allergologue. Moi, pour avoir eu beaucoup d'allergies, notamment les acariens, plein de petites choses comme ça, un peu compliquées à gérer, avec la désensibilisation, je touche du bois mais je n'ai plus rien. Donc on peut avoir des techniques qui permettent également au corps de baisser la réponse inflammatoire et que ça soit plus du tout une problématique au quotidien.
0: Et on a les antihistaminiques, évidemment. Oui. Est-ce que ça peut avoir un impact sur la vigilance au volant? Est-ce qu'il y a un risque pour la conduite?
1: Clairement, c'est un impact direct en cas de somnolence, fatigue. C'est terrible les antihistaminiques. D'ailleurs, certains sont prescrits aussi pour les troubles du sommeil. Donc, c'est très fort. Ne jamais en prendre sans prescription médicale, en précisant toujours bien entendu notre activité professionnelle pour ceux qui sont sur la route, même ponctuellement, et puis trouver des solutions autres. Il y a d'autres techniques qui peuvent être mises en place, mais voilà, toujours avec l'accord d'un médecin pour tout ce qui est des traitements médicamenteux, même si certains sont en vente libre.
0: Et donc les antihistaminiques ont privilégié peut-être une prise le soir, j'imagine, si on travaille la journée, j'entends.
1: Oui, bien sûr, tout à fait le soir, et il faut un laps de temps, il faut faire attention au temps de diffusion de la molécule dans le sang. Parfois, les routiers ont des temps de sommeil très courts ou des réveils très tôt, donc vraiment le prendre un nombre d'heures suffisant pour qu'au réveil, il n'y ait pas cette somnolence qui soit encore active.
0: D'accord. Alors, est-ce qu'il y a, vous évoquiez il y a quelques instants, d'autres solutions pour lutter contre les effets des allergies? Est-ce que, par exemple, l'alimentation peut avoir un rôle à jouer?
1: Oui, alors l'alimentation, et pour le coup, on pourra parler même du terrain. J'aime bien, moi, le côté des plantes et la naturopathie, comme vous le savez. Donc, il y a plusieurs choses qu'on peut travailler. Là, on va pas forcément traiter le symptôme, mais plutôt le terrain en amont, quand on sait qu'on est allergique, voilà, au printemps ou à certaines périodes de l'année. Et on pourra utiliser plein de petites choses, donc comme les aliments riches en oméga-3. Je pourrais vous tester pour savoir si vous vous en rappelez. Je crois qu'on en avait déjà parlé. Également, les fibres. C'est hyper important pour le microbiote et la vitamine C. Ça, c'est vraiment le socle de base. Et puis après, avec la naturopathie, les plantes et également la gémothérapie, pardon, c'est un peu technique, mais
0: la gémo, c'est les pierres?
1: La gémo, c'est les bourgeons. Non, c'est l'extraction des bourgeons qui marche super bien. Moi, j'aide beaucoup de patients avec de la gémo, notamment le cassis ou le plantain, qui sont des plantes naturellement anti-inflammatoires. Donc, on peut aussi avoir des techniques plus douces et le corps prend ce dont il a besoin et il rejette l'excédent, notamment pour les infusions. Donc, c'est très bien.
0: D'accord, eh bien, on note ce triangle, j'allais dire triangle des Bermudes, mais c'est pas du tout ça, mais on note ces trois choses associées, donc faire attention à la nutrition notamment. Vous pouvez rappeler les deux autres?
1: Donc il y a la nutrition, il y a tout ce qui est phytothérapie, donc les infusions, toutes ces choses-là, et également la gémothérapie avec les bourgeons en extraction et en extrait. Alors souvent c'est dilué dans un petit peu d'alcool, faudra faire attention notamment au niveau de la vigilance. Donc restons plutôt sur la phytothérapie pure et dure, comme des tisanes ou des choses comme ça plus douces pour le corps.
0: La gémothérapie, ce sera pour les jours de repos. Voilà, exactement. Vous reprendrez des forces grâce à ça. On va continuer dans un instant, Lisa, mais avant cela, je suis obligée de parler du trafic. C'est la priorité sur cette antenne. Je vous rappelle, je vous donne cette nouvelle information. Elle vous concerne si vous circulez en ce moment sur l'autoroute A83. Nous sommes dans le quart nord-ouest du pays. Vous êtes en direction de Niort depuis Nantes et attention à ce cône de chantier qui pourrait se trouver sur les voies de circulation. Notez également qu'il y a un véhicule en panne, mais cette fois-ci, nous changeons d'axe. Nous sommes sur l'A85 depuis Angers en direction de Vierzon et c'est un poids lourd qui est stationné après la barrière de péage de Vénier en direction du centre du pays. Donc je reprends maintenant notre sujet sur on était resté sur les allergies à l'instant avec vous, Lisa. Est-ce que du coup, ça vaut, enfin, vous donniez là quelques conseils assez concrets, mais j'imagine qu'on va évidemment plus en profondeur lors d'une consultation avec vous. Est-ce que vous pourriez d'ailleurs nous dire un peu,

0: à peu près, je vais y arriver, à quoi ressemble une consultation, vous disiez tout à l'heure, par téléphone ou en visio, ce qui permet d'avoir un contact avec toutes les personnes de l'Hexagone. Comment vous fonctionnez, en fait, si on vient vous voir pour vous dire, moi, je travaille, par exemple, beaucoup dans des heures où il y a de la chaleur, l'été par exemple, j'ai du mal à dormir, qu'est-ce que je peux faire, s'il vous plaît?
1: Bien sûr, c'est une excellente question, Yoko, et c'est intéressant puisque tout à l'heure, quand on a eu le témoignage de Philippe, je me suis dit que c'était important de le détailler. La première chose qu'il faut mettre en place, c'est une bonne alliance, comme il nous l'a expliqué avec sa diététicienne, beaucoup de confiance, beaucoup de fluidité. On a une activité qui est très connotée, il faut manger ça, il faudrait faire plus de sport. Il y a quand même quelque chose de sociétal qui est très culpabilisant. Finalement, on travaille quand même à l'inverse. Et surtout là, dans cette activité, c'est ça qui est passionnant, c'est que notre posture est complètement remise en question. Et donc, le premier rendez-vous va nécessiter d'avoir une très bonne alliance thérapeutique et une très bonne connaissance de notre patient. Et ça inclut tout ce qu'on a dit. Le sommeil, l'activité professionnelle, les temps de repos, les possibilités alimentaires. Pour les gens qui partent sur 15 jours, c'est une autre organisation. Donc vraiment, il faut qu'on prenne note de tout leur rythme de travail, également la charge de stress. On a eu des chauffeurs de bus tout à l'heure et c'était des personnes passionnées. Mais il ne faut pas oublier la vigilance que ça demande en termes de bruit, de concentration. C'est très très compliqué la route avec des coupures aussi comme ça ponctuelles et la responsabilité d'humain, même si c'est passionnant. Donc nous, on va prendre une très bonne connaissance du cadre de vie et du rythme de vie du patient. Et ensuite, une fois qu'on a cette connaissance-là, on établit avec lui, et ça a été très bien dit, et c'était très subtil, mais il l'a très bien dit, Philippe, on questionne sur les objectifs, parce que le but du jeu, c'est pas de faire une morale générale de tout ce qui pourrait être amélioré. On part des besoins du patient, et par rapport à ça, on le détaille en rendez-vous. Et ensuite, une fois qu'on est bien clair, on accompagne de rendez-vous en rendez-vous sur des nouveaux objectifs, on félicite, on voit ce qui est difficile, on réoriente. Et la grosse valeur ajoutée qu'on oublie, c'est qu'on n'est pas là pour planter un cadre et débrouillez-vous, puisque finalement, le cadre, tout le monde le connaît. Manger des légumes, faire du sport, boire de l'eau. La subtilité de cette activité, c'est de s'adapter aux besoins du patient pour trouver des solutions qui soient efficaces, durables, et j'y tiens, faciles et fluides. Si c'est trop loin notre rythme de vie, on n'est pas garant que ça tienne sur les prochaines années.
0: Merci beaucoup Lisèle Lebert. On va continuer notre discussion évidemment puisqu'il nous reste une demi-heure jusqu'à 23h. Vous êtes d'ailleurs les bienvenus pour nous envoyer vos avis, votre témoignage si vous êtes aussi salarié du transport, chauffeur routier, commercial et que vous êtes exposé aux fortes chaleurs lorsqu'il y a des périodes de canicule. Vous n'hésitez pas à nous contacter en allant sur le site internet radio177.fr. Il y a une bulle bleue Messenger sur laquelle vous pouvez nous écrire. Je précise évidemment, même si ça va de soi, que vous le faites quand vous êtes à l'arrêt ou si vous n'êtes pas au volant. Et puis, ce sera l'occasion aussi pour vous, si vous ne l'avez pas déjà fait, de répondre au sondage du soir qui est tout simplement: est-ce que vous redoutez plus la chaleur que le froid? Pour l'instant, on a une nette tendance pour le oui, parce qu'évidemment, le froid, on peut rajouter des couches, on met du chauffage, c'est peut-être plus facile à gérer. On va en reparler évidemment, mais pour l'instant, on va écouter la musique de Coldplay avec Rihanna.

0: Coldplay avec Rihanna sur le 107.7. Vous êtes les bienvenus si vous venez de nous rejoindre. Vous n'êtes peut-être pas au courant du thème de notre émission. Les routiers sont toujours aussi sympas. Je remplace Sébastien Ponchelet qui est parti en vacances, lui à la recherche de la chaleur, puisque nous ne sommes pas en période de canicule ici dans les studios à Nanterre, c'est-à-dire en Île-de-France où je me trouve. Bon, bah c'est quand même plutôt frais. Et j'imagine, vous mesdames, dans le sud-ouest et le sud-est, que c'est aussi des températures fraîches avec un petit peu de pluie même, je crois, cette nuit à prévoir le long de la Méditerranée. On a évoqué tout à l'heure les allergies avec la belle saison. Bon, il y a évidemment ce risque d'éternuer, notamment au volant. On a rapidement évoqué l'importance de s'hydrater aussi et de l'importance de faire attention à la climatisation. Tout ça, on va en reparler dans le détail. Ce sera juste après le point sur vos conditions de circulation, puisque je crois bien qu'il est 22h35 et que je suis un petit peu en retard.
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0: L'infotrafic à 22h35 dans le quart nord-ouest et le centre du pays, toujours quelques difficultés. J'évoque avec vous cet accident qui s'est produit dans une bretelle de sortie de l'autoroute A10 en direction de Paris. C'est la sortie 13 pour Artenay. Le véhicule a pu être évacué, ça c'est une très bonne nouvelle. Mais en revanche, il y a donc toujours l'intervention du dépanneur dans cette bretelle, puisqu'il y avait une fuite de gazole à la suite de cet accident. Donc l'agent est en train de procéder à absorber en mettant du sac justement, en mettant une matière spéciale pour absorber le liquide et ensuite il va débaliser la zone et vous pourrez de nouveau emprunter cette bretelle de sortie numéro 13 en direction de Paris. Soyez prudents et méfiants lorsqu'il y a des chevreuils errants qui pourraient traverser les voies à tout moment. C'est le cas sur l'autoroute A11 aux alentours du kilomètre 114 et c'est le cas également si vous circulez en ce moment. C'est terminé. Ce n'est plus que le cas que sur l'autoroute A11 et c'est une bonne nouvelle. Des véhicules en panne, il y en a également si vous circulez sur la 10 en direction de Paris, kilomètre 6, c'est donc après la sortie 10 d'Ourzon, vous êtes en Île-de-France. Et puis vous avez également, attention, des chantiers qui sont toujours en cours, avec notamment dans les Pays de la Loire des bretelles, des jonctions, des bifurcations qui sont fermées. La bifurcation qui permet de passer de l'A11 direction Paris à l'A87 direction La Roche-sur-Yon qui est fermée pour des travaux, et la bifurcation qui permet de passer de l'A87 à l'A11 direction Paris qui est également fermée pour d'autres travaux. J'en ai terminé. Globalement quand même, ça se passe plutôt bien. Marielle, dans le sud-ouest, comment ça se passe?
2: Eh bien, ça se passe bien parce qu'il n'y a plus ce convoi exceptionnel qui avait été signalé tout à l'heure sur les voies du contournement de Montauban-sur-l'Avin. C'est tout à fait terminé. Pas d'incident trafic particulier à cette heure-ci. Ça roule tout à fait calmement et c'est très bien. Alors, il y a des zones de travaux qui modifient vos habitudes de circulation ce soir, bien évidemment. Je vous rappelle qu'au sud-ouest de Toulouse, jusqu'à 6h du matin, la bifurcation qui permet depuis la 64 de prendre le périphérique extérieur vers Montpellier est fermée. Il faut emprunter donc le périphérique intérieur. Ça vous intéresse, vous qui arrivez de Tarbes, mais ça occasionne un bouchon aussi dans l'autre sens pour tous ceux qui arrivaient du périphérique extérieur, qui venaient de Blagnac par exemple, et qui ne peuvent pas continuer au-delà, donc ils doivent prendre la 64 et sortir à Oncopole, la sortie numéro 38, pour récupérer leur route via le réseau secondaire. À l'est de Toulouse, la fermeture aussi de l'autoroute A69 jusqu'à 7h demain matin. Depuis la 68, vous pouvez sortir à Montastruc, la sortie numéro 3, et suivre le réseau secondaire pour rejoindre Verfeil. Enfin, fermeture importante aussi sur la 63 en direction de Bordeaux. On ne roule pas cette nuit encore, l'axe est fermé sur 15 km entre Marcheprime, la sortie 23, et Sestas, la sortie 25, et ce jusqu'à 6h demain matin.
0: Merci beaucoup Marielle. Et on termine par vous, Lisa, dans le sud-est.
3: À Monaco, pour commencer, une voiture en panne au niveau du péage de Monaco sur l'A500 en direction de la Principauté. Un dépanneur intervient. Une micro-coupure du trafic pour permettre la dépose d'un portique en ce moment près de Nîmes sur l'A9. Trafic momentanément interrompu direction Orange et Lyon. Après Aigues-Mortes, la sortie numéro 26. Vous patientez quelques minutes seulement. Pour l'instant, il n'y a pas de déviation mise en place. On vous tient informé. Et sinon, à part ça, on a aussi des interruptions du trafic pour cause de travaux, avec notamment la fermeture de l'A89 l'axe Lyon-Clermont-Ferrand, qui est fermé en direction de Clermont entre Tarare-Est et Balbigny. Plus près de Salon de Provence, les bretelles qui permettent de passer de l'A7, quelle que soit la direction, à l'A54 sont fermées. Notez aussi des travaux plus près d'Aubagne et la fermeture de l'A50 entre Aubagne et Marseille. Il faut suivre les déviations via l'A50 et l'A52. Plus près d'Aix-en-Provence, quand vous arrivez de Nice par l'A8, vous ne pouvez pas bifurquer vers Gap sur l'A51. Il faut quitter l'A8 au niveau de Pont de l'Arc. Travaux aussi plus près de Toulon, plus près de Lyon. On y revient plus tard.
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0: Et ce soir donc émission santé, quels sont les effets de la chaleur sur l'organisme et comment est-ce qu'on peut lutter contre la chaleur excessive, contre la baisse de vigilance, comment bien se préparer. On a les conseils avisés de Lisa Lebert, qui est nutritionniste diététicienne dans le sud du pays, à Montpellier, et qui travaille pour Carcept Prévoyance. Avant de vous redonner la parole, Lisa Lebert, je vais m'adresser à mes copilotes du soir. Mesdames, on a posé la question aux auditeurs avec ce sondage. Est-ce que vous redoutez davantage la chaleur que le froid ? Votre réponse à vous, ce serait quoi ?
2: Alors, ce qui me concerne, moi, c'est le chaud, hein, la chaleur que je ne supporte pas du tout. Les fortes chaleurs, alors évidemment, du côté d'Avignon, l'été, au mois de juillet.
0: C'est ce que j'allais dire, vous n'avez pas choisi le bon endroit, Marielle.
2: Non, j'adore cette région, mais c'est vrai que... Et j'adore le Festival d'Avignon, et j'y vais chaque été. Mais c'est vrai que c'est, par moments, une épreuve, parce que c'est très, très, très chaud, très lourd. Et personnellement, ça me donne des maux de tête, enfin, etc. Donc, je bois beaucoup, beaucoup, beaucoup, bien entendu. Et puis, je me mets à l'ombre, et puis le chapeau, hein, évidemment, ici, on est obligé de vivre avec un chapeau.
0: Le chapeau, la casquette. Moi, je suis sujette aux insomnies. Oh, mince, comment on appelle ça? Insolation.
2: Aux insolations.
0: Je perds mes mots. Je suis sujette aux insolations, surtout dans les premiers soleils où, en fait, notre corps, il est pas particulièrement habitué.
2: Ouais.
0: Donc, je mets toujours une petite casquette, quand il y a des soleils comme ça, les premières après-midi qu'on passe au coin de la piscine ou du barbecue et on se dit, ah, c'était ça le soleil, on a oublié. Parce que, en ce qui me concerne, moi, en région parisienne, c'est vrai que j'ai un peu moins d'ensoleillement que vous, mesdames. Elisa, est-ce que vous c'est plutôt je sais que vous aimez bien le soleil, mais est-ce que vous préférez le soleil à la température fraîche, au froid? Je sais pas si Elisa est avec nous. Bon, elle répondra peut-être plus tard. Lisa Lebert, maintenant, vous qui nous donnez quelques conseils depuis tout à l'heure, c'est quoi votre réponse à vous?
6: Alors moi, sans hésiter, je préfère le frais. C'est fou comme on subit la chaleur l'été. Alors, et plus ça va, plus c'est difficile. Donc peut-être qu'on s'adapte moins bien, on a une moins bonne résistance. Et je pense que le piège, il est vraiment dans le fait aussi de la fatigue un peu insinueuse. Voilà, la fatigue qui s'installe parce qu'on dort un peu moins bien, parce qu'il fait plus chaud, il y a plus de bruit. Du coup, on résiste moins bien. Et la fin d'été est souvent difficile, ouais. Donc j'ai besoin de frais, moi.
0: Moi, j'avoue que je préfère les saisons d'été, bon, parce que c'est mon anniversaire aussi, mais principalement parce que je trouve que quand même, il y a des journées plus longues, il y a de la luminosité, voilà, on profite davantage, et puis quand même, c'est agréable de pas avoir à prendre un gros manteau avec soi. Mais plus je prends de l'âge, et plus quand même, c'est vrai que c'est difficile de supporter des fortes chaleurs, quoi, quand on sort et qu'il fait 35 degrés, ou quand on n'arrive pas à dormir la nuit, parce que la température, enfin, l'air ne se rafraîchit pas, c'est vrai que c'est compliqué. Est-ce qu'on peut revenir sur des conseils très précis et qui concerneraient évidemment à la fois les conducteurs routiers, mais pas que, quand il y a des périodes comme ça de canicule, qu'est-ce qu'on peut faire au niveau de l'hydratation? Je sais que par exemple, voilà, on nous dit faut boire de l'eau. Oui, bon, bah moi quand j'ai soif, je bois de l'eau, c'est vrai, mais sinon j'ai du mal à boire régulièrement. Et puis je sais qu'il y a aussi des gens qui ont du mal à boire de l'eau tout court parce que ils vont vouloir un intérêt avec quelque chose, un goût, quelque chose comme ça. Qu'est-ce que vous leur conseillez?
6: Alors plusieurs choses. Déjà dans votre formulation, c'était génial parce que vous nous avez dit quand j'ai soif, je bois de l'eau. Mais c'est peut-être là déjà où il faut apporter un point de vigilance parce qu'on ressent pas forcément la soif.
0: Et oui, je le sais.
6: C'est un joli piège. Donc très bien amené, Yoko. Donc c'est important, voilà, d'anticiper cette soif. On dit un litre et demi, deux litres, voilà, suivant certaines activités. Mais en ce moment, vous l'avez très bien dit en début d'émission, c'est 3 litres. Honnêtement, 3 litres, ça commence à être assez important en volume. Oui. L'idée, c'est de se challenger. C'est dur, 3 litres. Même moi qui aime boire et qui ai cette habitude, c'est pas évident. Donc, se préparer, pourquoi pas, des boissons aromatisées. Moi, j'adore ça. Une citronnade sans sucre, du thé chaud, du thé froid, des infusions. On peut utiliser nos fameuses plantes anti-inflammatoires comme l'aspagophytum. Et on pourra rajouter un petit peu de verveine ou de menthe pour que ça donne du goût. Et du coup, on a quelque chose à la fois de bénéfique, de bon pour la santé et également de bon pour l'hydratation. Donc donner du goût, on n'est pas obligé de se forcer à boire de l'eau simple si on n'aime pas. Par contre, attention aux faux amis, on l'a un petit peu dit, comme les boissons sucrées, l'alcool bien entendu, mais pour les gens qui conduisent, normalement ils sont déjà...
0: Oui, normalement il n'y a pas de sujet surtout sur l'alcool.
6: Voilà, c'est important. Mais c'est des choses qui vont amplifier la sensation de soif, le sucre appelle le sucre, mais c'est pas toujours réhydratant. Et en plus c'est pro-inflammatoire. Si vous avez des allergies notamment, tout ce qui est... produits sucrés, boissons ou d'ailleurs aliments, ça va amplifier l'inflammation, donc plutôt à diminuer. Et puis nos fameux jus de légumes, nos fameux gazpacho, toutes ces petites choses là qu'on pourra majorer à volonté, quoi.
0: Et par exemple l'eau gazeuse, est-ce que ça désaltère quand même?
6: Oui, alors c'est une excellente question sur l'eau gazeuse, on me la pose très souvent et je pense pas à en parler spontanément. L'eau gazeuse, c'est très très bon pour la santé, il n'y a aucun problème, mais, vous me voyez venir, il y a un énorme mais.
0: Il y a du sel.
6: Des personnes, voilà, il y a du sel. Il y a des personnes qui sont hyper tendues, donc je voudrais pas faire la pub de certaines eaux. Donc on va dire que s'il n'y a pas de problème d'hypertension, on peut en consommer sans souci. Elles sont même assez intéressantes parce qu'elles sont souvent riches en électrolytes, vous savez, en magnésium. En micro-minéraux et oligo-éléments qu'on perd par la transpiration. C'est pour ça qu'on est crevé aussi. C'est qu'à chaque fois qu'on transpire, on perd des vitamines. Donc on a intérêt à en manger encore plus qu'à l'accoutumée. Là, les 5 fruits et légumes par jour, c'est vraiment pas...
0: C'est pas juste un slogan, quoi.
6: Exactement. C'est pas du marketing, là. C'est indispensable, quitte à faire des petites cures de vitamines, de minéraux ponctuellement. Donc ça peut être intéressant. Et du coup, l'eau gazeuse, oui. Et si jamais il y a de l'hypertension, ça arrive souvent quand même chez les routiers, on fait gaffe à regarder le taux de sodium, et c'est assez facile, on le voit très très vite, il y a quelques marques qui se démarquent et qui sont tout à fait adaptées. C'est des fois plus agréable à boire avec un peu de citron, pourquoi pas un petit peu de concombre, pourquoi pas un petit peu de menthe. Il faut essayer le concombre, ça paraît bizarre mais c'est très désagréable.
0: Non, c'est bon, c'est ouais. Très bon, concombre, citron, c'est hyper bon.
6: Oui.
0: Mais donc peut-être que le secret finalement c'est de varier, d'avoir une bouteille d'eau plate on va dire, d'avoir ou de l'eau de gourde du robinet, hein, d'avoir peut-être aussi de l'eau gazeuse et d'avoir une boisson peut-être un peu plus gourmande mais qui reste saine. Et puis bon, après évidemment les sodas tout ça on sait bien qu'en excès c'est pas bon. Après de temps en temps pour le moral, pour le plaisir, on va pas dire non quand même, je me trompe pas Lisa?
6: Mais bien sûr, c'est tout à fait possible. C'est important de se faire plaisir. Le plaisir de manger fait partie de la bonne santé. Je préfère des patients qui me disent on croque la vie à pleines dents, on adore et il y a plein de choses super à manger, qu'un patient qui n'a plus d'appétit. C'est très très bien d'aimer manger, c'est convivial, c'est très sain, c'est voilà, c'est quelque chose qu'il faut conserver, mais à adapter suivant voilà nos besoins et les besoins de notre corps. Et là après c'est souvent du cas par cas.
0: Merci Lisa, je vous retrouve juste après l'infotrafic.
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0: 22h48 avec quelques petites minutes de retard. On évoque vos conditions de circulation et je vais débuter dans le quart nord-ouest et le centre du pays. Toujours quelques animaux et notamment sur l'autoroute A11 entre la sortie 4 Brou et la sortie 5 La Ferté-Bernard. Pour ceux qui n'ont aucune idée de d'où se trouvent ces sorties, c'est entre Le Mans et Chartres, donc dans le quart nord-ouest du pays. Attention, si vous circulez en ce moment sur l'autoroute A10, plusieurs véhicules sont en panne avec parfois une gêne au trafic et notamment sur l'autoroute A10 lorsque vous arrivez en région parisienne. Vous êtes après la sortie 10 d'Ourdon, autrement dit, vous avez déjà passé la barrière de péage de Saint-Arnaud qui marque l'entrée en Île-de-France depuis quelques kilomètres. Et il y a une voiture qui est donc à l'arrêt sur la voie de droite. Et vous avez fort heureusement trois autres voies pour passer, donc serrez à gauche si vous le pouvez, s'il vous plaît. Je n'ai pas d'autres événements particuliers à vous signaler, je reviendrai sur les travaux dans le prochain point trafic après 23h. Pour l'instant, je m'intéresse à vous, Marielle, dans le sud-ouest. Comment se passe l'état du trafic ?
2: Eh bien, tout se passe bien, hein. J'allais dire Lisa. Il y a beaucoup de Lisa ce soir. Oui. Yoko, ça se passe bien, en effet, il n'y a pas de difficulté notable du tout. Je vous rappelle simplement qu'il y a un chantier permanent jusqu'à demain soir, 23h. C'est entre Toulouse et Tarbes, sur la 64. Il conduit à la fermeture de la sortie Montrégeau, la sortie 17 de cet axe en direction de Bayonne. Vous pouvez sortir avant à Saint-Gaudens, la sortie numéro 18. Je vous rappelle aussi que pour rejoindre le périphérique de Toulouse par la 64. Il y a un chantier ce soir qui se déroule d'ailleurs au-delà du réseau Vinci Autoroute et la bifurcation qui justement vous permet d'habitude depuis la 64 de prendre le périphérique extérieur en direction de Montpellier. Cette bifurcation est fermée. Vous empruntez donc le périphérique intérieur. Ça continue à générer un tout petit ralentissement dans l'autre sens pour ceux qui arrivaient de Blagnac qui comptaient continuer en direction de Montpellier. Mais ce n'est pas possible. Jusqu'à 6h du matin, ça va rester absolument fermé. Autre fermeture, c'est à l'est de Toulouse, jusqu'à 7h du matin cette fois, c'est la 69 qui est fermée en direction de Castres. Depuis la 68, vous sortez à Montastruc, la sortie 3, et vous suivez le réseau secondaire pour rejoindre Verfeil et d'autres travaux aussi du côté de Bordeaux, j'y reviens tout à l'heure.
0: Merci Marielle, on termine avec vous Lisa dans le quart sud-est.
3: Et on part tout de suite pour Aix-en-Provence avec un accident signalé sur l'A8 en direction de Nice, 2 km après Luynes, la sortie 30A. D'ailleurs, c'est confirmé. Il y aurait des véhicules arrêtés sur le bas-côté. Le trafic a pu reprendre entre Montpellier et Nîmes sur l'A9 en direction de Lyon. Plus d'interventions à ce niveau après Aigues-Mortes, sortie 26. Et encore pas mal de travaux d'actualité au niveau d'échangeurs ou au niveau d'axes autoroutiers, notamment près de Toulon. On rappelle que le tunnel est fermé dans les deux sens de circulation. Et en direction de Nice, c'est fermé à partir de Sifour-les-Plages. Dans l'autre sens, c'est fermé jusqu'à Sifour-les-Plages, échangeur numéro 13. Des travaux d'actualité aussi dans les secteurs de Lyon. La fermeture de l'A7 en direction de Paris, entre le nœud de Ternay et Saint-Fons. Fermeture totale de la 46 également en direction de Marseille et Saint-Étienne, entre Manicieux et Chasse-sur-Rhône. Et dans le prochain point, on fera justement le point plus précis et détaillé sur d'autres zones de chantier.
0: Merci beaucoup Lisa.
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0: Et le sondage, la question qu'on vous posait ce soir concernant cette émission de santé, c'était très simple. Redoutez-vous plus la chaleur que le froid? Et à l'image de la discussion qu'on a pu avoir entre nous et que vous avez entendu, où on était tout à dire qu'en fait on redoutait davantage la chaleur, eh bien c'est votre cas aussi à 73,3% oui contre 26,7% de non. Parce qu'évidemment la chaleur, elle a des effets évidents et très concrets sur notre organisme notamment, et notre vigilance, une augmentation de la somnolence au volant comme on l'a dit, de la fatigue tout court, mais aussi des symptômes peu agréables comme les maux de tête, les vertiges, les nausées. Donc on va retenir qu'il y a plusieurs solutions concrètes et faciles à mettre en place. Et avant de résumer tout cela, peut-être qu'on peut d'ailleurs revenir sur un aspect avec vous Lisa, vous êtes experte pour transportez-vous bien, le partenaire de notre émission. On parlait tout à l'heure des moyens à mettre en place, comme le fait d'avoir soit un ventilateur, soit un brumisateur, et puis d'utiliser la climatisation. Mais la climatisation, il faut savoir la doser, parce que quand on quitte un habitacle qui est bien refroidi et qu'il fait plus de 30 degrés dehors, il peut y avoir un coup de chaleur. Alors qu'est-ce qui est le mieux comme conseil? Est-ce qu'il vaut mieux avoir un habitacle très frais et quand on sort subir un petit peu? Ou est-ce qu'au fond, je connais la réponse bien sûr, il vaut mieux être dans la modération pour ne pas provoquer de choc thermique?
6: Oui, alors exactement, il faut faire attention à la modération. La température, enfin les degrés conseillés de différence entre l'intérieur de l'habitacle et l'extérieur quand on va sortir, c'est d'essayer d'avoir une marge maximum de 7 degrés. De 5 à 7 degrés, c'est bien. Donc finalement, je pense qu'on règle tous, pour ceux qui ont la climatisation, nos climatisations un peu trop bas, enfin suivant les températures extérieures bien sûr, mais attention à éviter une trop grande différence, au risque, s'il n'y a pas de sas et de mise en température progressive, d'avoir un choc thermique, et ça peut amplifier le mal-être, le malaise, les vertiges, les nausées, et ça peut même aller, c'est là où c'est assez dangereux également, jusqu'à des pertes de connaissance. Donc vraiment attention aux symptômes du corps et être très attentif à comment on se sent, boire par petite gorgée au besoin, se mettre à l'ombre, s'installer tranquillement pour remonter en température, et bien sûr s'il y a des symptômes persistants, consulter un médecin. Voilà, ne laissez pas durer des symptômes de... Tout à l'heure on a parlé d'insolation également, c'est important d'être très très vigilant.
0: Merci beaucoup Lisa. Je vous propose d'écouter un petit peu de musique avant de faire le récap de cette émission toutes ensemble. Ce sera à juste avant 23h évidemment, avant de vous quitter. Pour l'instant, c'est Phil Collins qui fait la route en notre compagnie.

0: Un peu de douceur à l'instant avec Phil Collins, Against All Odds. Il est 22h57, il nous reste 3 minutes pour résumer ces 2 heures d'émission, 2 heures dédiées à la santé, mais surtout à comprendre comment lutter contre la chaleur avec les canicules qui se répètent quand on travaille sur la route, qu'il s'agisse d'un métier de transporteur, de chauffeur routier, de conducteur de car, mais aussi de commercial dans sa voiture. Alors si je peux résumer pour justement bien se préparer à affronter ces vagues de chaleur, pour contrer ces effets sur notre organisme, il faut tout simplement anticiper. Quand je dis tout simplement, c'est parce qu'il y a des solutions assez concrètes, assez simples à mettre en place. Prendre une douche fraîche, par exemple, ça permet de refroidir notre corps, s'hydrater très régulièrement et en quantité, sans attendre d'ailleurs d'avoir soif, puisque c'est déjà trop tard hein, quand on sent les effets de la soif. Je pense que Lisa Lebert, vous ne me contredirez pas. On pense d'ailleurs aux alternatives, hein, à l'eau plate, on peut penser aux infusions, aux œufs gazeuses, aux œufs avec du goût, hein. On peut mettre du citron, de l'amande, vous l'avez tout à l'heure très bien conseillé Lisa. Privilégier une alimentation légère qui est riche en fibres, avec des fruits et des légumes qui sont gorgés d'eau. Penser à se reposer, évidemment, même si ce n'est pas toujours simple avec le mercure qui est élevé. Et puis aussi simplement vérifier ses équipements. Pensez à avoir des pare-soleil, des ventilateurs, des brumisateurs aussi, et puis même quand il s'agit de longs trajets, de longs déplacements, des glacières, ou même pour ceux qui ont les moyens d'avoir des mini-frigos, ça permet d'avoir toujours des aliments bien frais. Et puis pour terminer, pour éviter justement ce choc thermique, tout à l'heure Lisa nous a expliqué qu'il fallait seulement 5 degrés d'écart entre l'extérieur de l'habitacle et notre voiture. Et donc évidemment, bah, s'il fait très chaud dehors, on essaie de mettre une climatisation de manière modérée. Voilà, vous avez toutes les clés en main pour pouvoir affronter au mieux, je l'espère, ces prochaines vagues de chaleur. Lisa, est-ce que vous voulez rajouter quelque chose ?
1: Oui, juste le mot de la fin, peut-être écouter votre corps, essayer d'anticiper cette soif, de sentir quand il y a des premiers symptômes de gêne ou d'inconfort. Et j'ai un dicton que j'aime bien dire à mes patients et que je peux partager peut-être.
0: Oui, bien sûr.
1: Écoute ton corps. Ouais, écoute ton corps. Du coup, quand il chuchote, tu n'auras pas à l'entendre quand il crie. On est les mieux placés pour écouter tous nos symptômes. Donc, écoutez-vous et respectez votre santé.
0: Merci, c'était très clair pour terminer cette émission. Merci d'avoir été à l'écoute, chers auditeurs, chères auditrices. L'émission Les Routiers sont toujours aussi sympas de ce soir, en partenariat avec Transportez-vous bien, se termine. Demain, je vous retrouve même heure, même endroit, mais cette fois-ci pour une playlist. Alors, si vous avez déjà des envies de musique à diffuser à partir de 21h demain, vous pouvez nous écrire évidemment sur le site internet radio177.fr et vous m'envoyez un petit message. Merci Marielle.
2: Merci Yoko, merci Lisa, merci Lisa. Oui. Lisa au carré.
0: J'allais dire,
2: voilà, c'était très intéressant, je pense qu'on aura l'occasion d'appliquer tous ces bons conseils bientôt hein.
0: Oui, merci à toutes les Lisa donc qui étaient présentes
1: merci
0: ce soir. Lisa à Montpellier et Lisa du côté de Mandelieu. Il est 23h.
2: Merci Yoko, et bien sûr, retour des routiers sont toujours aussi sympas sur les playlists, hein, vous l'avez entendu, demain entre 21h et 23h. Et c'est l'heure de la météo pour demain mardi 9 juin. Le matin des Pyrénées au Massif central, le ciel sera encore très nuageux. Il donnera parfois de petites pluies. L'après-midi, les nuages vont résister sur un large piémont pyrénéen avec encore quelques pluies sur le relief. Ailleurs, sur le sud-ouest, un temps plus sec avec un ciel qui va hésiter. Entre passages nuageux et belles éclaircies, les températures le matin 10 à 15 degrés, les maximales 16 à Tarbes, 19 à Biarritz, 20 à Toulouse et Clermont-Ferrand, 21 à Bordeaux, Périgueux et Tulle et 22 degrés à Cahors et à Brive.
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2: Il est 23h02, c'est l'heure, le moment de revenir en détail à vos conditions de circulation cette nuit sur les autoroutes qui parcourent le sud-ouest du pays. Et ça se passe globalement bien, pas d'événement particulier à signaler à cette heure-ci, aucun incident particulier, simplement des zones de travaux dont je vous reparle bien évidemment. À Toulouse, du côté de Toulouse, je vous rappelle qu'en venant par la 64, la bretelle de bifurcation entre la 64 et le périphérique extérieur vers Montpellier est fermée. Il faut emprunter le périphérique intérieur. À l'est de Toulouse, fermeture de la 69 jusqu'à 7h demain matin en direction de Castres. Depuis la 68, vous pouvez sortir à Montastruc, la sortie 3, suivre le réseau secondaire pour récupérer Verfeil. Du côté de Bordeaux maintenant, c'est important puisque la 63 reste encore fermée ce soir jusqu'à 6h demain matin sur 15 km en direction de Bordeaux. Fermeture entre Marche Prime, la sortie 23 qui est une sortie obligatoire, et Sestas, la sortie 25. Et puis à Bordeaux, fermeture aussi de la rocade intérieure jusqu'à 6h du matin. C'est entre Chante-Loiseau, la sortie 17, et la jonction avec la 63 du côté de Gradignan. Voilà pour les principales difficultés ce soir.
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C'était Benabar à l'instant sur le 107.7 avec son tout dernier titre. Côté circulation, il n'y a rien à dire. Tout se passe très très bien tout au long de votre trajet. C'est une excellente chose. On va refaire un petit tour en musique tout de suite avec Anouk, avec aussi Lady Gaga.

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1: À 23h17 sur le 107.7, vos conditions de circulation ce soir, elles sont bonnes. J'entends par là qu'il n'y a aucun incident tout au long de votre trajet sur les 1400 km que nous partageons ensemble. Mais en revanche, des zones de travaux avec en particulier à Toulouse pour rejoindre la Ville Rose jusqu'à 6h demain matin, la fermeture de la bifurcation qui vous permet depuis la 64 de rejoindre le périphérique extérieur vers Montpellier. Elle est fermée pour réaliser des travaux au-delà du réseau Vinci Autoroute, il faut emprunter le périphérique en intérieur. À l'est de Toulouse, la fermeture de la 69 jusqu'à 7h demain matin. Elle est fermée direction Castres. Depuis la 68, vous pouvez sortir à Montastruc, la sortie 3, suivre le réseau secondaire pour récupérer Verfeil. Et puis à Bordeaux, il y a la fermeture sur la rocade intérieure, une fermeture sur la rocade intérieure jusqu'à demain matin à 6h. Entre Chanteloiseau, la sortie 17 et la jonction avec la 63 du côté de Gradignan. Et enfin, au sud de Bordeaux, la fermeture de la 63 direction Bordeaux jusqu'à 6h aussi. Fermeture de l'axe sur 15 km entre Marcheprime, la sortie 23, et Sestas, la sortie 25. C'est une sortie obligatoire qui est donc en place au niveau de Marcheprime. Et la route en musique, bien sûr, pour continuer le trajet agréablement et en rythme avec Jack et Carla dans un instant qui nous livrent leur recette musicale. C'est juste après Meux et Diplo, tout de suite.

23h25 sur le 107.7. Je vous rappelle qu'il n'y a qu'un seul incident sur votre route. Il vous concerne, vous qui roulez entre Bayonne et Toulouse, le long des Pyrénées, sur les voies de l'A64 et 16 km après Lannemezan. La sortie numéro 16, un cône de chantier a été repéré sur les voies au kilomètre 190. Ne soyez pas surpris. C'est une zone de travaux qui a d'ailleurs aussi pour conséquence la fermeture jusqu'à demain soir 23h de la sortie Montrégeau. La sortie 17 fermée donc en direction de Bayonne. Vous pouvez sortir avant à Saint-Gaudens, la sortie numéro 18. Sinon, partout ailleurs, vous voyagez sans être inquiété. Bien sûr, on va vérifier si cela reste d'actualité dans les 3 prochaines minutes après Divaphone.

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1: Il est 23h30, c'est le moment de vous retrouver, de tout vous dire de vos conditions de circulation qui sont bonnes hein, ce soir, rassurez-vous. Sur les 1400 km d'autoroute, il n'y a en tout et pour tout qu'un seul incident, c'est pour vous dire. Il vous concerne entre Bayonne et Toulouse, un obstacle, un cône de chantier qui a été renversé sur les voies. C'est 16 km après Lannemezan, c'est au kilomètre 190. Lannemezan, c'est la sortie 16, un petit peu avant de rejoindre Montrégeau. Le tout s'est produit dans une zone de travaux qui a pour conséquence, je vous le rappelle aussi, la fermeture de la sortie Montrégeau, la sortie 17 de la 64 vers Bayonne, fermeture seulement vers Bayonne, c'est ouvert vers Toulouse, mais vous pouvez sortir avant à Saint-Gaudens, la sortie 18, cette fermeture qui va durer jusqu'à 23h demain soir. Sur la 64, mais tout au nord de cet axe maintenant et au sud-ouest de Toulouse, jusqu'à 6h demain matin, vous ne pouvez pas depuis la 64, le bout de la 64, rejoindre le périphérique extérieur vers Montpellier, la bifurcation est fermée pour réaliser des travaux au-delà du réseau Vinci Autoroute. Il vous faut donc emprunter le périphérique intérieur. Je vous rappelle aussi qu'à l'est de Toulouse, l'autoroute A69 est fermée jusqu'à 7h du matin en direction de Castres pour effectuer des travaux de finition. Alors depuis la 68, vous pouvez sortir à Montastruc, la sortie 3, et en empruntant le réseau secondaire, eh bien ça vous emmènera tout droit jusqu'à Verfeil. Et d'autres fermetures impactantes, c'est au sud de Bordeaux, c'est toujours d'actualité jusqu'à demain matin 6h. Fermeture de la 63 vers Bordeaux entre Marche-Prime, sortie 20. Qui est une sortie obligatoire d'ailleurs. Et c'est ça, c'est la sortie numéro 25. Et puis enfin, on ne circule pas sur quelques kilomètres de la rocade intérieure de Bordeaux qui est fermée entre Chante-Loiseau, la sortie 17 et la jonction avec l'autoroute A63 du côté de Gradignan. Et voilà pour l'ensemble de vos conditions de circulation cette nuit.
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1: 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Et c'est juste après MC Solar. Souvenir, Carpe Diem.

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1: MC Solar sur le 107.7. Il est l'heure de votre magoto sur le 107.7. Nous retrouvons tout de suite Sébastien Datt. Il est aux côtés d'un journaliste de l'Automobile Magazine.
2: Christophe Congrega, bonjour.
3: Bonjour.
2: On va s'intéresser cette semaine aux 24 heures du Mans. Ça démarre ce samedi sur le circuit Bugatti. Et la question que tout le monde se pose, Christophe, c'est est-ce que Ferrari va réussir la passe de 4?
3: Et oui, on se pose tous la question, même eux, parce qu'on n'est jamais sûr. Au Mans, c'est la course qui choisit son vainqueur. C'est ce que disent tous ceux qui y ont participé. Oui, Ferrari a un sacré palmarès là, puisqu'ils sont revenus il y a 3 ans. Ils ont gagné la première édition à laquelle ils ont participé il y a 3 ans, et les deux suivantes, avec même l'année dernière 2 voitures sur le podium. Donc oui, ils sont théoriquement favoris, la voiture va vite, mais il y a des concurrents évidemment sérieux, dont Toyota, qui a gagné pas mal de fois au Mans, qui a beaucoup d'expérience, qui a entièrement revu sa voiture pour cette année, pour être plus efficace. Et puis derrière, il y en a encore d'autres qui...
2: Il y en a d'autres, mais il n'y aura pas Porsche qui était sur le podium l'année dernière.
3: Porsche a décidé de se consacrer aux courses d'endurance aux États-Unis. Donc, on perd un concurrent là aussi très sérieux. Mais
2: on en récupère.
3: Oui, il y en a d'autres. Il y a Cadillac. Les Cadillac vont très vite, elles sont fiables. Puis on a un pilote français, hein, ouais, Sébastien Bourdais. Exactement. Donc ça marche bien. Et puis après, BMW, qui va mieux qu'avant. Aston Martin, on ne sait pas encore trop, parce que la voiture est belle, elle fait un super bruit, un moteur V12, mais ils n'ont pas d'hybridation.
2: Ça peut ne pas suffire.
3: Puis on a aussi 2 constructeurs français.
2: Ouais.
3: On a Peugeot et Alpine. Alors Alpine, c'est la dernière année en engagement officiel.
2: Le dernier barou.
3: Et Peugeot va mieux aussi que les autres années. Donc la bataille sera magnifique, c'est sûr. Et puis, comme d'habitude, y a la semaine du Mans, où on voit les voitures rouler dans le centre-ville. Enfin, c'est une fête de tous ceux qui aiment l'automobile.
2: À la Sarthe, en fait.
3: Exactement. Il y a des concerts sur place, il y a des animations. Voilà, c'est la fête pour le circuit le plus mythique pour l'endurance et la course la plus mythique au monde en endurance sur ce grand circuit. Donc, si vous pouvez y aller, n'hésitez pas, ça va être fabuleux comme tous les ans.
2: 2026, le choc des titans, c'est le titre de l'article que vous consacrez à cette nouvelle édition des 24 heures du Mans à vivre dès ce samedi. C'est dans le dernier numéro de l'Automobile Magazine. À très bientôt, Christophe Congrega.
3: À bientôt.
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1: À 23h45, c'est le moment de reparler de vous, bien sûr, de vos conditions de circulation qui restent bonnes hein, ce soir. Situation bien tranquille sur votre route, toujours ce simple obstacle sur les voies de la 64. En venant de Bayonne en direction de Toulouse, c'est 16 km après Lannemezan, la sortie 16. Un cône de chantier renversé dans une zone de travaux, kilomètre 190 de cet axe. Restez très attentifs, bien évidemment, non loin de là. Je vous rappelle que la sortie Montrégeau, la sortie 17, est fermée en direction de Bayonne. Vous restez vigilants, bien évidemment, si c'est votre route. Alors, allez fermer cette sortie Montrégeau également maintenant aussi en direction de Toulouse. Vous restez attentifs, évidemment, dans ce secteur, puisque vous ne pouvez pas quitter l'autoroute donc à ce niveau-là. Et c'est bien, excusez-moi si je me trompe, c'est bien en direction de Bayonne seulement qu'elle est fermée. Pardon, cette sortie numéro 17. Vous pouvez sortir avant à Saint-Gaudens, la sortie 18, et elle va rester d'ailleurs fermée jusqu'à demain soir, 23h, pour effectuer des travaux sur la chaussée. D'autres travaux qui sont menés cette nuit, bien évidemment. Alors, au sud-ouest de Toulouse, jusqu'à 6h du matin, la bifurcation qui permet depuis la 64 de rejoindre le périphérique extérieur vers Montpellier est fermée. Vous emprunterez donc le périphérique intérieur à la place. Vous faites le grand tour par l'ouest. À l'est de Toulouse, sur la 69, on ne circule pas jusqu'à 7h du matin en direction de Castres. Depuis la 68, vous pouvez quitter l'autoroute à Montastruc, la sortie 3, et pour récupérer Verfeil. Vous ne pourrez pas le faire donc par la 69, vous le ferez par le réseau secondaire. Enfin, toujours les mêmes fermetures à Bordeaux ou au sud de Bordeaux. Sur la 63, on ne circule pas. Entre Marche-Prime, la sortie 23 et Sestas, la sortie 25 sur 15 km, c'est fermé. Également, quelques kilomètres de fermeture sur la rocade intérieure de Bordeaux jusqu'à demain matin 6h. C'est entre Chante-Loiseau, la sortie 17 et la jonction avec la 63. Et dans moins d'un quart d'heure, on retrouve le flash de Yoko Trigallo. Il sera minuit et d'ici là, on profite de la musique. The Weeknd et Ariana Grande à suivre après. Abba.

0: Joli duo entre The Weeknd et Ariana Grande et à l'instant sur le 107.7, 23h55, rien de nouveau sur votre route. Ça se passe très très bien. On va pouvoir repartir en musique avec Imagine Dragons pour clore cette heure. Et voici Emma.
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0: Belle soirée à nos côtés, il est tout pile minuit.
1: Bonsoir à toutes et à tous, à la une de l'actualité de ce 9 juin. Évidemment, les violences faites aux enfants, des rassemblements partout en France, à Angers, Saint-Brieuc, Paris, Toulouse ou encore Tarbes, en hommage à Liana, la collégienne retrouvée morte. Une affaire où le principal suspect, père de famille, avait déjà été visé par des plaintes pour agression sexuelle et viol sans jamais pourtant être entendu. La colère ne diminue pas, l'exécutif sous pression exige une mobilisation générale afin de faire la vérité après les défaillances dans cette affaire. Yaël Braun-Pivet a demandé qu'un texte de loi sur les violences sexistes et sexuelles soit rapidement examiné à l'Assemblée. Gérald Darmanin a quant à lui réuni les procureurs généraux ce matin pour leur demander de reprendre l'intégralité des plaintes qui touchent les enfants, soit environ 70 000 dossiers. Le Premier ministre va également convoquer demain matin 5 ministres de l'Intérieur, de la Justice, de la Santé, de l'Éducation nationale et de l'égalité entre femmes et hommes. Objectif, examiner et arbitrer de nouvelles mesures concrètes permettant de mieux recueillir, entendre et protéger la parole des enfants et des victimes dans les affaires de viol et de harcèlement sexuel. Violence sexuelle toujours avec la garde à vue de Patrick Bruel qui se poursuit. Deux nouvelles plaintes pour viol ont été déposées à l'encontre du chanteur. Il est entendu depuis ce matin sur des faits qui concernent à ce stade 13 victimes présumées. C'est ce qu'a indiqué le parquet de Nanterre. Et puis le début d'un procès massif concerne 4 hommes. Ils comparaissaient aujourd'hui devant la cour d'assises d'Orléans dans une vaste affaire de pédopornographie rassemblant 120 victimes et 930 000 fichiers. Le premier jour a été essentiellement consacré aux profils extrêmement divers des 4 accusés, certains multi-récidivistes. À l'étranger, les hostilités entre l'Iran et Israël sont pour l'instant à l'arrêt après des frappes réciproques entre les deux pays, et ce pour la première fois depuis la trêve conclue il y a 2 mois. Mais chacun menace toutefois de riposter. Donald Trump avait exhorté les deux nations à cesser immédiatement les hostilités. Xi Jinping veut porter la relation entre la Corée du Nord à de nouveaux sommets. Le président chinois, était accueilli en grande pompe en Corée du Nord. Il effectue aujourd'hui et demain la première visite d'un chef d'État chinois en Corée du Nord depuis celle qu'il avait faite en 2019. Et puis en football, les Bleus jouaient ce soir en vert face aux Irlandais. Un maillot en hommage à la Statue de la Liberté alors que la Coupe du Monde débute aux États-Unis dans 2 jours. Victoire 3-1. Michael Olise signe le premier triplé en équipe de France depuis Kylian Mbappé contre Gibraltar en 2023 lors du fameux 14-0. Il est minuit 2, c'est la fin de ce flash. Retour de l'actualité dans une heure. Pour l'instant, c'est l'infotrafic qui arrive et ce sera juste après votre météo.
0: Merci Yoko. Et aujourd'hui, mardi 9 juin, le matin, des Pyrénées au Massif central, le ciel sera encore très nuageux. Il donnera parfois de petites pluies. L'après-midi, les nuages vont résister sur un large piémont pyrénéen avec encore quelques pluies sur le relief. Ailleurs, sur le sud-ouest, un temps qui s'annonce plus sec avec un ciel qui va hésiter entre passages nuageux et belles éclaircies. Les températures au lever du jour, 10 à 15 degrés, les maximales 16 à Tarbes, 19 à Biarritz, 20 à Toulouse et Clermont-Ferrand, 21 degrés à Bordeaux, Périgueux et Tulle, on attend 22 à Cahors comme à Brive.
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0: Et à minuit 3, il n'y a rien de nouveau sur votre trajet. Ça se passe vraiment très bien sur l'ensemble des axes que vous empruntez actuellement, mis à part ce simple obstacle toujours d'actualité entre Bayonne et Toulouse. C'est un cône de chantier renversé sur les voies 16 km après Lannemezan. La sortie numéro 16, c'est au kilomètre 190, un peu avant de rejoindre Montrégeau. Non loin de là, je vous rappelle que la sortie numéro 17 est fermée à la circulation pour les besoins d'un chantier jusqu'à 23h environ ce soir. Donc, vous pouvez à la place emprunter la sortie Saint-Gaudens, la sortie numéro 18. D'autres travaux impactants ce soir, j'y reviens puisqu'il y a de réelles fermetures d'axes. C'est le cas à l'est de Toulouse jusqu'à 7h du matin, la 69 fermée en direction de Castres. Depuis la 68, vous pouvez sortir à Montastruc, la sortie 3 et suivre le réseau secondaire pour récupérer Verfeil. À Toulouse même, la bifurcation entre la 64 et le périphérique extérieur en direction de Montpellier est fermée aussi à la circulation. circulation pour les besoins d'un chantier. Vous empruntez le périphérique intérieur un petit peu en amont. Je vous rappelle aussi que la dernière sortie de la 64, la sortie 38, la sortie en Campol, est aussi fermée à la circulation en direction de Toulouse. Vous pouvez sortir avant du côté de Portée-sur-Garonne, la sortie numéro 37. D'autres fermetures cette fois du côté de Bordeaux, puisque sur la 63 pour rejoindre Bordeaux, ça ne roule pas jusqu'à 6h du matin entre Marche-Prime, la sortie 23 qui est une sortie obligatoire, et Cestas, la sortie 25 pour mener des travaux menés par la direction des routes atlantiques, et puis qui gère aussi par ailleurs la rocade de Bordeaux qui est partiellement fermée en intérieur cette nuit jusqu'à 6h du matin. Ça ne roule pas entre Chante-Loiseau, la sortie 17, et la jonction avec la 63 du côté de Gradignan.
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La douce Mentissa avec la chanson d'amour, minuit 12, rien à dire concernant le trafic, ça se passe très très bien, le dernier incident est terminé, ce cône de chantier sur la 64, plus rien de gênant sur votre route au kilomètre 190 direction Toulouse. Quoi qu'il en soit, évidemment, on va refaire fidèlement un nouveau point complet de vos conditions de circulation après la musique. Sienna Spiro.

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1: Minute 15, la situation n'a pas évolué ces dernières minutes, c'est une excellente nouvelle en soi, hein, puisque tout va bien sur votre trajet, il n'y a aucun incident particulier cette nuit à signaler. Alors la chose quand même à vous rappeler, c'est bien sûr de ne pas vous laisser aller à la fatigue. Si vous la ressentez, vous devez absolument vous arrêter sur une aire de repos, une aire de service pour idéalement même sommeiller, voire même vous endormir. Une petite vingtaine de minutes, cela peut être tout à fait suffisant hein, pour repartir beaucoup plus vigilant. Voilà pour le petit conseil tout à fait important à cette heure-ci. Attention au risque d'hypovigilance au volant, hein, ça ne pardonne pas. Il y a des zones de travaux cette nuit toujours. Si vous circulez au sud-ouest de Toulouse, que vous souhaitez rejoindre le périphérique, ce ne sera pas possible de circuler en extérieur direction Montpellier, puisque la bretelle de bifurcation entre la 64 et le périphérique extérieur est fermée et va le rester jusqu'à 6h du matin environ. La solution est simple, hein, vous empruntez le périphérique intérieur à l'ouest donc de Toulouse. À l'est maintenant, la 69 qui est fermée à la circulation direction de Castres jusqu'à 7h du matin. Depuis la 68, vous sortez à Montastruc, la sortie 3, et pour rejoindre Verfeil, vous suivez simplement le réseau secondaire. Et puis du côté de Bordeaux, toujours la fermeture de la 63 jusqu'à 6h ce matin. Elle est fermée direction Bordeaux, entre Marcheprime, la sortie 23 et Sestas, la sortie 25, sortie obligatoire du côté de Marcheprime. Et enfin, sur la rocade, on ne circule pas sur une petite partie de la rocade en intérieur jusqu'à 6h du matin. Fermeture aussi pour les besoins d'un chantier. C'est entre Chante-l'Oiseau, la sortie 17, et la bifurcation avec la 63 du côté de Gradignan. À minuit et demi, un nouveau tour complet de vos conditions de circulation, mais c'est à tout moment que je peux intervenir sur cette antenne, évidemment, pour vous prévenir d'un nouvel incident qui est à interrompre quelques secondes votre programme musical en me rapprochant de vous sur l'une de nos zones de diffusion géolocalisée. Pour l'instant, la musique à suivre, celle de Gaëtan Roussel. Tout s'en va, à retrouver après Nick Kershaw.

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Gaëtan Roussel sur le 107.7 à minuit 25. Tout va bien, toujours aucun incident particulier sur votre trajet. C'est très très bien comme ça. Roulez tranquillement à 130 km/h maxi, bien sûr, en voiture. Et on refait le tour de la situation juste après. Flo de la Vega qui arrive après les Maroon 5, This Love.

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1: À minuit 31, on refait un nouveau tour de vos conditions de circulation sur les autoroutes qui parcourent le sud-ouest du pays où ça se passe vraiment très très bien. Mis à part la pluie qui vous concerne entre Bayonne et Toulouse sur une partie de cet axe, plutôt dans sa partie ouest dans la région de Pau, vous levez le pied bien sûr, 110 km/h c'est la vitesse maximale employée bien sûr sur l'autoroute lorsqu'il pleut en voiture. Vous réduisez vos distances de sécurité, vous rallongez plutôt vos distances de sécurité, c'est important, et en ralentissant vous le faites naturellement. La 64, on y reste pour vous rappeler cette restriction de circulation. Il y a un chantier qui conduit à la fermeture de la sortie Montrégeau. La sortie numéro 17 est fermée en direction de Bayonne jusqu'à environ 23h ce soir. Vous pouvez sortir avant à Saint-Gaudens, la sortie 18 tout au bout, tout au nord de la 64 pour arriver au niveau de la bifurcation de Bordelongue et rejoindre le périphérique. Il y a une restriction cette nuit également en raison d'un chantier. La bifurcation entre la 64 et le périphérique extérieur direction Montpellier est fermée. Autrement dit, vous n'avez pas d'autre solution que d'emprunter le périphérique intérieur à l'ouest de Toulouse. Il y a d'autres difficultés, d'autres zones de travaux. Alors à l'est de Toulouse, toujours la 69 fermée en direction de Castres jusqu'à environ 7h du matin pour effectuer des travaux de finition. Depuis la 68, vous pouvez sortir à Montastruc, la sortie 3, pour rejoindre Verfeil via le réseau secondaire. Et puis toujours au sud de Bordeaux, sur la 63. Cette fermeture de cet axe jusqu'à 6h du matin, sur une quinzaine de kilomètres entre Marcheprime, la sortie 23, et Sestas, la sortie 25. Et enfin, fermeture aussi sur la rocade de Bordeaux, de la circulation en intérieur. C'est entre Chante-Loiseau, la sortie 17, et la jonction avec la 63. La rocade qui devrait rouvrir dans ce secteur aux alentours de 6h du matin. Et voilà pour l'essentiel de vos conditions de circulation cette nuit. Restez vigilants.
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1: Dans un instant, rendez-vous avec votre Mobilimag. Nous allons réviser les fondamentaux en matière de sécurité pour les enfants. Nous serons en compagnie d'un fabricant de sièges auto qui a remporté l'un des prix de l'innovation de la sécurité routière 2026. Tour d'horizon, des réflexes à avoir pour bien attacher nos enfants en voiture. Et c'est juste après Véronique Sanson.

0: Véronique Sanson sur le 177. Et nous parlons sécurité dans votre mobile imag ou comment bien attacher son enfant en voiture. Perrine Martin, vous avez fait appel à Solène Labatte pour en savoir plus et je vous laisse nous la présenter.
1: Solène Labatte, vous commercialisez des sièges auto. Avec vous, révisons nos classiques. Il existe plusieurs assises, plusieurs types de sièges, plusieurs normes aussi. Pouvez-vous nous éclairer ?
2: Il faut vraiment faire attention d'avoir le bon siège auto adapté à la taille et à l'âge de l'enfant. Il y a plusieurs groupes de sièges auto, en passant de la coque jusqu'au siège auto jusqu'à 4 ans. Et ensuite, on a des sièges auto pour les plus grands, parce que vous le savez peut-être pas, mais un siège auto est obligatoire jusqu'à l'âge de 10 ans, voire 135 cm. On voit trop souvent des enfants de 6-7 ans qui ne sont plus dans des sièges auto avec dossier, juste avec des galettes. Et ça, c'est très très important. Il faut aussi vérifier que le siège auto soit adapté à sa voiture.
1: Notamment pour pouvoir installer les bébés dos à la route jusqu'à leurs 15 mois, ça c'est obligatoire. Comment sinon bien caler son enfant dans son siège ?
2: Alors, première chose, on vérifie que la tétière soit bien ajustée, la tête de l'enfant au milieu de la tétière, deux doigts entre l'épaule et le bas de la tétière. Ensuite, pour les sangles, si c'est un harnais, si c'est un siège auto avec un harnais, il faut que les sangles soient bien tendues. Pour cela, on passe une main derrière celle-ci et on serre. Et au moment où vous ne pouvez plus pincer les sangles, ça veut dire qu'elles sont bien ajustées. Si c'est un siège auto avec un bouclier, donc devant et pas un harnais, il faut pouvoir passer une main entre le bouclier et le corps de l'enfant. Et si c'est une ceinture de sécurité, on fait attention à ce qu'elle ne soit pas vrillée. Ça vaut aussi pour les adultes. Et il faut qu'elle soit à hauteur d'épaule et qu'elle passe vraiment sur le pectoral.
1: L'essentiel à retenir ?
2: Alors, les points à retenir, surtout avant de prendre la route des vacances, on fait attention à bien vérifier que son siège auto soit adapté à la taille et à l'âge de son enfant. On fait attention à pas acheter d'occasion son siège auto, il a peut-être été accidenté. Petit rappel aussi, surtout cet été, on pense à hydrater, on s'hydrate soi-même et ses enfants sur la route. Nos sièges auto, il y a des petits porte-gobelets sur le côté, donc on peut mettre des gourdes pour les enfants, et on s'arrête vraiment toutes les deux heures pour se détendre, et on fait attention aussi à ne pas laisser les enfants en voiture sous le soleil. Attention à la chaleur.
1: Merci Solène Labatte des sièges auto Cibex. Rappelons qu'à 5 ans, un enfant sur 4 n'a pas de siège auto, alors que ce dernier est obligatoire une nouvelle fois jusqu'à 10 ans.
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1: Minuit 44 sur le 107.7 et vos conditions de circulation, on y revient sans tarder avec une situation tout à fait calme cette nuit puisqu'il n'y a aucun incident gênant tout au long de votre trajet. Ça se passe très très bien, vous restez vigilants partout bien sûr, notamment là où il pleut sur la 64 dans la région de Pau, sur une centaine de kilomètres environ, vous voyagez sous la pluie avec donc des conditions qui ne sont pas optimales hein, dans ce secteur, des chaussées glissante et le risque d'aquaplanage. Pour l'éviter, vous ralentissez 110 km/h maximum au compteur. Je vous rappelle ces zones de travaux impactantes cette nuit pour rejoindre Toulouse par la 64, la bretelle de bifurcation entre la 64 et le périphérique extérieur direction Montpellier est fermée, c'est-à-dire que vous ne pouvez pas prendre le périphérique extérieur. Pour le coup, vous devrez circuler à l'ouest de Toulouse en intérieur. À l'est de Toulouse, la 69, direction Castres, qui est fermée jusqu'à 7h du matin pour effectuer des travaux de finition. Du côté maintenant de Bordeaux, sur la 63, direction Bordeaux, on ne roule toujours pas sur une quinzaine de kilomètres cette nuit. Hein. C'est un chantier régulier ces temps-ci. L'accès fermé entre Marcheprime, la sortie 23 et Sestas, la sortie 25 sur une quinzaine de kilomètres. Et puis la rocade de Bordeaux, en intérieur, fermée également jusqu'à 6h du matin environ. C'est entre Chante-Loiseau, la sortie 17 et la jonction avec la 63. Du côté donc de Gradignan. Et voilà pour ces toutes dernières difficultés. Sinon, c'est tranquille côté trafic et c'est le principal. On continue en musique sans tarder avec les Red Hot Chili Peppers.

Minuit 53 sur le 107.7 et tout se passe bien sur votre route, rien à signaler. C'est très très calme cette nuit, un petit peu de pluie au sud de Bordeaux sur les voies de l'autoroute A62, un peu de pluie aussi tout au sud le long des Pyrénées, du côté de Pau également, sinon partout ailleurs. C'est tranquille et c'est sec, pas de difficultés. La musique, Brigitte, voici Battez-vous.

Brigitte, sur le 107.7, dans moins de 4 minutes, on va refaire un nouveau tour de l'actualité. Ce sera 1h du matin, tout juste. Et c'est une autre voix du 107.7 qui continue la route à vos côtés sur l'ouest du pays. Pour l'instant, un grand souvenir des années 80, 1986, avec ce titre de Billy Idol, Sweet 16.

0: nos côtés sur le 107.7. Restez prudents au volant. Il est 1h.
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2: Bonsoir à toutes et à tous. Près de 200 rassemblements ont été organisés partout en France en fin de journée. Des manifestations pacifiques en mémoire de Liana et pour interpeller la justice accusée de dysfonctionnement dans cette affaire notamment. À Paris, la plus grosse mobilisation a eu lieu devant le ministère de la Justice en présence de plusieurs personnalités et ce malgré l'interdiction par la préfecture. Aucun incident n'est à déplorer. Et alors que les citoyens sont descendus dans la rue, le gouvernement affiche une volonté d'action rapide, conscient de l'urgence. Sébastien Lecornu a ordonné la révision de 70 000 dossiers d'ici au 14 juillet et puis il réunit plusieurs ministres sur la protection de l'enfance demain matin afin d'évoquer, je cite, de nouvelles mesures concrètes. Le Premier ministre souhaite également accélérer l'examen de la proposition de loi intégrale pour renforcer la lutte contre les violences faites aux femmes. Justice toujours et dans la même thématique, Patrick Bruel est en garde à vue depuis ce matin. Le chanteur est accusé de viol et d'agression sexuelle par plusieurs femmes, 13 présumées selon le parquet de Nanterre alors que deux nouvelles plaintes ont été déposées ce matin. L'enquête en cours porte sur les faits dénoncés par trois femmes mettant en cause Patrick Bruel pour des faits survenus en 1997, 2000 et 2001. SFR racheté par ses concurrents après des mois de négociations, Bouygues Télécom, Iliad, c'est Free et Orange se sont mis d'accord avec Altice France pour racheter l'opérateur. Montant de la transaction exceptionnelle, 20 milliards d'euros. Une transaction qui fait craindre une hausse des prix dans les télécoms et les destructions d'emplois. Ce qu'a démenti Christelle Heydemann, directrice générale d'Orange, lors d'une conférence téléphonique ce soir. Les obsèques de Bernadette Chirac auront lieu vendredi à Paris. Un hommage lui sera également rendu en Corrèze, son département d'élection et de cœur dimanche. La veuve de l'ancien président Jacques Chirac est décédée à 93 ans. Des frappes israéliennes sur le sud du Liban ont fait au moins 14 morts et une vingtaine de blessés selon les autorités, alors que Israël et l'Iran ont arrêté leur bombardement mutuel après la demande de Donald Trump hier. Une bonne nouvelle pour les Bleus à deux jours du départ pour la Coupe du Monde aux États-Unis. Les hommes de Didier Deschamps se sont imposés en match amical. Le dernier match de préparation, c'était contre l'Irlande. Victoire 3 buts à 1, c'est mieux avec la liaison, grâce à un triplé de Mickaël Olysée. 1h02. Dans 1 heure, l'actualité vous sera présentée par Julien Cognon. Pour l'instant, c'est le retour de l'infotrafic après la météo.
3: Merci beaucoup Yoko Trigallo, vous étiez l'excellente copilote de tous nos auditeurs sur le quart nord-ouest du pays. Et puis je salue également et je souhaite une bonne soirée à Marielle Tillier qui était votre copilote du côté du quart sud-ouest du pays. J'ai le plaisir de prendre la main jusqu'à 6h, soyez les bienvenus à l'écoute du 107.7. Le trafic revient dans un instant, juste après votre météo. Votre météo sur le Grand Ouest, le temps reste maussade ce mardi sur le quart nord-ouest, avec des averses jusque dans la soirée de la Bretagne à l'Île-de-France. Un temps plus calme mais gris sur les côtes de la Nouvelle-Aquitaine et au centre, malgré quelques trouées lumineuses. Tendance très nuageuse aussi en Occitanie ce matin, avec des averses prévues sur les Pyrénées, avant l'arrivée progressive des éclaircies dans l'après-midi sous un ciel voilé. Enfin, un temps ensoleillé dans le Grand Est à Strasbourg. Les températures, elles se stabilisent par rapport à la veille, entre 15 et 22 degrés. Cet après-midi, 15 à Tarbes, 17 à La Roche-sur-Yon, 18 à Nantes, 19 à Paris, au Mans et Toulouse, 20 à Strasbourg, 21 à Bordeaux.
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3: Il est 1h passée de 3 minutes. Ça roule très bien sur les autoroutes du Grand Ouest. En témoigne l'absence de difficultés liées à des accidents ou encore des ralentissements ou des obstacles sur la chaussée. Et ce, quelle que soit votre destination. Mais il y a tout de même quelques zones de travaux dont j'aurai bien sûr le soin de vous détailler tout au long de la nuit. Et notamment sur l'autoroute A10 avec une fermeture. Puisque si vous roulez sur l'A10 en direction de Paris, vigilance, puisque la sortie Jouer les Tours numéro 24 est fermée jusqu'à 7h ce matin. Vous pouvez sortir l'échangeur suivant, Chambray numéro 23. Du côté d'Angers sur l'autoroute A11, si vous empruntez cet axe en direction de Paris, la bifurcation qui permet de passer de la 11 direction Paris à la 87 direction La Roche-sur-Yon est fermée, elle aussi en raison de travaux d'entretien. Et puis dans l'autre sens, si vous m'écoutez en provenance de La Roche-sur-Yon sur la 87 et que vous souhaitez rejoindre la 11 direction Paris, eh bien la bretelle qui permet d'effectuer cet échange sera également fermée. Du côté de Toulouse, désormais, je vous rejoins non loin de la ville rose avec une autre zone de travaux du côté de l'autoroute A64 avec la fermeture jusqu'à 6h ce matin de la bifurcation qui permet depuis la 64 et Bayonne de rejoindre le périphérique extérieur direction Montpellier. Il vous faudra donc emprunter le périphérique intérieur. Et puis une dernière fermeture à vous signaler jusqu'à 7h au plus tard ce matin, c'est l'A69 qui est fermée à l'est de Toulouse, A69 fermée en direction de Castres afin d'effectuer des travaux de finition.
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3: Julien Cognon pour vous accompagner jusqu'à 6h. Je vous souhaite un très bon trajet sur à l'écoute du 107.7 au cœur de conditions météorologiques en théorie favorables cette nuit avant l'arrivée de quelques pluies demain matin. On va en profiter à 7h. Vous n'êtes que peu nombreux sur la route. Vous avez bien fait de conduire à 7h. Voici la musique de Justin Timberlake.

À la voix de Justin Timberlake pour vous accompagner sur la route. Restez bien sur le 107.7. Le trafic revient dans quelques minutes. Il sera question notamment, et comme souvent dans nos points trafic de cette nuit, de travaux. Alors rassurez-vous, rien d'inquiétant, hein, c'est tout à fait normal puisque la nuit vous êtes un petit peu moins à conduire et donc conséquence, eh bien il y a un peu plus de travaux qui sont mis en place, notamment du côté d'Angers ou encore de Toulouse. On y revient dans un instant après Sting.

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1: L'infotrafic calme à 1h15 sur les autoroutes du Grand Ouest du pays, puisque je n'ai qu'une seule difficulté à vous délivrer, c'est ce poids lourd bien confirmé désormais à l'arrêt sur la 81, l'axe Rennes-Le Mans. Si vous roulez en direction de la vallée du Mans, attention juste après la barrière de péage de la Gravelle. Donc au moment de vous engager sur le réseau Vinci Autoroute, eh bien le poids lourd est arrêté juste après cette barrière de péage. Vigilance pour la sécurité du dépanneur qui se rend sur les lieux. Partout ailleurs, quelle que soit votre destination, pas de difficultés ou encore moins de véhicules arrêtés, mais des zones de travaux dont je vous parlais il y a quelques minutes. Et je reviens notamment vers vous qui m'écoutez à Angers sur l'autoroute A11. Peut-être circulez-vous sur cet axe en direction de Paris et souhaitez-vous emprunter la 87 vers La Roche-sur-Yon. Eh bien, dans ce sens, ce ne sera pas possible puisque la bifurcation est fermée en raison de travaux. Vous pouvez sortir à Tiercé, l'échangeur 14, puis faire demi-tour au rond-point pour rejoindre la 87 au niveau de ce même échangeur. En fait, ça vous permettra de reprendre donc l'autoroute direction La Roche-sur-Yon, mais dans l'autre sens. Et puis dans le même temps, si vous roulez depuis la 87 en direction de la 11, toujours vers Paris, eh bien la bifurcation là aussi qui permet de le faire est fermée. Vous pouvez emprunter l'échangeur 15 Parc des Expositions, puis la route départementale 323 pour rejoindre la 11. Du côté de Toulouse, je vous rappelle également cette zone de travaux, puisque la bifurcation qui permet depuis la 64 et Bayonne de rejoindre le périphérique extérieur direction Montpellier est fermé afin de réaliser des travaux au-delà du réseau Vinci Autoroute et vous devrez donc emprunter le périphérique intérieur. Et puis toujours sur la 64 qui relie Bayonne à Toulouse, si vous roulez cette fois-ci direction Bayonne, attention puisqu'au kilomètre 194, l'échangeur numéro 17 Montrégeau, en tout cas la sortie, est fermé afin d'effectuer des travaux sur la chaussée. Vous pouvez sortir avant par l'échangeur 18 Saint-Gaudens. Restez bien avec nous. Dans une dizaine de minutes, votre rendez-vous cinéma, c'est à voir en compagnie de Thierry Chaise, le rédacteur en chef du magazine Première. Ce sera juste après le point trafic d'1h30. Le temps pour nous d'écouter quelques morceaux. À commencer par The Cranberries. Voici Just My Imagination.

Petit pêcheur, c'était un titre de Manon Lisa que vous venez d'écouter sur le 107.7. Il est 1h24, ça se passe bien, toujours sur les autoroutes du Grand Ouest, très très peu de difficultés à cette heure. On y revient tout de même sur les rares événements travaux, en l'occurrence, qui vous concernent du côté d'Angers, de Tours ou encore de Toulouse. On y revient dans le prochain point trafic. Je vous signale simplement cette difficulté du côté de Bordeaux sur l'autoroute A10. Si vous venez tout juste de quitter Bordeaux en direction de Paris, eh bien vous ne pourrez pas sortir par l'échangeur Sainte-Eulalie au kilomètre 540. La sortie est fermée cette nuit pour quelques heures au minimum en raison de, eh bien, de glissières de sécurité endommagées un petit peu plus tôt dans la soirée. Voici Elliot pour la musique suivie de Commitments.

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1: Très heureux de vous retrouver pour un nouveau point détaillé sur vos conditions de circulation sur le Grand Ouest. Et ça se passe toujours aussi bien, puisqu'il n'y a que très peu de difficultés. Je vous rappelle simplement qu'un poids lourd est arrêté sur l'autoroute A81 dans le sens Rennes-Le Mans. Si vous arrivez depuis la Bretagne en direction de la Sarthe, juste après la barrière de péage de la Gravelle, attention à ce poids lourd arrêté et à la présence du dépanneur qui devrait arriver dans les prochaines minutes. Mais si l'on accepte ce poids lourd, eh bien il n'y a aucune difficulté, quel que soit l'axe que vous empruntez. Si vous roulez par exemple sur la 71 entre Orléans et Clermont-Ferrand, tout se passe bien. Tout comme sur la 83, l'axe Nantes-Niort, ou du côté du sud-ouest, la 62 entre Bordeaux et Toulouse. Eh bien, vous roulez dans d'excellentes conditions de circulation. Des zones de travaux tout de même à vous rappeler. À commencer par cette difficulté du côté de Toulouse sur l'autoroute A64, puisqu'au sud-ouest de la ville rose, la bifurcation qui permet depuis la 64 de rejoindre le périphérique extérieur direction Montpellier. Eh bien, cette bifurcation est fermée afin de réaliser des travaux au-delà du réseau Vinci Autoroute, une fermeture jusqu'à 6h. Il vous faudra donc emprunter le périphérique intérieur. À l'est de Toulouse, désormais à quelques kilomètres à peine, sur l'autoroute A69 que vous empruntez depuis Toulouse direction Castres, eh bien l'autoroute est fermée dans ce sens de circulation pour effectuer des travaux de finition. Depuis la 68, vous pouvez sortir à Montastruc numéro 3, puis emprunter le réseau secondaire pour rejoindre Verfeil. Du côté de Bordeaux, désormais hors du réseau Vinci Autoroute, il y a une fermeture pour vous qui roulez sur l'A63 depuis l'Espagne en direction de Bordeaux. Attention à l'arrivée sur l'agglomération bordelaise, l'autoroute est fermée entre les échangeurs Marche Prime 23 et Cestas 25. Et puis j'en termine avec ces deux fermetures sur l'autoroute A10. Tout d'abord à Bordeaux, toujours en fermeture de la sortie Sainte-Eulalie cette nuit au kilomètre 540 pour vous qui empruntez l'A10 depuis Bordeaux direction Paris. Et puis une autre fermeture du côté de Tours pour finir, c'est la sortie Jouy-les-Tours numéro 24 qui est fermée toujours en direction de Paris afin de réaliser des travaux sur un pont. Vous pouvez anticiper oui, cette difficulté en sortant après par l'échangeur numéro 23 Chambray.
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1: Votre rendez-vous cinéma à suivre, votre rendez-vous c'est à voir avec Thierry Chaise du magazine Première. Il sera question d'un documentaire réalisé par l'acteur Jérémy Reynière, un film très personnel autour du deuil de son ami, l'acteur Gaspard Ulliel. Les détails juste après Malo.

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0: Et petit incident technique, visiblement je ne pourrai pas vous diffuser votre chronique cinéma C'est à voir en compagnie de Thierry Chaise, le rédacteur en chef du magazine Première. Une chronique que vous pouvez tout de même retrouver, je vous rassure, sur notre site internet radio-vinci-autoroute.com et notre application du 177. Mais ce n'est pas grave puisqu'on va poursuivre la route de la meilleure des manières, c'est-à-dire avec un petit peu de musique. Tout de suite c'est le duo Angèle et Justice avec What You Want, c'est une nouveauté sur le 177. Et moi je vous retrouve d'ici 1h45 pour évoquer à nouveau en détail vos conditions de circulation. Je vous rassure, elles sont toujours très bonnes sur les autoroutes du Grand Ouest.

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1: Je vous retrouve pour un nouveau point sur vos conditions de circulation à 1h46. Alors toujours très très peu de difficultés, hein. Seuls des véhicules arrêtés du côté de péage et de bretelles de sortie. Pour le péage, je parle du péage de la Gravelle. Ça vous concerne si vous roulez sur la 81 dans le sens Rennes-Le Mans. Attention, puisqu'il y a un poids lourd qui devrait être dépanné dans les prochaines minutes, juste après la barrière de péage de la Gravelle justement. C'est vous concerne, vous qui arrivez sur Laval. Et puis je parle d'un autre poids lourd dans une bretelle de sortie. C'est dans la bretelle de sortie d'une aire de service, Meillac, kilomètre 530 de la 10. Attention, si vous souhaitez vous ravitailler sur cet axe au départ de Bordeaux direction Paris, vous n'êtes qu'à quelques kilomètres de Bordeaux. Il faudra donc être vigilant si vous tentez de quitter l'aire. Les zones de travaux à vous rappeler, eh bien non loin justement de ce poids lourd, il y a une sortie fermée. C'est la bretelle de sortie Sainte-Eulalie au kilomètre 540, fermée en direction de Niort, de Tours et de Paris en raison de glissières de sécurité à réparer cette nuit. Toujours sur la 10 du côté de Tours, je vous rappelle une fermeture là aussi, toujours pour vous qui roulez direction Paris, c'est la sortie numéro 24 Jouer-les-Tours qui est fermée tout au long de la nuit. Et puis une zone de travaux à vous rappeler à Angers également, et elle peut être un petit peu plus complexe puisqu'il s'agit d'une bifurcation. Ça vous concerne, pardon, si vous m'écoutez depuis la 11 en direction de Paris toujours, et qu'à Angers, vous tentez de rejoindre la 87 direction La Roche-sur-Yon, eh bien la bretelle prévue à cet effet est fermée en raison de travaux. Et puis attention, puisque dans l'autre sens, c'est-à-dire si vous arrivez depuis la 87 et que vous souhaitez rejoindre la 11 en direction de Paris, eh bien là aussi, la bifurcation qui permet d'effectuer cette manœuvre est fermée. J'en termine avec une autre zone de travaux sur l'autoroute des Pyrénées, la 64. Si vous roulez sur cette axe en direction de Bayonne, attention puisque la sortie 17 Montrégeau est fermée jusqu'au plus tard à 23h ce mardi soir afin d'effectuer des travaux sur la chaussée. Vous pouvez sortir avant à Saint-Gaudens numéro 18. Merci de votre fidélité au 107.7. N'oubliez pas de faire des pauses, c'est très important. Voici David Bowie pour la musique.

Maneskin, un titre intitulé Baby Said. Vous allez écouter Julien Doré avec son titre Chou Wasabi pour vous accompagner jusqu'à 2h où je vous retrouverai pour les grands titres de l'actualité, la météo et le retour au trafic. Le temps pour moi de vous rappeler cette difficulté du côté de Brive. Si vous traversez Brive par l'autoroute A20 direction Montauban et Toulouse, dans ce sens, la bretelle de liaison qui permet de rejoindre la 89 direction Bordeaux reste fermée en raison de travaux. Pour contourner cette difficulté, eh bien vous quittez l'A20 par l'échangeur Obja, puis vous dirigez vers le réseau secondaire afin de récupérer la 89 par l'entrée Brive-Ouest. D'autres zones de travaux à vous détailler cette nuit, c'est dans quelques instants. Restez bien sur le 107.7.

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1: Bonsoir à tous. Paris, Marseille, La Rochelle ou encore Saint-Brieuc, de nombreux rassemblements ont eu lieu partout en France hier pour dénoncer les dysfonctionnements de la justice sur les plaintes de violences sexuelles sur les enfants, et ce en plein cœur de l'affaire Liana. Plusieurs ministres seront rassemblés ce matin autour de Sébastien Lecornu pour renforcer les mesures autour de la protection des enfants. La pression s'accentue sur Patrick Bruel. Deux nouvelles plaintes pour viol ont été déposées à l'encontre du chanteur pour des faits remontant aux années 2000. Visé actuellement par une douzaine de plaintes, Patrick Bruel a été placé en garde à vue à Paris hier pour répondre d'accusations de viol et d'agressions sexuelles commises sur 13 autres victimes. La SNCF au ralenti ce mercredi. Une grève salariale à l'appel des syndicats entraînera l'annulation d'un TGV sur 3 en moyenne, d'un intercité sur 2, ainsi qu'une perturbation importante du trafic régional, a annoncé le groupe. Les syndicats déplorent un état d'urgence face à la hausse des accidents du travail et des suicides chez les salariés. À l'étranger, la trêve entre Israël et l'Iran, mais pour combien de temps? Les deux pays ont stoppé leurs frappes respectives ces dernières heures à l'appel de Donald Trump, mais se tiennent prêts à reprendre les hostilités en cas d'agression. 14 personnes ont encore été tuées hier au Liban dans des frappes israéliennes à destination du Hezbollah. Et puis toujours à l'étranger, 3 personnes sont mortes cette nuit dans une frappe russe en Ukraine près de Kharkiv. Un nouveau drame après des bombardements russes ayant tué au moins 4 personnes hier à travers le pays. Enfin, l'équipe de France de football relève la tête à quelques jours de son entrée en lice en Coupe du Monde. Les Bleus ont disposé de l'Irlande du Nord 3-1 à Lille hier soir pour leur deuxième et dernier match de préparation au Mondial, 4 jours après leur revers contre la Côte d'Ivoire. Un succès qui porte la marque de Michael Olise, auteur d'un triplé. Les Bleus se tournent désormais vers leur premier adversaire du Mondial, le Sénégal, qu'ils affronteront le 16 juin à New York. Il est 2h passées de 2 minutes. Soyez les bienvenus à l'écoute du 107.7. Les grands titres de l'actualité reviennent dans 1h. Pour l'heure, place au trafic, et c'est à suivre juste après votre météo. Avec un temps toujours gris, maussade même sur l'ensemble du Grand Ouest en ce mardi, marqué par l'arrivée de pluie dès la matinée en provenance de l'Atlantique. Des averses qui vont s'étendre de la Bretagne à l'Île-de-France tout au long de la journée avant de progressivement se calmer dans la soirée. Un temps plutôt gris dans l'ensemble du côté du centre, avec également quelques ondées localement. Sur les côtes de la Nouvelle-Aquitaine, le temps sera également gris, tout comme en Occitanie ce matin, où quelques pluies sont attendues sur les Pyrénées. En revanche, dans l'après-midi, du côté du Sud-Ouest, les éclaircies devraient faire leurs apparitions. Et puis je vous signale bien sûr du côté de Strasbourg un temps plutôt ensoleillé. Les maximales côté température, comprises entre 15 et 22 degrés, comptez 15 à Tarbes, 17 à La Roche-sur-Yon, 18 à Nantes, 19 à Paris, 20 à Strasbourg et Clermont, 21 à Bordeaux et Albi.
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1: Il est 2h passées de 3 minutes. Excellent trajet, excellente nuit à l'écoute du 107.7. Excellent, c'est un adjectif qui pourrait très bien qualifier vos conditions de circulation à 7h. Vraiment très très peu de difficultés. En fait, les seuls sont liés cette nuit à des zones de travaux, et notamment du côté de l'autoroute A11 et d'Angers, puisque si vous roulez sur l'A11 depuis Nantes en direction de Paris et que vous souhaitez